0: Du début et c'est fait.
1: Merci. Mais non, mais moi, si tu dis que ça te fait plaisir de me voir, imagine-moi à la place où je suis de voir l'évolution du groupe Big Flo et Oli, mais aussi votre évolution personnelle à toi et à ton frère. Tu viens d'avoir 30 ans là.
0: Ça y est, j'ai passé le cap du 3. Du 3, tu sais, quand tu remplis sur les papiers, tu mets 3. Ça y est, fait drôle.
1: Tu changes
0: drôle.
1: De case, quoi. Ouais. C'est un truc de fou. Alors, beaucoup de gens ont l'habitude de vous voir ensemble, Big Flo et Oli. Ce soir, Oli, t'es tout seul. Alors, je vais pas te faire comme dans la chanson « Il est où ton frère ?» Mais qu'est-ce que ça dit de votre duo que justement, sur cet album-là, sur Karma, il y a eu quelques promos que vous avez fait l'un sans l'autre. Moi, j'ai l'impression que c'est très positif, mais dis-moi ce que t'en penses.
0: Ben, moi aussi, je crois que c'est positif. Écoute, ça dit qu'il y a un côté un peu plus libre et un peu plus assumé. Peut-être que parfois, on ne se permettait pas ces petites parenthèses solo.
1: Ouais.
0: Et ça dit aussi une volonté d'un peu plus développer. Souvent, quand tu es à deux, là, s'il aurait été là, ça aurait été aussi génial. Mais
1: de toute façon, tu commences une phrase, il la termine.
0: Ouais,
1: c'est la mitraillette, vous deux, quand
0: mais
1: même.
0: Mais c'est bien aussi de pouvoir parfois faire des longues phrases et pouvoir développer, laisser un silence. Sans qu'il Flo à côté.
1: Flo, il peut pas le silence. Ah, tout de suite, il rentre dedans.
0: Flo, il supporte pas. Mais ouais, on s'est un peu réparti un peu les tâches. Et puis, pour te dire la vérité, 100% honnête, Flo, il est un peu moins à l'aise. Enfin, à l'aise, s'il l'est, mais il aime un peu moins ce truc-là d'enchaîner beaucoup de promos, d'interviews.
1: Bah, c'est un exercice. Et quand tu deviens musicien, tu signes pas pour ça au départ.
0: Exactement.
1: Oui.
0: Donc, il envoie le petit frère. Moi, j'aime beaucoup ça. C'est toujours un plaisir de pouvoir défendre l'album et en parler. Donc, on se répartit de temps en temps la tâche.
1: Alors, défendre l'album, c'est un grand mot, puisque franchement, il n'est pas très attaqué. La critique est unanime et dithyrambique. Karma, c'est un super album. Et alors, c'est drôle, parce que beaucoup de journalistes ont l'impression qu'il faut rajouter, il est très

0: Alors pour moi, vous faites du rap depuis toujours. Pourquoi est-ce qu'on dit que celui-là, il est plus rap?
1: Écoute, franchement, tu me poses une colle aussi. Mais ça me fait plaisir que toi qui nous suis et qui nous soutiens depuis des années, tu le relèves. De toute façon, c'est un compliment, donc on est content. Mais c'est vrai que... on l'a un peu plus axé comme ça en promo. En fait, on a un peu dit ça et les gens l'ont répété. mais je suis d'accord. On a toujours rappé. Mais allez, je vais pas être de mauvaise foi. C'est vrai que quand on entendait les morceaux que t'as mis au début,
0: les gros tubes,
1: plus tard, dommage.
0: Vieux, ouais.
1: Quand tu nous connais de loin, sans être forcément rentré dans notre univers musical, c'est vrai que ça peut être étonnant si tu te prends karma. Ayant juste découvert Coup de Vieux, Dommage, Sur la Lune ou Papa.
0: Oui,
1: donc il y a cette petite différence-là. Mais en effet, on a toujours été rap et de la famille rap, accepté aussi. On a toujours fait des collabs avec des rappeurs. C'est notre ADN pur et dur. Mais c'est vrai qu'il y a un retour quand même, un truc un peu plus essentiel, un retour aux sources, dans la manière de composer, un peu moins formaté aussi. Il y a un côté un peu plus rough, quoi. J'ai l'impression dans cet album-là.
0: C'est intéressant. Alors, on a vu par moments, grâce aux réseaux sociaux, comment vous l'avez fabriqué, ce disque. J'ai notamment souvenir d'avoir été hyper jalouse d'une villa en Espagne.
1: À Cadaqués, ouais.
0: Vous étiez pas mal, là.
1: On était bien. C'est Flo qui a choisi la villa, tu te doutes.
0: Oui, il a toujours très bon goût, Flo, tout ce qui est voyage, etc.
1: Confort.
0: Oui. Ça, c'est sûr. Donc, c'est un album que vous avez fabriqué à plusieurs endroits, sur plusieurs périodes. C'est ça aussi le grand succès dont je parlais au début. Alors, je ne sais pas si ça vous mène sur l'autoroute du bonheur, on en parlera en écoutant des chansons, mais en tout cas, ça vous laisse le choix et les moyens de prendre tout le temps que vous voulez pour faire votre musique.
1: Ouais, ça c'est un luxe qu'on a grâce à notre public aussi, qui nous a toujours suivis. Ouais. Et on fait partie des rares rappeurs, surtout dans le rap. C'est important de le souligner, parce que dans la variété ou dans la pop, c'est un peu plus courant de mettre des 3-4 ans entre les albums. Dans le rap, c'est quasiment tous les 6 mois que ça sort un projet. Et on a la chance d'avoir un public qui nous suit et qui est toujours présent. Ouais.
0: Ils vous attendent.
1: Ils nous attendent, ils comprennent aussi le processus. Et puis aussi, on a aussi la chance de faire des tournées un peu infinies.
0: Oui, c'est vrai, vous êtes tout le temps là.
1: C'est-à-dire que souvent, on avait sorti l'album en 2022 et la tournée, elle s'est finie mi-2025. Donc ça a été du non-stop, on rajoutait des zéniths partout à chaque fois. On a fini en stade, tournée inter. Donc c'est aussi un luxe qu'on a, un confort qu'on a.
0: Alors, Oli est là sans Big Flo, mais il y a aussi des moments de l'album où vous n'êtes pas ensemble. Mmh. Et ça chante. Parce que oui, c'est un album très rap, n'empêche que ça chante aussi. Là, c'est Flo. C'est pas le meilleur moment de sa journée ou de sa vie, mais il le partage. Et c'est ça qui est beau. Il est dans un hôtel de luxe au Japon.
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0: triste et mélancolique, les deux chansons qu'on vient d'entendre. Elles se suivent aussi sur Karma. Vous avez eu envie de vivre chacun ces petits moments de...
1: Ouais, et puis souvent en duo, quand l'autre trouve pas sa place dans le récit, dans la narration, par exemple le morceau qu'on entend là encore en fond, il s'appelle « Tu me manques ». Et c'est une déclaration d'amour à une dame, une vieille dame avec qui je me suis lié d'amitié. On aurait dit un récit de Marcel Pagnol, un peu dans notre quartier à Toulouse.
0: Une quand dame t'étais gamin.
1: Quand j'étais enfant, une femme en plus qui a jamais réussi à avoir des enfants. Donc il y avait toute une symbolique très forte entre les lignes. Et c'est vrai que c'est mon histoire avec elle d'amitié de gamin que j'étais. Et c'était pas du tout l'histoire de Flo. Donc souvent quand il trouve pas sa place, il se met de côté ou il prend un pas de recul. Et moi pareil. Là, il parle de sa dépression un peu, de son spleen d'artiste et de grand frère qui a eu beaucoup de pression sur les épaules. Tout seul, un peu, il parle de ses antidépresseurs dans un hôtel où il est censé normalement être le plus heureux du monde vu que c'était son rêve. Ben là, je m'y voyais pas non plus, à part raconter, je vois mon frère, et il m'écrit, il y avait pas grand-chose à raconter. Donc parfois, c'est bien aussi de s'accorder ça. Ouais.
0: Alors, l'album s'appelle Karma, moi. Perso, le karma, c'est un truc qui me fait peur. Quand je fais un truc pas très propre, je me dis, méfie-toi, le karma va te retrouver et va te rattraper par le callback et tu vas payer ce que tu es en train de faire. Donc le karma, pour moi, c'est plutôt un truc qu'on redoute.
1: Ouais.
0: Karma, c'est ça.
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0: Alors pour vous, le karma, pour Big Flo et Oli, est-ce que c'est comme moi un truc qu'on redoute? Est-ce que c'est quelque chose qui a à voir avec la religion, avec la superstition? C'est un mot fort, karma.
1: Ouais, c'est un mot fort qui nous a beaucoup accompagnés. Tu sais, quand tu passes beaucoup de temps avec une personne, tu commences à rentrer dans des délires, tu crées ta propre mythologie.
0: Sure. Oui.
1: Ton langage, tes blagues de frères, tes running jokes, tout ça, et ça a été vraiment le cas avec Flo autour du karma. C'est vrai qu'on s'est souvent répété ce mantra-là en se disant t'inquiète, laisse faire le karma.
0: Ah, donc vous, c'est plutôt
1: c'est 100%
0: un karma positif.
1: 100% positif.
0: Qui vient réparer les injustices dont vous avez été victime.
1: Exactement.
0: Que les gens comme moi ont fait, parce que moi, j'ai peur, donc moi, c'est toutes les saletés que j'ai fait, et vous, c'est toutes les saletés qu'on vous a faites.
1: Non, on voit plutôt le verre à moitié plein, quoi.
0: C'est bien, bravo.
1: Ouais,
0: les gars.
1: On voit, sur le karma, en tout cas, mais. Oui. Mais ça marche dans les deux sens. Et d'ailleurs, ce qui était assez marrant, c'est qu'on l'a sorti un vendredi 13. Et pareil, ça a créé débat chez nos potes. Il y en a pour qui c'était ultra chanceux, ultra positif.
0: Oui.
1: Et d'autres qui disaient, faites gaffe à vos chiffres, les gars, ça porte malchance. Mais en tout cas, pour revenir au karma, c'est vrai qu'on s'est rattaché à ça. Et je crois qu'on n'est pas les seuls dans une société qui vacille un peu et où on manque parfois de repères. Là, tu vois, on regardait les news à la télé, on était assez choqués de ce qu'on lit, de ce qu'on voit, de ce qu'on entend. Donc, je crois que parfois, on se rattache à des religions un peu intérieures, à des superstitions.
0: Quand on se sent impuissant.
1: Quand on se sent seul, impuissant, parfois, ou perdu. C'est une sorte de phare un peu au loin. On essaie de se fabriquer un peu d'espoir, quoi. C'est ça, être humain, j'ai l'impression. Donc ouais, le karma nous a accompagnés et c'était aussi une métaphore sur notre carrière de se dire voilà, on a planté une graine. Tout le monde ne croyait pas en nous. Ça a été parfois un peu dur. On était un peu marginalisés, mis de côté, incompris dans ce qu'on voulait raconter, dans qui on était. Et on se disait attends, une carrière c'est long, pas à pas. Et finalement, le karma et le public a été de notre côté. Donc, il y avait une métaphore assez symbolique. Il y a un morceau qui s'appelle Remontada,
0: ouais.
1: où on dit aussi voilà qu'on a réussi avant la fin du match, à remonter au score, quoi. Donc, ça marchait bien.
0: Oli, on va reposer la question que j'ai posée au début en introduction. Alors, est-ce que réaliser ses rêves d'enfant, avoir autant de succès, vendre 1 million d'albums et remplir des stades, ça rend forcément heureux?
1: Alors, tu as Oli et tu n'as pas Flo, donc moi je vais te répondre oui.
0: Toi, oui, ça te rend heureux, ça te nourrit suffisamment.
1: Oui, après, il y a plein de phases dans le bonheur, c'est-à-dire qu'il y a plein de couches. Il y a des moments où, bien entendu, derrière l'artiste, il y a un homme, donc il y a des doutes, il y a des moments un peu plus durs, mais en tout cas, j'ai l'impression que ça m'a rendu plus heureux que ce qui était prévu de base dans la vie un peu qui m'attendait hors musique, quoi.
0: Bon karma.
1: Donc, bon karma, oui, après, c'est une question qui est toujours compliquée, je trouve, à répondre pour les artistes, parce que à la fois, il faut être élégant et assez doux dans la réponse, parce que les gens, en général, et par exemple, si je compare à mon groupe de potes ou mon entourage, ont une vie, entre guillemets, difficile ou un peu plus difficile, une réalité. J'ai plein de potes qui font des métiers qu'ils aiment pas ou qui se lèvent le matin pour faire un taf qui leur plaît pas.
0: Oui, ou ceux qui ont pas de sous.
1: Ceux qui sont un peu plus en galère, etc. On a plein de potes à Toulouse comme ça. Et c'est vrai que si je me vois d'un regard extérieur, c'est toujours un peu compliqué d'entendre des artistes, et je le reconnais, je l'entends, se plaindre, entre guillemets, ou dire que la vie est difficile ou un peu fatigante. Mais c'est le cas. C'est vrai que parfois, ça peut être déroutant, cette vie-là d'artiste. On est mis en lumière, beaucoup critiqué aussi. C'est une vie qui s'arrête jamais.
0: Ouais.
1: C'est-à-dire que nous, on est tout le temps en train de réfléchir au projet Big Flo Lee, on est tout le temps sollicité.
0: Oui, puis même si tu n'y penses pas, dans la rue, tu vas croiser quelqu'un qui va dire « Hey, Big Flo Lee !»
1: Ouais, c'est ça.
0: Oui.
1: Même quand je suis tout seul, il me dit ça d'ailleurs. On n'a jamais compris.
0: Et même quand, il paraît, même quand vous êtes au bout du monde, l'un ou l'autre, il y a toujours un touriste français qui vous reconnaît, qui vient
1: exactement,
0: vous parler.
1: Bah oui,
0: c'est rigolo ça.
1: Mais en tout cas, voilà, pour revenir à ta question, je crois que le bonheur, c'est. Dans le bonheur, il y a la liberté, quoi. En tout cas, c'est pour moi une des définitions. Et je me sens libre quand je fais de la musique. Et je me sens de plus en plus moi-même en grandissant et en faisant de la musique. Donc, je vais te répondre un petit oui.
0: Ouais, mais
1: derrière se cachent plein d'autres couches et plein de moments plus difficiles. Ouais.
0: Des nuances. Alors,
1: exact.
0: Dans l'album, il y a des réflexions hyper intéressante et profonde aussi sur l'ascension sociale. Alors ça rejoint un petit peu ce qu'on vient de dire,
1: ouais.
0: Sur le fait que bah voilà, t'as pas aujourd'hui la même vie, et ton frère non plus n'a pas la même vie que les gens avec qui il a grandi. Vous n'avez pas la même vie que celle que vos parents avaient à votre âge.
1: Exact.
0: L'ascension sociale, elle est par exemple dans la chanson 44D. elle est matérialisée par à quel rang tu es quand tu prends l'avion. 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
0: Alors, à la fin, je rajoute, je rigole. Ça m'intéresse parce que j'ai trouvé que cet album, c'était sans doute un de vos plus mélancoliques depuis le début, en
1: c'est
0: tout
1: vrai,
0: cas dans
1: ouais.
0: les textes.
1: C'est vrai.
0: Et pour autant, vous n'avez jamais été aussi gaulerie en promo. Je vous ai vu faire
1: des
0: folies chez Alice Moitié, chez McFly et Carlito, et vous êtes vraiment comme pour vous excuser d'avoir fait des textes aussi poignants. J'ai l'impression que vous avez mis les bouchées doubles pour être très marrant en promo.
1: Ouais, mais tu vois là, tu m'as débloqué un truc dans ma tête. C'est ça. C'est aussi parce qu'on se connaît très bien. Je te vois un peu comme une grande cousine qu'on croise de temps en temps en repas.
0: Ta première babysitter.
1: Mais c'est vrai. C'est vrai. En effet. Je pense que c'est ça, et puis c'est aussi une part de notre personnalité aussi,
0: ouais.
1: Que les gens ne connaissaient pas vraiment. Nous, paradoxalement, on est des mecs aussi très drôles et très légers, très marrants. En plus de des textes parfois
0: vous êtes
1: très
0: même
1: très
0: un peu
1: profonds.
0: Zinzin. Ça se voit même dans les vidéos. Dès qu'il y a un événement à annoncer, c'est jamais juste une bête annonce. Vous faites toujours des choses. Oui, bien sûr, vous avez cette fantaisie.
1: On est créatif et ouais, voilà, fantaisie, ouais. Ça nous va bien. Mais c'est vrai que peut-être il peut avoir un petit complexe ou alors de la pudeur. Je mettrai ça sur la pudeur en fait. On passe beaucoup de messages par les blagues et Flo justement c'est le spécialiste de dire un truc super profond et de vite casser le malaise en faisant une blague ou quelque chose de totalement bizarre quoi. Mais c'est vrai, c'est une belle analyse. Je suis d'accord avec ce que tu dis.
0: Il y a aussi le cul entre deux chaises. Ça, c'est un truc qui vous caractérise beaucoup et dans tous les domaines de la vie. La chanson, c'est le retour du texte.

0: peu près.
1: Ça fait beaucoup de chaises hein, pour deux petits culs.
2: Ouais. Eh bien, ça fait plaisir que tu en parles parce que c'est vrai que ça a été une position toujours particulière pour nous.
1: Ouais.
2: Dans notre vie, même dans notre vie en société, même avant le succès.
1: Ouais.
2: On a toujours été à la croisée des mondes, quoi. Et j'ai l'impression que dans notre société actuelle, c'est un truc qui est de moins en moins compris ou accepté. Et nous, on a mis du temps à faire comprendre qu'on pouvait être fier d'être français, mais fier d'être algérien, fier d'être argentin, et avoir plein d'influences mélangées à la maison, qu'on pouvait être fan de variété, mais aussi fan de rap, qu'on pouvait avoir un festival, mais aussi faire une expo. Et c'est vrai qu'on a toujours eu ce sentiment d'être au carrefour de plein de choses, et ça vient de notre éducation. Nous, on a grandi dans un quartier populaire, on n'avait pas d'argent, on se galérait pour enregistrer dans les studios de rap, mais à la fois, on était inscrits au conservatoire.
1: Ouais.
2: Donc, on traînait qu'avec des mecs blindés, de bonnes familles, qui jouaient du violon. Donc, il y avait toujours ce paradoxe, et on s'est construit dans le paradoxe. Mais pour nous, c'est une richesse et une fierté, mais c'est vrai que ça peut souvent être pas compris dans une ère où tout est noir ou blanc.
1: Ah, il faut choisir ton camp dans cette époque dans laquelle on vit, qui est terrible.
2: Un peu, ouais.
1: On te demande tout le temps. De choisir un côté ou l'autre. Et c'est pour ça qu'elle est intéressante, la place de Big Flo et Oli, dans la musique, dans le rap, mais même la société. Mais c'est parce que vous l'avez fabriqué, en fait. Mais il y a des vents un peu contraires, quoi.
2: Oui, il y a des vents un peu contraires, mais là, comme tu le disais, on a enfin la sensation qu'on faisait le bon choix, en tout cas, d'être nous-mêmes, quoi. On s'est toujours senti nous-mêmes. En tout cas, ça n'a jamais été forcé qu'on soit sur une radio un peu quali, comme je dis en rigolant, Intello, ou le lendemain avec McFly et Carlito dans un truc un peu plus gaulerie sur YouTube. On s'est toujours senti nous-mêmes. Et là, ça y est, les gens ont mis du temps, mais j'ai l'impression qu'on nous a compris. Ça y est, ouais.
1: Je vous ai compris.
2: Ouais.
1: Pardon. Oh là là, la blague de vieille personne du 20e siècle.
2: J'ai 30 ans, tu sais, maintenant, ça y est.
1: Vite un peu d'espagnol.
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0: Picasso sur Karma. Faut l'envoyer à Bad Bunny d'urgence. Hein. Vous allez vous retrouver sur scène avec lui pour ses concerts en France.
1: On aimerait bien, on aimerait bien. Mais on est content, ça aussi. C'est une part de notre univers depuis le début, en vrai. Oui. Si tu réécoutes Dommage ou des morceaux comme Plus tard, il y a toujours eu cette petite touche hispanique.
0: Il y a Papa.
1: Ouais, Papa aussi. Et on est super heureux. Et je crois que c'est une direction vraiment qu'on va de plus en plus assumer et prendre. Tu vois, ce morceau-là, on aimerait bien l'étirer.
0: Il est beau. Hein.
1: Et merci. Ouais. Et on aimerait bien en faire un projet entier. Peut-être de 10 titres avec beaucoup de touches espagnoles, avec des collaborations.
0: Tu as joué de la trompette.
1: Ouais, j'ai joué de la trompette dessus et je vais en jouer. Et c'est une envie qu'on a de plus en plus d'assumer ce côté-là. Je vais te dire une vérité aussi qui est assez marrante, c'est aussi les latinos sont revenus à la mode.
0: Donc c'est devenu beau gosse maintenant.
1: Donc nous, ça fait quand même du bien quoi. On attendait depuis 20 ans que ça, avec tout le respect que j'ai pour mon père, mais la salsa, il y avait un côté un peu old school quoi.
0: C'est vrai.
1: Et là, on a vu Bad Bunny, donc là on est tous contents et même les potes à mon père, ils sont là, putain, ça fait plaisir, les gens ils se remettent à danser un peu quoi. Et c'est vrai que au-delà de la mode, l'oreille du public français, ouais, c'est aussi ouvert à ça. Et un morceau comme Picasso, là, il est en train de cartonner. Je pense que ça va être notre gros morceau de l'album. Il aurait été peut-être un peu moins accueilli et compris il y a 5, 6 ans ou 7 ans. Là, on a eu les Rosalia, les Cetangana, Bad Bunny récemment. Donc, ça fait du bien. Donc, on y va à fond. Ouais.
0: Oli, Madame Rivérol. Est-ce que ça te dit quelque chose?
1: Bien sûr, c'est un classique de notre histoire, de notre mythologie familiale.
0: Madame Rivérol, qui était CPE dans votre lycée, quand vous étiez petit.
1: Oui, qui fait partie de ces gens-là dans l'éducation nationale, qu'on remercie. Alors souvent on critique parce qu'il n'y a pas toujours des profs et des gens bien, c'est vrai, c'est une réalité. Mais aussi des gens qui sont visionnaires et qui ont l'ouverture d'esprit et de cœur de faire plein de choses. Elle avait mis en place la Semaine des Arts. C'était une semaine entière où tout le monde pouvait faire des concerts, des expos, photos, dessins. C'est une dame qui a beaucoup fait bouger notre lycée de musiciens. Ouais.
0: Ouais, c'est vrai. Et alors, les équipes d'ICI Occitanie, Sébastien Bretenoux en tête, sont allées rencontrer Madame Rivérol parce que elle est comme nous, elle est enchantée par votre succès et elle se souvient de quand vous étiez scolarisée et toi, Oli, frère Flo, et que vous aviez énormément d'absence puisque vous lanciez évidemment dans la musique.
1: Surtout moi, ouais.
0: Elle raconte.
2: Un enseignant, il doit faire passer un programme et quand ses élèves sont trop souvent absents, là, ça passe plus du tout. Et je me souviens de moments d'échange avec un professeur de mathématiques qui me disait « Non, mais là, ça suffit, il faut les coller maintenant, il faut les punir, moi, j'en peux plus, ils sont jamais là. » Mais je t'assure qu'ils sont malades, je me disais. En fait, je savais qu'ils faisaient une première partie à l'Olympia, donc bon, ils étaient déjà très vite, ils ont atteint une sacrée notoriété et menaient les choses de front, devenaient difficile à ce moment-là.
3: Et vous aviez des contacts avec la maman aussi?
2: Ah oui, la maman aussi. La maman voulait qu'ils aient le bac. Et elle a réussi. Elle disait sans le bac, non, je ne les lâche pas. Bon, après, elle était bien obligée de lâcher quand même, une fois qu'ils sont majeurs. Elle aussi, elle s'est retrouvée dans mon bureau à examiner les absences. Et vraiment, ils peuvent remercier Patricia, leur maman, qui m'a dit déjà, mais voyons, ça, c'est pas justifié, ça, c'est pas justifié, ça. Non, là, je compte sur vous, vous les punissez, c'est pas possible. Bon, elle veillait au grain et elle avait bien raison.
0: Oh là là, Madame Rivérol.
1: Elle défend un peu trop ma mère, quand même. Il y a Anguille Sourage dans cette histoire.
0: Déjà, c'était le plaisir de la retrouver. Merci.
1: Non, c'est hyper touchant, bravo. Occitanie. Ouais, merci les gars, trop bien.
0: Et ce qui me plaît, moi, c'est que, encore une fois, album après album, c'est le cas dans Karma, mais c'est le cas dans les albums précédents, l'adolescence, la famille, les parents, les gens qui étaient là au moment où ce rêve dingue qui est devenu réalité est arrivé dans vos têtes, ces gens, ils sont toujours là dans vos textes. Parfois, c'est juste une petite punchline, parfois c'est plus, mais ils sont toujours là. En fait, vous pensez toujours à eux.
1: Ouais, alors on va savoir. Ouais, pour moi c'est normal. Je trouve ça me fait même bizarre ta question, mais
0: pourtant il y a tellement de gens qui passent leur vie à essayer d'oublier d'où ils viennent.
1: Ouais, je vois ce que tu veux dire, mais nous ça a été salutaire pour nous. C'est notre crew, un peu notre famille, et on est toujours avec les mêmes équipes. Mais quand je le dis, c'est vrai que je vois dans les yeux des gens que c'est assez rare.
0: Ouais.
1: Est-ce que c'est un truc propre aux sudistes un peu à Toulouse? Il y a ça, non? Peut-être, je sais pas.
0: Est-ce que les gens du sud se serrent plus les coudes? Je sais pas. Est-ce que c'est aussi une protection justement parce que quand le succès arrive, il y a peut-être des gens qui arrivent pour de mauvaises raisons et tu te dis ceux-là, ils m'aimaient quand j'avais pas un rond.
1: Exactement. Il y a aussi ce truc-là d'avoir vécu ce succès à part très jeune et d'avoir eu la chance d'être protégé, accompagné quoi. C'est un accompagnement qui rassure, c'est vrai. Ouais.
0: Merci Oli d'être venu nous voir.
1: Merci Émilie, toujours un plaisir. Franchement, j'ai l'impression que c'est Noël. Tu sais, les gens que tu vois peu, parce qu'on en a mille trucs à chaque fois, mais qu'on est toujours heureux de croiser. Merci pour ton soutien depuis le début. Ouais.
0: Bisous, merci.
1: Gros bisous, merci.
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là, les frissons. Angélique Kidjo, 45 ans de carrière, 5 Grammy Awards, figure incontournable des musiques du monde et voix politique aussi pour le continent africain. Sa pensée est sollicitée, écoutée, respectée des grandes universités européennes et américaines jusqu'aux instances de l'UNICEF. Angélique Kidjo est ce soir dans Décibel à l'occasion de la sortie de son nouvel album Hope, ça veut dire espoir, et elle y met deux points d'exclamation.

0: un peu la gueule ou vous êtes un peu éteinte ?
1: Ah, j'aime pas la colère, j'aime pas faire la gueule parce que ça me fatigue.
0: Ah oui. Bon.
1: Ça me plombe. Moi, je peux pas. Voilà. Me mettre en colère, c'est ce que je déteste le plus.
0: Ou alors juste être un peu boue.
1: Ah oui, mais quand je suis décalée, moi, je parle plus à personne. Ah, il y a deux choses. Quand j'ai faim et quand je suis fatiguée, il faut pas me parler. Les Anglais disent hungry.
0: Oui, c'est ça.
1: Moi, quand je suis hungry, là, il faut pas me parler du tout, là.
0: Tout à l'heure, je parlais de votre rayonnement international. Et c'est vrai, hein, vous êtes quand même récompensé 5 fois aux Grammy Awards, qui sont les Oscars de la musique. Et puis, cette année, vous devenez la première chanteuse africaine à recevoir une étoile sur le Hollywood Walk of Fame. Cette fameuse étoile là au sol. Est-ce que les honneurs de ce type, comme les statuettes, les récompenses ou les étoiles, ça vous touche ?
1: Ça me touche surtout cette étoile parce que je m'attendais pas à ça. Je me suis réveillée le matin. Mon mari me dit, ah, tu auras une étoile sur le Hollywood Boulevard. J'ai dit, écoute, si c'est une blague, ça m'énerve. Ça m'intéresse pas. Non. Je viens de me réveiller. Ne commence pas avec tes blagues à la mort moelleux, là. Et il me dit, mais non, tu me crois pas. Regarde, c'est sur Internet. J'ai dit, encore, c'est encore pire. Internet, j'y crois pas non plus.
0: C'est vrai que tout n'est pas vrai sur Internet. Mais là, c'est vrai.
1: Et là, c'était vrai. Et là, il a fallu un moment pour que je l'absorbe. Je l'ai pas encore complètement absorbé, mais, en fait, c'est des gens qui vous proposent et ça veut dire que les gens écoutent et ouais. Prêtent attention. Et je ne peux que dire qu'une chose, je suis honorée de le recevoir et j'espère que ça va ouvrir la porte à d'autres artistes du monde entier.
0: Hope, espoir, c'est une notion, l'espoir et une énergie qui est partout sur le disque. Parfois, c'est aussi simple que dans les paroles et dans le titre de la chanson, You Can, tu peux.

0: je vous dis, Angélique Kidjo dans le studio d'ici, qui chante avec elle-même hein, cette chanson You Can. Ça donne effectivement de l'espoir, de l'énergie. Est-ce que c'est quelque chose qu'on vous a beaucoup répété quand vous étiez petite? Est-ce que c'est quelque chose que vous vous répétez à vous-même à chaque défi, à chaque épreuve?
1: Mon père avait l'habitude de dire, si tes rêves ne sont pas assez grands, ferme-la. On n'a pas envie de t'entendre. Ok, papa.
0: Okay.
1: Et cette chanson, en fait, a été. C'est l'inspiration de cette chanson, c'est ma fille, qui un matin, je crois que c'est en octobre ou novembre dernier, elle se réveille le matin, elle descend pour le petit déjeuner et elle me fait: maman, tu sais, je viens de réaliser que je dois faire le deuil du monde qui nous a été promis. Et ça, c'est quelque chose qui m'a plombée.
0: Oh, waouh.
1: Ça m'est tombé sur la tête comme une pierre. Et ma fille n'a pas l'habitude de parler comme ça et je me suis dit: tu ne peux pas parler de ça. Elle dit: non, les mots, j'en veux pas. Parce que c'est ce que je ressens en ce moment. Donc pour moi, la seule solution, c'était d'écrire une chanson pour elle et pour les jeunes d'aujourd'hui, de ne pas perdre espoir parce qu'ils sont capables, ils ont la possibilité de créer le monde dans lequel ils ont envie de vivre. Et que s'ils ne le croient pas maintenant, ce monde n'existera jamais.
0: You can, vous pouvez. Alors, c'est carrément un message à une génération. Et puis, quand je parlais tout à l'heure de transmettre l'espoir, ce fameux hope, le titre de l'album, c'est parfois juste par le fait que vous existez, Angélique Kidjo, et que vous rayonnez. La jeune chanteuse nigériane Aera Star, par exemple, petite fille, elle vous regardait à la télévision recevoir un Grammy et elle se disait: ah bah alors, moi aussi peut-être un jour je serai sur cette scène-là. Et elle partage avec vous une chanson sur l'album.

0: Est-ce que c'est pas encore plus fou ça qu'une étoile sur le Walk of Fame d'Hollywood, de se dire il y a une grappe d'artistes, garçons, filles, de tout plein de pays différents, qui ont cru en leur rêve de musique en vous voyant.
1: Ça c'est dément.
0: Ouais. Hein.
1: Ça,
0: vous pouvez être fiers de ça.
1: Ça c'est dément.
0: C'est beau.
1: Mais en fait, je m'en suis rendu compte en 2002 quand je suis devenue ambassadrice de l'UNICEF et quand j'ai commencé à

0: Au-delà des pays que je connais, le Togo, le Ghana, le Nigeria, le Bénin, que j'ai commencé à aller vers l'Est, le centre, partout, c'est que tu arrives dans les villages, les gens arrivent et ils t'appellent pas par ton prénom ni ton nom. Ils t'appellent par les titres de tes chansons.
1: Oh, waouh!
0: Je dis, alors là, si je porte les titres de mes chansons, la vie est belle. Et là, tout d'un coup, c'est un moment de reconnaissance de ce qu'on a fait. Et ça vous rend humble. Parce que je n'ai jamais pensé à ça. Je me dis, bon, mais chez moi, on me connaît. Bon, mais c'est à l'Afrique de l'Ouest, tout va bien, quoi. Et en dehors de l'Afrique de l'Est, tout le continent africain connaît ma musique. Et ça, c'est une responsabilité. C'est une joie. C'est une célébration de tous les instants pour moi, parce que chaque fois que je monte sur scène, je sais que je porte ce continent sur mes épaules.
1: L'Afrique, je vous avais interviewé par téléphone, puisqu'à l'époque, on n'avait pas le droit de se voir pendant le Covid. Où vous aviez, pour l'UNICEF, enregistré une version d'un classique, hein, Pata Pata, pour faire passer le mot à toutes celles et tous ceux qui n'avaient pas forcément accès à Internet, etc., à propos du Covid et des mesures d'hygiène, et se laver les mains, etc. Quand vous parlez de responsabilité tout à l'heure, c'est ça, prendre vos responsabilités aussi, c'est utiliser votre voix parfois pour des messages qui ne sont pas artistiques.
0: Moi, je suis responsable de ma vie et ma vie dépend des autres. Donc, la responsabilité doit être commune. Donc, Quand les filles de ma fondation Batonga en panique disent « qu'est-ce qu'on fait, c'est quoi ? Comment on peut se sauver ? Comment on peut sauver nos communautés ?» Je leur explique ce qui se passe. Et on leur donne de l'argent pour fabriquer des masques. Déjà, au départ, elles fabriquaient des savons. Donc, qu'est-ce qu'elles ont fait ? Elles ont fabriqué les masques, le savon, elles ont mis de l'eau à disposition et elles ont pris d'assaut toutes les radios locales de leur communauté, dans les langues différentes, pour leur dire, gardez de votre distance, lavez-vous les mains, ne vous touchez pas le visage. C'est-à-dire qu'elles ont sauvé leur communauté parce que, pour moi, mon rôle en tant que grande sœur dans cette histoire, c'est de leur donner les outils pour qu'elles puissent se protéger.
1: Et la chanson faisait partie des outils aussi.
0: Ah ouais, c'est clair.
1: Et voilà, parce que même quand on lit pas le journal ou même si on n'est pas connecté à Internet, la chanson qui passe à la radio...
0: Ça fait plus d'effet.
1: Ça fait plus d'effet. Sur votre album, Angélique, vous avez rassemblé des artistes d'origines différentes, de générations différentes aussi. En fait, comme point commun, ils ont que vous les aimez beaucoup et qu'ils ont énormément de talent. Alors, par exemple, sur Oyaya, je vais même pas vous dire qui est le guitariste. Vous allez entendre trois notes et vous allez comprendre. Eh oui, c'est Monsieur Nile Rodgers. Et il y a aussi une artiste qui s'appelle Isa.
0: Du Brésil.
1: Nile, tout le monde le connaît, vous aussi. Isa, pas encore. C'est ça aussi le kiff, c'est de faire découvrir des artistes.
0: Absolument, moi j'ai rencontré Isa il y a longtemps, elle devait avoir 15 ans, elle est venue voir mon concert à Rio et on a parlé. Moi je m'en souvenais plus, elle me l'a rappelé, tout d'un coup ça fait tilt dans ma tête. Et on s'est rencontrés aussi il n'y a pas longtemps ensemble et on a parlé avec plein d'artistes. Un ami à moi avait rassemblé des acteurs très connus, de la nouvelle vague. C'était incroyable ce moment-là. Ouais. On a passé ensemble l'art qui nous réunit, la musique qui nous réunit. Bon, forcément, je me suis dit, avec Niles, je parle de la joie. Comment on célèbre la joie ? Comment au Brésil on célèbre la joie ? Par le carnaval.
1: Bien sûr.
0: Alors, donc, on va mettre le carnaval en plein dedans. Voilà.
1: On va parler des mamans. Avant de parler de la vôtre, on va parler de la maman de Dadju. Dadju, c'est un des artistes les plus populaires en France aujourd'hui. Franco-congolais, Dadju, c'est sa maman qui lui a fait découvrir votre musique. Et vous partagez une chanson ensemble sur l'album, une chanson qui s'appelle Superwoman. Kyo

0: Woman sur Hope avec Dadju. Donc, votre maman, Angélique Kidjo, qui est un personnage hyper important. Alors ça, vous allez dire c'est pour tout le monde, mais pour vous particulièrement, il y avait une connexion très très forte avec votre maman qui a quitté ce monde, effectivement. Et pour ses obsèques, vous vouliez chanter sa chanson préférée, c'est Malaika. Vous étiez terrassé par le chagrin, vous n'avez pas réussi à la chanter ce jour-là, mais vous l'avez réenregistrée, cette chanson, et elle est sur l'album Malaika. Et vous avez choisi de la partager avec qui?
1: Florent Pagny.
0: Florent Pagny. Vous pouvez m'expliquer votre parcours avec cette chanson, et du moment où vous n'arrivez pas à la chanter jusqu'au moment où vous allez en studio la réenregistrer?
1: Cette chanson, je la chante pour maman depuis que j'ai 9 ans. C'est sa chanson préférée. Et elle me l'a dit à plusieurs reprises, le jour où je partirai de cette terre, avant qu'on me mette en terre, j'aimerais que tu chantes tes chansons. J'ai pas pu. Et comme je sais que ma maman est amoureuse des chanteurs et des chanteuses à voix, je me suis dit, elle connaît forcément Florent. Malheureusement, elle n'est plus là pour qu'on ait cette conversation, parce que si elle était encore là, et que j'ai fait ça, elle m'aurait demandé le numéro de Florent pour l'appeler. Et ça, c'est ma maman, ça. Pour lui dire, mais bien fait, mon garçon. Maman, c'est le numéro, je te dis. Moi. Donc, c'est vrai que je suis fan de la voix de Florent. C'est pas seulement qu'il a une voix, c'est que ce qui transmet avec sa voix est plus que sa voix. En fait, quand on chante, même on ne se rend pas compte de ce qu'on donne. Moi, c'est ce que je reçois de la part de Florent. Et je l'ai. Il voulait faire, on avait envie de faire quelque chose ensemble. Donc, on a regardé dans le répertoire et cette chanson, c'était son coup de cœur. Et je vous assure, je dis, si ma maman n'est pas aux manettes, il y a un truc qui ne va pas. Parce que je me demandais comment réinventer aussi Malaika sans me répéter. Et qu'est-ce que je peux amener de plus pour que ça touche l'âme de ma maman qui n'est même plus là. Et donc, c'était la voix de Florent. Et quand on était en studio, à chaque instant, j'ai senti la présence de ma mère. Et c'est pour ça que j'ai voulu que l'album finisse par Malaika. Parce que c'est que comme ça que je peux faire un clin d'œil à mon maman en disant, hey, tu vois, tu voulais que je te la change, j'ai pas pu, mais j'ai ramené du renfort, là.

0: Malaika, cette nouvelle version sur votre album Angélique Kidjo, cette chanson que vous chantiez pour votre maman depuis l'âge de 9 ans. Là, ça y est, elle est dans une version qui peut tout traverser. Là.
1: Oui, ouais, bravo. L'entendre toujours, c'est émouvant.
0: Oui, je sens que vous êtes touchée, émue, et à la fois vous avez dépassé, finalement, en enregistrant, vous avez dépassé ce blocage que vous aviez.
1: Donc il fallait.
0: Il fallait le faire.
1: Il fallait le faire.
0: Ouais. Il faut écouter Hope, l'album d'Angélique Kidjo, si justement vous trouvez qu'on traverse une période où l'espoir n'est pas forcément facile à toucher du doigt. Un truc important que vous dites, Angélique Kidjo, et vous connaissez bien le sujet, hein, je rappelle que vous êtes ambassadrice de bonne volonté pour l'UNICEF, donc vous avez fait le tour du monde pour l'UNICEF, vous êtes très très consciente de tout ce qui va mal dans le monde. Vous dites, l'espoir, c'est pas de la naïveté. L'espoir, en fait, c'est un muscle, on choisit de l'activer ou pas. C'est ça que vous dites.
1: Exactement. L'espoir est l'ennemi de la peur. Et quand on a le courage de s'accrocher et de s'approprier l'espoir, on est invincible. C'est-à-dire que la peur, c'est très facile de se construire une prison de peur. C'est beaucoup plus compliqué de se construire une maison d'espoir. Parce qu'avec l'espoir, personne ne peut vous atteindre. Et c'est ça qu'il faut qu'on comprenne. De ne pas dire l'espoir, c'est un mot, c'est non. Parce que quand on commence à dire ça, on est déjà cynique. Et quand on devient cynique, on n'a plus de perspective d'avenir qui est brillant, qu'on peut partager avec l'autre. L'espoir, c'est la vie. L'espoir, c'est l'amour. Il faut se lever tous les jours en se disant, eh ben aujourd'hui, ça peut être une journée pas mauvaise, mais il y aura quelque chose que je pourrais apprendre de cette journée. Il faut toujours voir la beauté dans tout, même dans les moments les plus difficiles.
0: L'album, il y a une chanson qui s'appelle Big Heart et qui vous a été inspirée par une phrase de Michelle Obama. Alors vous, Angélique Kidjo, qui êtes un espoir pour tout un tas de gens, on en a parlé depuis le début de cette conversation, quelqu'un qui vous donne à vous de l'espoir, c'est genre une Michelle Obama.
1: Mais parce que elle, c'est une femme incroyable. Moi, je l'ai rencontrée, on s'est rencontrés souvent, on s'est parlé beaucoup.
0: Ouais.
1: Elle a une mère aussi forte que la mienne, en fait. Et c'est ça qu'on retrouve chez les femmes qui ont été nourries par l'amour de leur père et de leur mère, qui arrivent dans des positions très très difficiles et qui puisent dans cet amour et dans cette force qu'on leur a donnée pour tout se transcender et être absolument au-dessus de la mêlée. Et ça, c'est quelque chose qui est pas facile, surtout quand on est la première dame des États-Unis. Et quand on est noire, bonjour les dégâts. Dès le départ, on a commencé à regarder comment elle s'habille. Toutes les mesquineries, elle dit, when they go low, I go high.
0: Ouais. Plus ils sont petits et par le bas, plus moi, je m'élève.
1: Voilà, exactement. Ouais. Et c'est ça qui est dans ça. Quand il devient cruel, moi, je deviens gentille. Et quand ils vont en bas, moi je vais en haut.
0: Ça s'appelle cette chanson Big Heart.

0: J'adore cette chanson.
1: Vous pouvez, nous aussi, on a craqué sur Big Heart. Angélique Kidjo, chanteuse exceptionnelle, dans tellement de langues, en français, oui, en anglais, en espagnol, en italien, en yoruba, en swahili. Voilà, qu'on entend d'ailleurs en swahili dans, sur cet album. On va terminer en allant faire un tour à Soweto, avec le Gospel Choir de Soweto, donc, qui vous accompagne, Angélique, sur une chanson qui s'appelle Sunlight to My Soul. Alors là, voilà, c'est la lumière du soleil sur mon âme. On touche encore une fois à cet espoir hein, que vous déclinez dans plein de chansons sur ce nouvel album. Est-ce que vous pouvez me raconter l'histoire de cette chanson et de votre collaboration avec cette chorale incroyable ?
0: Mais la première fois que je les ai rencontrés, c'était pour le premier concert de la fondation de Nelson Mandela, qui s'appelait 4664. C'était le numéro de sa cellule de prison. Et c'était à Cape Town. Et c'est un truc, un moment, je m'en rappellerai toujours, où Nelson Mandela est venu saluer la main de tout le monde. Il y avait Peter Garvey, il y avait plein d'artistes. Et moi, je ne sais pas pourquoi, peut-être parce qu'avant qu'on fasse le concert, on a été visiter sa cellule à Robben Island. Et on était beaucoup dans une petite pièce. C'est vrai que quand on rentre dedans, on est en colère ou on a envie de pleurer. Parce que c'est tellement un traitement inhumain qu'on se dit comment est-ce qu'il a passé 27 ans là. Et ce qui est dingue, c'est qu'au moment où on était tous dans l'émotion et tout, il nous dit « Welcome to my palace ». Et tout le monde a commencé à rigoler.
1: « Bienvenue dans mon palais ».
0: On a commencé à rigoler. J'ai dit « Mais il est fou, il a un humour pas possible ». Donc, on est sorti pour prendre la photo, tout le monde était là en train de… Moi, j'essayais de me planquer, il est venu me chercher. Il m'a pris dans sa main, il m'a mis à côté. Et il est venu le soir du concert, il m'a pris dans ses bras. Et quand je suis montée sur scène, j'étais sur des ailes. Je ne savais pas, j'étais là, ouais, j'ai vu Nelson Mandela. Oh d'accord, bon, mais je vais me calmer.
1: Et en même temps, quelle icône Nelson Mandela,
0: ah oui.
1: Évidemment.
0: Et puis ce qu'il a dit ce jour-là a résonné en moi, il nous disait, la personne qui vous fait du mal, si vous ne lui pardonnez pas, il vous possède toute votre vie. Donc, quand je suis montée sur scène avec le Soweto Gospel Choir, et quand j'ai commencé à chercher maman, j'ai dit aux filles, allez-y, donnez-moi tout ce que vous avez. Les filles, les hommes, et puis la chorale, c'était comme un mur de son. C'était incroyable, j'adore. C'est un des moments les plus touchants pour moi.
1: Sunlight to my soul. Eh bien, merci Angélique Kidjo.
0: Merci de m'avoir invité, c'était super.
1: Merci beaucoup. Merci.

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1: La journée particulière, bien sûr, aujourd'hui 8 mai. Donc forcément, pour cette nuit de vendredi à samedi, pas de grosses fermetures programmées pour ce week-end et notamment pour cette soirée. Et ça se vérifie une nouvelle fois sur le réseau, en tout cas sur la route, puisqu'il n'y a pas de difficultés à vous signaler sur le périphérique parisien ainsi que sur les différents axes pour rejoindre Paris. Donc ça, c'est une bonne chose. En revanche, on en profite pour faire des travaux sur le réseau ferroviaire hein, sur ces jours fériés. Ça se vérifie une nouvelle fois si vous êtes amené à prendre la ligne J du Transilien, puisque celle-ci ne circule plus pour ce week-end, en tout cas entre Issou-Porcheville et Mantes-la-Jolie. Il y aura des travaux tout au long de ce week-end, donc des bus de remplacement sont mis à disposition. Attention également si vous êtes amené à prendre la ligne B du RER, trafic interrompu entre Gare du Nord et l'aéroport Charles de Gaulle, donc ça commence dès ce 8 mai et jusqu'au 10 mai, donc attention à ne pas vous laisser surprendre. Et puis attention aussi sur la ligne C du RER, trafic interrompu ce week-end jusqu'à 17h entre Juvisy et Saint-Martin-des-Temples-d'Ourdon.
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3: Eh oui, c'est ça, le concept de Décibel. Du lundi au vendredi, toute l'actualité musicale. Et puis le samedi et le dimanche, des chansons qui passent pas forcément à la radio. Le dimanche, donc, choisi par les auditrices et les auditeurs. Ce sera demain à 20h. Il y a encore temps de vous inscrire d'ailleurs pour participer. Il suffit d'envoyer un petit email, Décibel, avec un S à la fin, @radiofrance.com. Vous nous dites que vous avez envie d'être auditeur programmateur et hop, vous déboulez avec nous un dimanche. Et ce samedi, donc, Ben de Kyo à la manœuvre. Oui, il y aura du rock. Bienvenue, monsieur Benoît Poher.
4: Merci beaucoup.
3: Ah, mais je suis trop contente que tu viennes faire cette émission du samedi. Parce qu'on n'a jamais fait de road trip ensemble, toi et moi.
4: C'est ce qui va se passer. Là.
3: Et là, c'est ce qui va se passer. Pendant une heure, bah, tu conduis et tu choisis les disques.
4: Ok.
3: C'est celui qui conduit qui choisit les disques, hein, c'est normal.
4: Ouais. De la chance, j'ai récupéré mon permis il n'y a pas longtemps.
3: Bon, très bien, alors on est tranquille. Il y aura beaucoup de rock, je le dis. C'est la musique qui te berce depuis toujours ?
4: Ouais, bah justement, quand j'étais vraiment petit, déjà, mes parents écoutaient... tu sais, mes parents, c'était un peu des hippies.
3: Ouais.
4: Donc il y avait les Doors, les Stones, les Beatles, les Bee Gees, tu vois, il y avait cette vibe-là.
3: Ça va, c'est que des belles références.
4: Ouais, il y avait Kiss même.
3: Ouh.
4: Il y avait un 33 tours de Kiss à la maison. C'est ça.
3: Tu te faisais le maquillage et tout quand tu
4: étais. Non, mais par contre, je l'écoutais bien en boucle.
3: Très drôle. Bah alors ce soir, on va vraiment se balader dans tout un tas de styles de rock différents. C'est plutôt anglais et américain. Il y a quand même une petite surprise française un petit peu plus tard. Je ne dis pas quoi.
4: Okay.
3: Une espèce de ultime chanson d'amour du répertoire français qui est difficile à mixer avec Guns N' Roses ou les Deftones. Ouais. Mais voilà. Il y a quelque chose qui va se passer à un moment. Mais bon, commençons par une Madeleine. Pour celles et ceux qui ont grandi dans les années 90, c'est un bon Nirvana, quoi.
4: Bah, Nirvana, ouais, c'est le truc qui a changé ma vie. Et d'ailleurs, je me souviens de quand Kurt Cobain est décédé.
3: Oh là là.
4: Oh, j'ai vu qu'il y avait une nouvelle polémique, là. Je sais pas si t'as vu.
3: Sur Kurt Cobain ?
4: Ouais.
3: C'est quoi encore ?
4: Un assassinat, apparemment.
3: Un assassinat ?
4: Ouais.
3: On y croit ou pas ?
4: Pas trop.
3: Mais non, on n'y croit pas, il s'est suicidé, Kurt Cobain.
4: Ben, je crois.
3: Oui,
4: en tout cas,
3: aussi.
4: J'avais 14 ans et j'ai pleuré toutes les larmes de mon corps.
3: J'étais tellement triste au collège. Et tout le monde était triste, en fait.
4: Ouais, on était tous tristes. Moi, j'avais les posters et tout dans la chambre. Tu vois. C'était dur. Hein.
3: Mais non, mais attends, je vais te dire un truc bizarre. Mais tu sais que tu lui ressembles un peu.
4: À Kurt ?
3: Ben oui,
4: vas-y,
3: avec tes
4: bon.
3: Yeux bleus, là, tes cheveux blonds. Faudrait que tu laisses pousser un peu les cheveux.
4: Mais c'est ce que j'avais fait à l'époque.
3: T'avais fait ça à l'époque.
4: Mais ça rendait moins bien, je te jure.
3: Mais là, franchement, en tout cas, ouais, c'est une référence, c'est sûr, pour les ados des années 90 et leurs parents qui comprenaient pas trop, mais qui étaient tristes pour nous aussi. Mmh. T'as choisi Lithium, c'est sur l'album Nevermind.
4: Mmh.
3: Pourquoi celle-là ?
4: En fait, parce que la préférée de tout le monde, c'était Smell Like Teen Spirit et ouais. Come As You Are. Et en fait, moi, celle qui m'a le plus marqué, c'était plutôt Lithium. Parce que, tu sais, Nirvana, c'est souvent très peu d'accords pour faire une chanson. D'ailleurs, Smell Like Teen Spirit, c'est le même accord pendant tout le long. Et souvent, c'était comme ça, c'était leur côté punk. Et Lithium, c'était un peu plus complexe. Et voilà, c'était ma préférée de Nevermind.
3: Et puis surtout, on connaît tous les paroles du refrain, puisque c'est
4: yeah, yeah, yeah, yeah.
3: Allez, c'est parti. Nirvana, Lithium, premier choix de Ben de Kyo. On va passer une bonne heure ensemble.

0: Lithium de Nirvana pour démarrer cette soirée avec Ben de Kyo, notre invité dans Décibel. Le moment où l'album de Nirvana sort, c'est 91, donc c'est pas encore le début de Kyo. Vous avez commencé à jouer ensemble quelques années plus tard.
1: Ouais, je crois que j'ai intégré le groupe en 94, donc c'était avant de rencontrer les gars.
0: Ah, donc la chanson qui arrive par contre après, Black Hole Sun, Soundgarden, là on est en plein dans la période où tu rentres dans le groupe.
1: C'est exactement ça, et puis c'est vraiment un des groupes qu'on écoutait tous, et quand t'es ado, c'est vrai que tu te fais tes potes un peu en fonction de tes goûts musicaux.
0: Ah oui.
1: Ça fait partie de ton identité, tu vois.
0: Ouais,
1: donc
0: ouais.
1: Quand j'ai rencontré les gars, on écoutait les mêmes trucs, et c'est comme ça que le groupe a commencé.
0: Alors Soundgarden, qui avait la particularité, alors oui, de représenter aussi une certaine idée du grunge comme Nirvana qu'on vient d'écouter, mais le truc, le chanteur de Soundgarden, il avait une voix sublime, il chantait incroyablement bien.
1: Pour moi, c'est le plus grand chanteur, ouais, pour moi. Il y a d'ailleurs un album posthume parce que lui aussi est décédé.
0: Ouais.
1: Et en fait, qui s'appelle No One Sings Like You Anymore.
0: Personne ne chante comme toi.
1: C'est ce que je pense. Il n'y a pas la relève de cette voix-là, qui était un peu une voix. Qui était un peu hérité de Led Zepp et Robert Plant et tout ça.
0: Ah mais oui, Chris Cornell, il aurait pu même faire crooner s'il avait envie.
1: Mais c'est un crooner quelque part.
0: Ouais.
1: Tu vois, il a une voix de crooner.
0: Crooner grunge.
1: Et j'ai une petite anecdote quand même par rapport à ça, c'est que quand on a fait le premier album de mon autre groupe Empire, on enregistre le studio en studio à Los Angeles. Et le producteur de l'album dit, tu sais qui a chanté dans ce micro juste avant toi la semaine dernière? Chris Cornell.
0: Oh, wow.
1: Et c'était pour la BO, je sais pas
0: de
1: si tu te souviens, de James Bond.
0: You Know My Name.
1: You Know My Name.
0: Non.
1: Et donc c'était la semaine d'après, j'enregistre dans le même micro que mon idole de toujours, tu vois.
0: Wow.
1: Incroyable.
0: C'est beau ça.
1: Grosse pression.
0: Tu m'étonnes. Réécoutons Soundgarden, ce Black Hole Sun qui ne se démode pas. Hein.
1: Non.
0: Truc vieilli, impeccable.
1: Pas du tout, ouais.
0: Comme nous. Bonne soirée. 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Ne vous moquez pas, c'est vrai.

0: C'est un chef-d'œuvre, cette chanson Black Hole Sun de Soundgarden. Et comme ça, ça nous aura permis, cher Ben de Kyo, d'avoir démarré l'émission à Seattle. En fait, Nirvana, Soundgarden. T'es allé là-bas? Est-ce que t'es un fan de musique qui va visiter les lieux?
1: Non, j'y suis jamais allé, mais c'est vrai que la plupart des groupes qu'on a écoutés, c'était Seattle. Hein.
0: Ah, dans c'est les années 90.
1: Ça a transformé notre vie, ouais.
0: Ouais, carrément. Alors, moi, j'ai une copine qui est allée journaliste pour, je sais plus si c'était les 20 ans ou les 25 ans de la mort de Kurt Cobain. Elle m'a dit, c'est horrible, en fait, à Seattle, plus personne n'en parle, plus personne se souvient.
1: Ah, c'est oublié.
0: Et c'est pas un truc. Pourtant, elle a essayé d'aller, tu vois, dans des bars de jeunes, des salles de concert et tout. Et en fait, cette image que nous, on a de Kurt Cobain, de Seattle, du grunge et tout. Là-bas, les gars, ils sont passés à autre chose.
1: À Grey's Anatomy, c'est pas là-bas que ça se passe,
0: Grey's Peut-être Anatomy. C'est ça.
1: Parce qu'ils sont passés à Grey's Anatomy.
0: C'est ça. Donc voilà, comptez plutôt sur nous pour entretenir la flamme, parce que visiblement, les Seattleiens...
1: Même là-bas, ouais.
0: Ouais, non, ils ont autre chose à faire, je vous jure. Bon, Ben, j'ai dit tout à l'heure qu'il y aurait une surprise en français, c'est maintenant.
1: Ok.
0: Parce que dans ta liste super rock, où on croisera tout à l'heure les Guns ou les Deftones, tu nous as mis Francis.
1: Ah ouais, mais c'est... C'est mon dieu.
0: Francis Cabrel, c'est ton dieu. Raconte.
1: Mais en fait, c'est vrai qu'il y avait peu de trucs français qu'on écoutait. Et moi, je me suis fait attraper par ces textes. Et d'ailleurs, j'ai honte parce que il y a pas longtemps, il y avait une fête à Sony Music dans le bâtiment. J'étais en train de faire de la promo là-bas. Et je vois Francis qui parle avec Marianne, la boss de Sony. Et je me suis dit, qu'est-ce que tu fais? Est-ce que tu vas le voir? Ils étaient en train de parler. Est-ce que tu lui dis, tu lui témoignes toute l'admiration que t'as pour lui? Et non, je me suis défilé.
0: Pas osé?
1: Non. Oh. Mais si je meurs sans avoir fait un truc avec lui, je serais un peu triste, je crois.
0: Ouais, il faut se débrouiller pour créer une rencontre, mais ou peut-être une rencontre musicale. Si tu n'as pas juste envie de lui dire Francis Cabrel, non. Je vous aime.
1: Ouais, non, je te parle d'un truc musical.
0: Un truc musical.
1: C'est peut-être suite à cette émission que nous faisons ensemble que le message va lui arriver à l'oreille. Hein.
0: Compte sur moi. J'adore transmettre ce genre de petits messages d'amour, donc je vais m'en occuper. Mais oui, ce serait beau. Alors, tu as choisi une des ultimes chansons d'amour de Francis.
1: En fait, c'est vrai, c'est pas original, parce que c'est une des plus connues avec La Corrida, Sarbacane et tout. Mais je pense que moi qui suis à la recherche de la chanson d'amour ultime, je pense que lui, il a chopé sur celle-ci. D'ailleurs, il y a Woody qui l'a reprise. Il y a, tu vois, le nombre de gens en fait qui sont fascinés par ce morceau, justement parce que c'est vraiment pas loin de la perfection de la chanson d'amour, quoi.
0: Alors, les amis, partons en voyage dans la perfection de Francis Cabrel. Je t'aimais, je t'aime, je t'aimerai. Choisi pour vous, Arben de Kyo.

0: 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On a chanté à tue-tête dans le studio.
1: Ben oui. C'était beau.
0: C'était un instant karaoké romance. C'était vraiment magnifique. Francis Cabrel. Donc voilà l'émission qui démarre très fort. C'est Ben de Kyo qui est aux commandes ce soir de Décibel. Nirvana, Soundgarden, Francis Cabrel. Si vous êtes intrigué, dites-vous que voilà, dans la suite, il y aura du lourd. Alors à tout de suite, les amis, pour continuer tout ça.
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0: Et mon invité de ce soir, c'est Ben du groupe Kyo. On s'est vu il n'y a pas très longtemps à l'occasion de la sortie
1: Absolument.
0: De Ultra Violent, le nouvel album de Kyo. Alors vous partez sur une grosse tournée de Zénith, janvier 2027.
1: Absolument.
0: Voilà.
1: On fait le festival quand même en 2026.
0: Oui, mais festival d'été 2026.
1: Ouais.
0: Et ensuite, des gros zéniths. Vous avez enchaîné les énormes tournées anniversaires aussi, c'est vrai, récemment. Donc voilà, maintenant vous maîtrisez sur les longues durées, dans les grandes salles et tout. C'est des tournées un peu marathon, quoi.
1: On a besoin de faire un break, honnêtement.
0: Ouais.
1: Et là, on est en break, ça fait du bien.
0: Oui,
1: et on va être impatient de remonter sur scène. Mais je pense qu'il fallait arrêter un petit peu. Ouais.
0: C'est ça, voilà.
1: Il fallait se reposer, aller recharger les batteries. Ouais.
0: Alors, je vous donne les dates, les amis, puisque les billetteries sont déjà ouvertes pour aller applaudir Kyo. L'Entremonde Tour 2027, c'est le 29 janvier à Lille, le 31 janvier à Dijon, le 4 février à Rennes, le 5 à Bordeaux, le 12 à Nantes, le 19 février à Amnéville, le 21 février à Strasbourg, le 27 à Clermont, 28 février à Lyon. Et enfin, le 13 mars 2027 à Paris, La Défense Arena. Histoire de se mettre dans l'ambiance, on va écouter la chanson titre de l'album, Ultra Violent. Chanson d'amour aussi, en vrai.
1: Il y a toujours de l'amour.
0: Toujours.
1: Dans toutes les chansons de Kyo, il y a de l'amour.
0: C'est ça, voilà. Juste qui s'adapte au monde dans lequel on vit, qui n'est pas que pétale de rose, il faut bien le dire. Kyo est de retour.

0: Le mot est fort, mais il est vrai. Ultra violent, c'est le nom aussi du nouvel album de Kyo qui est sorti à la fin du mois d'octobre dernier. Ultra violent. La tournée ne s'appelle pas Ultra violence, merci, parce que là ça faisait beaucoup.
1: Bah ouais, hein.
0: Voilà, l'entremonde.
1: L'entremonde.
0: Voilà, ça laisse. Le...
1: Ça permet de faire tout ce qu'on veut.
0: Exactement. Oui, là vous pouvez vraiment vous laisser aller dans tous les délires créatifs qui vous font plaisir. Tournée qui démarre donc le 29 janvier à Lille. Ah mais non. J'oubliais nos Belges, 22 janvier, Forêt Nationale.
1: Forêt, ouais.
0: Bah oui, si vous êtes dans le nord de la France, parfois c'est plus sympa d'aller à Forêt qu'ailleurs. Donc voilà, 22 janvier, Forêt Nationale de Bruxelles. Et ensuite, tournée française, donc jusqu'au 13 mars à Paris, La Défense Arena, la plus grande salle fermée d'Europe.
1: S'il vous plaît.
0: Voilà, bravo, c'est la classe. On va se mettre un petit jingle pour reprendre notre road trip. Oui. On est imaginé sur la route des vacances. C'est Ben de Kyo qui conduit et qui choisit la musique.
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0: Alors, tu nous as déjà régalé avec Nirvana, Soundgarden et Francis Cabrel. Mmh. On repart pour encore quelques kilomètres, cette fois-ci avec un groupe américain encore qui s'appelle les Killers.
1: Ouais. Alors les Killers, c'est un de mes groupes préférés.
0: Ouais.
1: Et à l'époque, quand je les ai vus en concert, l'anecdote elle est folle. C'était j'essaie d'être concis. Hein.
0: Vas-y. Mais
1: c'était la sortie de la Xbox 360 à Los Angeles. Et donc nous, les ambassadeurs français qui vont découvrir la console en exclusivité.
0: Okay.
1: Et donc c'est une soirée. Il y a Linkin Park, il y a tous les acteurs que tu peux. Et donc le concert, c'était The Killers. Je connaissais très très peu, et c'est la première fois que je les voyais sur scène. Et j'en avais rien à cirer, parce que je connaissais pas, alors qu'après c'est devenu un de mes groupes préférés. Mais l'anecdote, elle est pas vraiment sur The Killers, elle est sur Scarlett Johansson.
0: Oh, wow!
1: Voilà.
0: Donc, qui était
1: présente à l'événement. Et, bon, les jeunes ne fumaient pas, mais moi à l'époque, je fumais.
0: Ouais.
1: Ma clope, et elle me demande du feu.
0: Oh.
1: Sauf que moi, je pensais que feu, j'avais 20, 22, j'étais nul en anglais à cette époque-là. Maintenant, je suis meilleur.
0: Ouais.
1: Mais je pensais que c'était fire, tu vois.
0: Ah,
1: do you have a lighter?
0: Ouais.
1: What? Do you have a lighter? Excuse me? Do you have a lighter? Voilà, Scarlett Johansson me demande trois fois un lighter, je ne sais pas ce que c'est.
0: Et toi, la deuxième, il est bête.
1: Il est complètement con, celui-là.
0: Qu'est-ce que c'est que cet homme?
1: Il y a un grand mec qui arrive, hyper beau gosse, qui lui tend son zippo. Et qui lui allume sa clope. Voilà.
0: Comment t'as raté ta chance avec Scarlett Johansson?
1: Ça s'est passé comme ça.
0: Aïe, aïe, aïe. Vous voyez les enfants, deux leçons à retenir de ce que Ben vient de vous raconter. Ne fumez pas, certes, mais si vous fumez, parlez bien anglais.
1: Au moins l'un des deux.
0: Au moins l'un des deux. Allez, on écoute les Killers avec une chanson, bah tiens, justement, d'amour raté. C'est parfait ça, Ben. Mr. Brightside. Bisous Scarlett.

0: Mr. Brightside, les Killers. Ça, c'est une chanson qui fait danser et pourtant avec de la guitare. Vous voyez, tout ça n'est pas du tout impossible à concilier. Je dis ça, Benoît, parce que c'est fou comme la guitare ayant été passée de mode. Là, on dit qu'elle revient. Mais beaucoup d'arguments, c'était oui, mais parce que aujourd'hui, les gens veulent danser. En fait, la guitare, on peut tout faire avec.
1: Ah, bah, bien sûr.
0: Bah, oui.
1: À la base, on danse sur la guitare, hein. Le blues.
0: Bah oui, c'est vrai. Ouais. Et le rock'n'roll aussi.
1: Le rock'n'roll.
0: Voilà. Donc ça n'est pas un argument. Oui, les gens veulent s'amuser, mais on veut de la guitare aussi. Weezer. Bah dis donc, c'est quand même une bonne nouvelle d'écouter Weezer. Passe très peu à la radio en France.
1: Ouais.
0: Ils ont un gros tube, Island in the Sun.
1: Absolument.
0: Voilà.
1: C'était avec les petits animaux là. C'est pour ça aussi, je pense, ça a participé au succès du titre.
0: Parce qu'on aime bien les clips mignons. Mais non, mais c'était tellement un tube d'ailleurs, Island in the Sun.
1: C'était un énorme tube, ouais.
0: Je pense que c'est aussi, ça a été acheté par une banque et maintenant, tu sais, c'est le jingle.
1: Ah, t'as raison.
0: Ou un assureur, un truc comme
1: ouais,
0: ça.
1: Ouais, ouais, ouais, effectivement.
0: Voilà. Donc nous, on va pas sur cette chanson là. On va sur une chanson qui s'appelle Say It Ain't So.
1: Ouais, j'ai hésité vraiment. Il y avait plein de chansons. Et en fait, Weezer, bah, j'ai choisi ça parce que c'était mon premier concert. Alors, de ma vie.
0: T'avais quel âge ?
1: Je sais pas, j'avais 16, je pense.
0: Ouais. Ah oui, donc t'as attendu quand même un certain temps.
1: Ouais, ouais. Et c'était pas un concert de Weezer en tête d'affiche, c'était Weezer, The Offspring. Oh. Et Body Count, qui était le groupe
0: de Ice-T,
1: ouais.
0: Qui faisait du rap metal.
1: Rap metal.
0: Ah
1: et
0: ouais.
1: Donc c'était les trois.
0: Qui n'ont rien à voir, hein.
1: Ça n'a rien à voir.
0: Qu'est-ce que c'est
1: rien
0: que cette affiche
1: avoir.
0: Éclatée,
1: je pense
0: mais.
1: Et c'était Zénith. Donc je pense qu'ils ne pouvaient pas, à l'époque, remplir un Zénith seul.
0: Ouais,
1: aucun
0: ouais.
1: des trois. Donc ils se sont mis tous les trois. Et quant à ça, dans une soirée, franchement, c'est
0: pas mal.
1: C'est pas mal du tout, quoi. Et sauf que Weezer s'était fait complètement huer, parce qu'effectivement, personne ne les connaissait en France. Alors que moi, je m'étais pris une grosse claque de pop rock indé. Et depuis, je suis hyper fan. Et il y a Chino Moreno, d'ailleurs, le chanteur de Deftones, qui dit le meilleur premier album de tous les temps, c'est le premier album, donc le Blue Album
0: de
1: The Weezer, ouais, qui est parfait.
0: Alors nous, on va écouter Say It Ain't So. Ne faites pas comme au Zénith ce soir-là, ne leur jetez pas des tomates et écoutez plutôt la classe et le talent de Weezer. Chanson, je pense pouvoir dire sans aucun risque, hein, que c'est la première fois qu'elle passe sur votre radio ici. Et c'est grâce à Ben de Kyo qui est notre invité ce soir et qui vous fait une playlist exceptionnelle.

0: Say It Ain't So. Quelle joie d'écouter tout ça en ce samedi soir. C'est Ben de Kyo qui choisit pour vous la musique. Et c'est drôle qu'on ait commencé, mon cher Ben, l'émission par la période grunge des années 90 avec Nirvana, avec Soundgarden. Et là, on va écouter Guns N' Roses. Et alors, ce qui est marrant, c'est qu'en fait, Guns N' Roses, ils ont un peu été ringardisés par l'arrivée des groupes style Nirvana, qui leur ont un peu piqué la place.
1: Il y a un film génial d'Aaron Aronofsky avec Mickey Rourke, The Wrestler, où il joue un catcheur et qui dit cette phrase géniale: qu'est-ce qui nous a fait chier Kurt Cobain, c'était tellement cool, Motley Crue, les Guns, le glam rock en fait.
0: C'est ça, les mecs avec les cheveux longs.
1: Et il dit avec son spleen, il a tout foutu en l'air. Et c'est vrai que Nirvana a ringardisé les Guns.
0: Bah oui.
1: Mais tous ces groupes-là.
0: N'empêche que toi, voilà, t'as toujours une tendresse pour Guns N' Roses.
1: Ouais, moi, tu sais, je gravais sur les tables du collège Guns N' Roses, la tête de mort, les machins, les flingues, les roses et tout.
0: Oh, c'était notre truc, ça me fait plaisir. Moi, j'étais amoureuse de Slash.
1: T'es amoureuse de Slash?
0: Ah,
1: en plus, il est bien.
0: Franchement, il est pas mal. Hein. J'avais choisi le bon parce que toutes celles qu'avait choisi Axel, pardon, mais.
1: Ouais, c'est chaud.
0: Axel poubelle, alors que Slash, il est nickel.
1: Ouais. D'accord.
0: You Could Be Mine. Alors, en plus d'être une chanson des Guns, c'était la bande originale de Terminator 2.
1: Évidemment. Donc là, t'as 12 ans. Hein. Moi, j'ai 12 ans.
0: Ah bah oui, c'est les années collège.
1: Ouais. J'ai pile l'âge d'aller voir au ciné, parce que c'est interdit au moins de 12 ans, Terminator 2. Et ça finit par You Could Be Mine. Alors là, t'es un gamin de 12 ans, tu prends tout dans la tête. Quoi.
0: Tu te souviens? Et l'intro à la batterie. Ça là.
1: J'ai très mal fait d'ailleurs.
0: C'est pas grave, on s'en fiche, on n'est pas batteurs. On embrasse les batteurs, les gens pensent jamais à eux. Alors voilà,
1: c'est vrai,
0: je vous embrasse.
1: Trop peu.
0: Ne râlez pas. You Could Be Mine, Guns N' Roses. Merci Ben, on s'éclate.

0: se moquer du look d'Axel Rose, mais jamais de sa voix. Parce qu'alors ça, quand même.
1: Ouais. Ouais, c'était le seul à avoir une voix comme ça. Hein.
0: C'est une voix incroyable, une voix unique. Guns N' Roses, You Could Be Mine. Benoît, toi, pour préparer justement une tournée de Kyo, tu vas faire tous les jours avant le concert, tes vocalises,
1: oh là
0: etc.
1: Là, non, mais moi, c'est cauchemardesque. Moi, je fais rien du tout. Hein.
0: Tu fais rien? Et tu t'abîmes pas la voix?
1: Si.
0: Ah, d'accord. Tu t'en fiches?
1: Franchement, je manque de discipline. Hein.
0: Mais c'est dingue. Alors après, l'avantage, c'est que vu que ton public connaît vraiment toutes les paroles par cœur, si un soir ça marche pas, ils peuvent chanter à ta place. Mais t'as pas la petite discipline du chanteur tous les jours?
1: Non.
0: Non. D'accord. Mais c'est pas grave.
1: Je suis désolé.
0: Non, mais je vais pas t'engueuler. Après, tu peux faire la loli lolou ou pas.
1: Je sens que t'es à deux doigts de m'engueuler quand même.
0: Non, non, non. Par contre, on va t'écouter chanter. Pas tout seul d'ailleurs, formidable. C'est le duo de l'album, ouais. Ultra Violent, avec, je crois, on dit Madness, mais ça s'écrit MDNS.
1: Ouais, MDNS, Madness, Mad.
0: Ouais, Mad.
1: Ouais.
0: Et là, pareil, craquage pour cette personne.
1: Ah ouais, c'est vraiment. En fait, il apporte un truc d'une fraîcheur incroyable. C'est quand la dernière fois que t'as entendu du punk en français?
0: Les vents passent. C'était
1: exactement,
0: il y a longtemps.
1: Exactement. Et ben lui, il ramène ce truc-là, ce truc très très banlieue anglaise, tu vois. Et il le fait en français. Et ouais, on a eu un coup de foudre pour cet artiste. Et, ça commence à cartonner pour lui d'ailleurs.
0: On lui souhaite le meilleur. Il est sur Ultra Violent, l'album de Kyo en duo. Ça s'appelle Formidable.

0: bientôt en tournée, l'Entremonde Tour 2027, ça commence au mois de janvier prochain et on va vous voir aussi sur quelques festivals d'été. Alors, Benoît, c'est l'heure de la dernière chanson de l'émission. Donc c'est la fin de notre balade en bagnole ensemble où tu as choisi que des musiques super, je dois dire merci.
1: Merci beaucoup.
0: Merci pour cette dose de rock extrêmement salutaire. On termine avec un groupe qui s'appelle les Deftones. Et alors c'est pas compliqué, il y a les gens qui connaissent pas Deftones et qui vont découvrir. Et si tu connais, normalement tu aimes. C'est à peu près comme ça que ça se passe avec ce groupe.
1: Ouais, puis c'est surtout un groupe qui a su traverser les époques. Et ce qui est fou, c'est que c'est quand même TikTok qui a remis ce groupe au goût du jour. Et en fait, ce groupe qui a 30 ans n'a jamais eu autant de succès. Et là, ils remplissent des stades. Et c'est vraiment une traîne. En fait, il y a une traîne sur un de leurs morceaux. Et tu vois des gamins qui font du lip-sync sur Deftones. C'est hallucinant. Et ça a relancé leur carrière.
0: Ah bah, écoutez, on souhaite ça à tous nos vieux groupes des années 90, hein, si ça peut leur arriver. T'as choisi d'écouter donc Be Quiet and Drive Far Away, les Deftones, pour terminer cette soirée. Merci beaucoup, Benoît.
1: Merci à toi.
0: Longue vie à Kyo et à l'année prochaine sur les routes.
1: Avec plaisir.

0: vraiment écouté autant de rock dans décibels. Incroyable, les Deftones pour terminer cette heure de musique avec Ben, le chanteur du groupe Kyo. Merci à lui pour cette jolie sélection et de voyage au pays des guitares. Merci à l'équipe de décibels. Il y avait Iris Guitoni, Enzo d'Hospital, Nicolas Bonzon et Franck Moilier. Merci à vous d'avoir été là. On se retrouve demain à 20h. Le décibel du dimanche, ce sont les chansons préférées des auditrices et des auditeurs. Vivement demain.
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2: La journée est particulière, bien sûr, aujourd'hui 8 mai. Donc forcément, pour cette nuit de vendredi à samedi, pas de grosses fermetures programmées pour ce week-end et notamment pour cette soirée. Et ça se vérifie une nouvelle fois sur le réseau, en tout cas sur la route, puisqu'il n'y a pas de difficultés à vous signaler sur le périphérique parisien ainsi que sur les différents axes pour rejoindre Paris. Donc ça, c'est une bonne chose. En revanche, on en profite pour faire des travaux sur le réseau ferroviaire hein, sur ces jours fériés. Ça se vérifie une nouvelle fois si vous êtes amené à prendre la ligne J du Transilien, puisque celle-ci ne circule plus pour ce week-end, en tout cas entre Issou-Porcheville et Mantes-la-Jolie. Il y aura des travaux tout au long de ce week-end, donc des bus de remplacement sont mis à disposition. Attention également si vous êtes amené à prendre la ligne B du RER, trafic interrompu entre Gare du Nord et l'aéroport Charles de Gaulle, donc ça commence dès ce 8 mai et jusqu'au 10 mai, donc attention à ne pas vous laisser surprendre. Et puis attention aussi sur la ligne C du RER, trafic interrompu ce week-end jusqu'à 17h entre Juvisy et Saint-Martin-des-Temples-d'Ourdon.
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4: Bonjour, bonjour, merci d'avoir choisi votre radio ici. C'est Willy vient déjeuner chez vous, numéro 1049.
5: Ah là là,
4: bonjour la tribu.
5: Bonjour.
4: Alors, qui est là aujourd'hui? Nicolas Malabeuf, notre enfant de la télé. Bonjour mon bon Nicolas.
6: Bonjour Willy, bonjour tout le monde.
4: Et Fabien Aymon, notre geek. Bonjour mon Fabinou.
7: Bonjour Willy, bonjour à tous.
4: Et bienvenue à tous, j'espère que cette semaine fut bonne.
7: Excellent.
4: Excellent, parfait. J'espère que ce brin de muguet hier à 50 balles, les trois brins, vous a bien fait plaisir. Voilà, parce que ça fait 10 balles la clochette, ça fait mal. Et bien voilà, nous sommes là, mes amis, jusqu'à 13h pour vous présenter votre talk show pas comme les autres, le seul à la radio française qui mélange humour et sérieux pour comprendre et apprendre de l'actu, le talk show utile de votre radio utile. Alors notez bien les dossiers du jour. D'abord, attention, si vous avez acheté des billets d'avion pour mai, juin, juillet, votre compagnie peut augmenter le billet d'avion, voire même carrément annuler le vol.
7: Pourquoi?
4: Comment? Mais que faire, bordel? Telles sont les questions que vous vous posez. Eh bien, notre invité vous donnera des réponses dans une minute. Et à 12h30, la folie Michael Jackson.
6: Ah, c'est votre idole.
4: Ça, vous savez que c'est mon idole, c'est mon chanteur mort préféré. Je ne pouvais pas passer sous silence le succès du film Michael au cinéma. Presque 2 millions de spectateurs en une semaine. Pourquoi 17 ans après sa mort est-il toujours le King of Pop? La réponse dans 20 minutes. Et bien sûr, vous le savez, on fait cette émission tous ensemble. D'abord sur le groupe Facebook. Alors Fabinho.
7: C'est gratuit le groupe Facebook.
4: Ah bah bien sûr que c'est gratuit. Hélas, moi je vous le ferais payer si ça tenait qu'à moi. Mais je ne peux pas.
7: Pour nous retrouver, vous tapez sur Facebook Youpi la vie avec Willy Rovelli. Bim, vous tombez sur nous.
4: Oui.
7: Et la question du samedi.
4: Alors,
7: quelle est votre chanson préférée de Michael Jackson?
4: Alors.
7: Pour l'instant, zéro commentaire.
4: Merde.
7: Et donc, le sondage, avez-vous vu le biopic de Michael Jackson?
4: Bon.
7: Plus de 50% de non.
4: On va vous donner envie d'aller le voir. Non. Vous répondez à ma question, merde. Pour une fois que je trouve une question intéressante.
7: J'ai l'impression que tout le monde s'en fout.
4: Non. Les gens ne sont pas encore réveillés. Ils viennent de se lever à l'instant. Quelle est votre chanson préférée?
7: Faites plaisir à Willy Rovelli. Vous vous abonnez déjà sur Facebook, c'est gratuit. Youpi la vie avec Willy Rovelli. Et vous répondez au sondage du jour.
4: Inventez un truc, je m'en fiche juste pour me faire plaisir. Et puis sinon aussi le 0810 055 056. Appelez-nous, c'est la plus grande émission du monde. Vous êtes tous des chroniqueurs. Vous faites tous partie de cette tribu. Vous nous appelez pour réagir sur tous les thèmes. Dès que vous avez envie de dire bonjour, tac, bonjour. 0810 055 056 et vous repartez avec quoi?
6: Avec une carte carburant.
4: Ah bon?
6: Et elle est comme Michael Jackson, elle est multicolore. Et elle vaut 100 euros.
4: Et elle est vivante, elle. 0810 050, quoique.
7: Il est peut-être vivant.
4: Hein. Eh oui, on sait pas. Il était sur une île avec Elvis Presley.
7: Et Eddie Mitchell.
4: Ah merde.
7: Allez, on enchaîne.
4: Bon, c'est bon, le Tudy.
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4: Allez, ouvrons notre premier dossier. Bonjour Linda Lenné.
8: Bonjour.
4: Bienvenue ici Linda, vous êtes la rédactrice en chef de l'éco-touristique et co-auteur de « Quand le tourisme s'éveillera » aux éditions de l'Aude. Alors, vous nous confirmez déjà que les compagnies aériennes peuvent annuler des vols là pour les mois qui arrivent, mai, juin, juillet, à cause de la flambée du prix du kérosène. C'est vrai ça? Annuler carrément?
5: Alors oui, effectivement, les compagnies aériennes peuvent annuler des vols, et c'est ce qu'elles ont commencé à faire, vous l'annonciez. Transavia, par exemple, a décidé de renoncer à 2% de ses vols au mois de mai et au mois de juin.
4: Ouais.
5: Donc ça ne concerne pas l'été pour l'instant, et d'autres compagnies aériennes ont annoncé des baisses sur l'été et également jusqu'au mois d'octobre.
4: Mais ce sont
5: reste quand même dans des proportions limitées pour l'instant.
4: D'accord. Mais ce sont quels vols? Pourquoi certains vols? Pourquoi certaines destinations et pas d'autres?
5: Alors, les compagnies aériennes font les arbitrages en fonction de leur programme au global. Et il va sans dire qu'elles vont sans doute annuler des vols pour lesquels il y a beaucoup de fréquences par jour. Le consommateur soit moins lésé que sur une ligne qui est opérée une seule fois par jour.
4: J'ai compris. Alors, et comment est-ce qu'on est prévenu? Est-ce qu'on est prévenu dans un certain délai? Est-ce que je peux faire quelque chose, à part gueuler? Est-ce que je peux faire quelque chose? Être
7: manifester,
4: indemnisé?
7: Manifester.
4: Qu'est-ce que je peux faire?
5: Alors, les compagnies aériennes s'organisent pour prévenir les clients en amont. Ouais. On l'a vu encore une fois pour Transavia, les clients ont été prévenus par email ou par SMS. D'accord. Que peut-on faire dans ces cas-là?
4: Ouais.
5: Il y a différents cas de figure, mais en général, la réglementation fait que vous pouvez très bien vous voir proposer un vol de substitution,
4: ouais,
5: un report.
4: D'accord.
5: Éventuellement, vous n'acceptez pas cette solution. Et à ce moment-là, vous avez le droit à un remboursement.
4: D'accord.
5: Sous 7 jours.
4: Ah, sous 7 jours. Remboursement.
5: Ça, donc, dans le cadre d'un vol sec. Et le remboursement, donc, est une obligation. En revanche, dans le cadre d'un forfait, les obligations sont renforcées. Là encore, la compagnie aérienne doit proposer une solution, donc ouais, un report ou bien une annulation sans frais ou bien un remboursement. Et par ailleurs, le professionnel, donc agent de voyage et tour opérateur, est également présent pour accompagner le voyageur dans ses démarches.
4: Bon, très bien. Au moins, c'est clair. Merci, Linda. Et par exemple, s'ils augmentent le prix du billet, parce que ça aussi, j'ai vu passer ça, hein, qu'ils peuvent augmenter. Je veux dire, on a acheté le billet, on l'a payé, tout ça, mais ils peuvent vous envoyer un message pour vous dire, ding, pas, va falloir payer
7: en plus. Mais non.
4: Ça, c'est vrai aussi, ça.
5: Alors, en fait, là aussi, il y a deux cas de figure. Ah. Si vous avez acheté un billet d'avion sec, sans autre prestation, si vous l'avez déjà payé, normalement, la compagnie aérienne ne peut plus augmenter le prix.
4: D'accord.
5: Il ne peut plus y avoir de surcharge carburant.
4: D'accord.
5: La surcharge carburant, elle est appliquée avant l'achat.
4: D'accord.
5: En revanche, dans le cas d'un voyage à forfait, donc il comprend un billet d'avion et un hébergement, il est possible d'avoir une surcharge, mais limitée. Elle ne doit pas excéder 8% du prix global.
4: Très bien.
5: Et le consommateur doit être prévenu en amont, donc 20 jours avant.
4: Bon, très bien. Vous nous confirmez, Linda, du coup, qu'avec tout ça, je ne sais pas, est-ce que les Français réorganisent un petit peu leurs vacances? Est-ce que finalement, ils se disent « je vais rester en France plutôt qu'ailleurs » Enfin, est-ce que vous avez vu un petit peu ce mouvement-là?
5: Oui, tout à fait. Déjà, il y a beaucoup plus d'attentisme que d'habitude.
4: Ouais.
5: Les Français ont envie de partir en vacances, pour ceux qui en ont les moyens, mais ils hésitent beaucoup, puisqu'il y a une flambée du kérosène et des carburants à la pompe. Et ce qu'on observe dès maintenant, c'est un report sur des destinations plus proches.
4: Si on
5: regarde, par exemple, les réservations effectuées dans les agences de voyage au niveau des séjours, eh bien, au mois d'avril, les ventes ont baissé de 13% au global. Toutefois, la France, elle se maintient. Elle est à moins 1%. L'Espagne, elle se maintient également. Elle est seulement à moins 2%. Mmh. Alors que d'autres destinations un peu plus lointaines, y compris d'ailleurs l'Italie, la Grèce, mais également sans doute la Turquie ou les Égyptes, eux décrochent vraiment.
4: Il y a en fait un report sur
5: des destinations plus proches, la France proche, et puis également l'Espagne, puisqu'on peut y aller
7: en voiture,
5: à la fois en voiture et également
4: même
5: en avion.
4: Ouais, et puis même en train, il y aura peut-être beaucoup de reports dans le train. Merci infiniment, Linda, c'était très clair.
7: Bravo.
4: Moi, j'applaudis Linda. Quand c'est clair, on applaudit nos invités. Voilà, bravo Linda Lénée, rédactrice en chef de l'éco-touristique et co-auteur de Quand le tourisme s'éveillera aux éditions de l'Aube. Allez, dans un instant, c'est vous que je veux entendre. C'est la libre antenne du week-end. Appelez-nous pour réagir sur tout ce que vous voulez. Est-ce que vous avez prévu vos vacances? Oui, non. 0810 055 056. On parle de quoi dans un instant? Mon Fabinou.
6: L'actu web de la semaine. Un fromage français fait le buzz en ce moment sur les réseaux sociaux. C'est un fromage franc-comtois.
4: Oui.
6: Et je vous explique pourquoi dans un instant.
4: Merci infiniment de nous expliquer pourquoi dans un instant. Est-ce que vous aimez Vanessa Paradis?
7: Ah oui, ça on adore.
4: Je l'ai reconnu. C'est Vanessa Paradis sur votre radio ici. Merci d'être avec nous. Nous sommes là jusqu'à

0: Mais il est là,
1: chaque
0: mon gros
1: week-end.
0: Bébé.
1: Il est là, mon gros bébé.
2: Pépé, pépé.
0: Non, non, c'est, vous êtes mes deux gros bébés. Franchement, c'est
2: pourquoi
0: vrai.
2: Gros
0: vous êtes...
2: Alors, c'est pour Nico, gros.
0: Bébé. Vous êtes mes bébés, les bébés que j'ai pas eu, que je n'ai pas eu. Vous êtes mes, ma paire de jambes. Ma paire...
2: Oui, bon,
0: alors,
2: on a compris.
0: Alors, Fabien, allez, Hibault, bancal, alors.
2: Il est l'heure de la mise à jour. Toute l'actu web qui a retenu mon attention cette semaine. On démarre avec la tendance food du moment.
0: Oui.
2: Un fromage est en train de devenir viral sur les réseaux sociaux et c'est la cancoyotte.
0: Ah oui, c'est vrai.
2: Elle colle à la cuillère, elle sent l'ail, et je ne parle pas de mon ex, elle vient de Franche-Comté, et elle coûte 2,50€, je parle bien sûr de la cancoyotte. Ce fromage est en train de conquérir les réseaux sociaux, et personne ne l'avait vu venir. La cancoyotte à la côte, grâce à l'influenceur Joanne Paps.
0: C'est vrai, Joanne Paps.
2: Je connais pas. Qui a posté cette vidéo.
3: 100 grammes de cancoyotte, 8 grammes de gras,
0: oh là là.
3: 16 grammes de prot. Comment
0: prot.
3: C'est possible? Je suis sur un nuage de fromage et j'ai qu'une seule chose à dire, merci la Franche-Comté.
2: Ce fromage franc-comtois, voilà, ne coûte pas cher, ce n'est pas trop gras et surtout ce fromage contient une bonne dose de protéines.
0: Prot.
2: Et vous qui faites de la muscu, ça pousse. Résultat, certains internautes n'hésitent pas à faire des kilomètres pour se procurer de la cancoyotte.
4: Est-ce que j'ai fait plus de 500 km pour acheter de la cancoyotte?
0: Bah oui.
5: Allez, quand même.
0: Oui, quand même,
2: pour info, les ventes de cancoyotte ont progressé de 7% et certains rayons de supermarché sont complètement vides en ce moment. Voilà, c'est le fromage à la mode. Donc vive la cancoyotte et vive la Franche-Comté.
0: Bravo.
2: Toujours dans l'actu web de la semaine, je vous présente Johan, 23 ans, originaire de Toulon. Il se lance sur les réseaux sociaux en tant que créateur de contenu. Vous savez, c'est le métier à la mode en ce moment. Mais problème, il a du mal à décoller et faire le buzz. Du coup, cette semaine, il a eu une idée. Il a livré des pizzas gratuitement en Ferrari. Il s'est filmé et bim, le buzz. Hein, comme quoi, parfois, pour faire le buzz, il faut juste avoir une Ferrari dans son garage.
5: Oui,
2: hein,
5: c'est pas compliqué.
2: C'est une broutille pour vous.
0: C'est rien du tout.
2: Une broutille. Tiens, écoutez ça.
0: Ah oui, Van Halen.
2: Jump de Van Halen. C'est la musique d'entrée des joueurs de l'Olympique de Marseille.
0: Ouais.
2: Eh bien, aujourd'hui, j'ai une pensée pour l'OM et surtout pour les supporters de Marseille. En fait, les supporters sont au bout du roule-masse. Ils en ont marre de voir leur équipe enchaîner les mauvais résultats. Écoutez-les dimanche dernier en sortant du Vélodrome.
6: J'ai la haine.
2: Ouais,
6: ils en ont marre. Moi, c'est d'en jouer Greenwood. Comment Greenwood, il est pas titulaire? Comment c'est possible?
0: Comment c'est possible?
6: J'ai envie de serrer, les gars. Ouais, comment c'est possible?
7: Abibé, tiens un gros comique. Prends tes valises, va à Saint-Charles, prends le train.
8: Pas court, va le club. Et qu'on se fasse racheter par un vrai actionnaire.
0: Ah,
8: parce que j'en ai marre.
0: Ah oui, je crois qu'ils en ont marre.
2: Ah, ils en ont marre. Ça me fait de la peine. Et en plus des mauvais résultats, le club a décidé de changer de logo.
0: Ah oui.
2: Bon, bah voici la réaction des supporters. Hein, sans surprise, sa gueule.
9: Je donnerai pas un euro pour le nouveau logo.
5: Tu as acheté le maillot et tout?
9: Le logo, il est là. J'achète pas le maillot.
5: Ah ouais.
9: Moi, je te dis, prends en cas, je l'achète pas. Mais c'est impossible, mon frère. C'est quoi ce logo?
2: Ce que j'aime, c'est qu'ils ne sont pas du tout excessifs dans leurs propos. Allez, courage aux supporters marseillais.
0: Courage.
2: C'est un mauvais moment à passer. Cet après-midi, l'OM se déplace à Nantes. Donc, allez, droite au but. Enfin, il va peut-être falloir un GPS aux joueurs pour retrouver justement le chemin des buts.
0: Oh là là. Pas nous fâcher avec tout Marseille, toi.
2: Mais
0: vas-y, toi, te balader à Marseille, là, en disant ça.
2: Il est malin, je dirais pas.
0: J'ai pas dit ça. J'adore Marseille en plus, alors tu vas me. Je vous aime, Marseille. Vas-y, toi, sur la canebière en train de dire ça.
2: Je reste à
0: ta chronique. Non, mais.
2: On les embrasse. Non, mais.
10: Avec toute sa
2: famille. On les aime, justement.
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0: Ça va, Corinne?
12: Oui, bonjour, Willy. Bonjour, l'équipe.
0: Ça va, la Coco?
2: La Coco.
12: Ça va.
0: Ça va? Tu nous appelles d'où, la Coco?
12: L'Auvergne, du Puy-de-Dôme.
0: Puy-de-Dôme, oui, on marche fort dans le Puy-de-Dôme, j'ai l'impression. Hein, j'ai l'impression que
12: on marche un peu.
0: Non, je parlais de nous en termes d'audience.
2: Bon, enfin, ça marchotte.
0: Corinne, elle ne marche plus doucement.
12: Oui,
0: d'accord. Bon, bah ça va, tout le monde marche alors. Bon, ça va alors. Ça va, Corinne, tu voulais réagir sur quoi, ma chérie?
12: Sur Michael Jackson.
0: Ah, tu aimes bien, t'aimes bien Michael Jackson?
12: Ah oui, j'ai toujours aimé, oui.
0: Moi aussi. T'as une chanson préférée ou pas, un truc?
12: C'est ce que je disais à votre.
0: Oui, Sandra.
12: Umaima. Qui trouvait pas le morceau, Human Nature.
0: Ah, Human.

0: mais qu'est-ce que c'est beau, hein.
1: C'est
0: la
1: beau.
0: Nature humaine.
1: Ah oui, c'est magnifique.
0: Ah, la nature humaine. Et tu l'as déjà vu en concert?
1: Non, non, voilà. Malheureusement, ben j'aurais bien voulu. Hein.
0: Moi, je l'ai vu 5 fois. Moi.
2: Où ça,
0: hey, je sais que j'ai de la chance.
2: Où ça?
0: Une fois à Lausanne, quand j'étais tout petit, c'était le premier concert de ma vie que j'ai vu. C'était Michael Jackson, le Bad Tour, wow, à Lausanne.
1: D'accord.
0: Et après, je l'ai vu à Paris 3 fois. Et la dernière fois que j'ai vu, c'était avec, j'avais amené Mamma Rovelli avec moi au Parc des Princes.
2: C'est gentil.
0: Eh ouais, ma Corinne, j'en ai de la chance.
1: Souvenir,
0: bah évidemment qu'elle a. Oui, après j'espère qu'elle a d'autres souvenirs avec moi quand même. Mais en tout cas, oui.
1: Bah oui, j'espère aussi, mais c'est un sacré souvenir.
0: Tu as des enfants,
1: hein.
0: T'as des enfants, Corinne?
1: Non.
0: Ah bah tant mieux, t'as raison, va. Oh là là, on s'entend.
1: Tranquille comme ça.
0: T'as un mari, t'as un mec, non plus?
1: Non plus.
2: Non plus, mais est tranquille.
1: T'es la plus.
0: Eh, t'es la plus heureuse, ma Corinne. Franchement, les mecs jusque là, hein? Que des cons, hein? Que des cons. Voilà, bien raison, ma Corinne.
1: Bon, pas
0: globalement. Globalement, ouais. Merci ma Corinne d'être passée nous voir. Et vive Michael Jackson, et tu pars avec.
2: Pas d'enfant, pas de mec, mais peut-être une carte carte blanche de 100 euros.
0: On te rappelle et peut-être.
1: Ça tombe bien parce que j'essaye de jouer plusieurs fois, mais
0: oui,
1: je suis jamais tiré.
0: Oh, bah écoute.
2: C'est ta chance, hein.
0: Tu vas pas non plus nous servir.
2: Elle nous engueule,
0: Corinne. Tu vois, elle était aimable au début, et là c'est bon. Au revoir, Corinne, on t'embrasse fort.
1: Merci, moi aussi, bon week-end.
0: Ciao, ciao, Bella. On va la faire gagner, ça le rappellera plus.
2: On est débarrassé.
0: Au revoir. Allez, dans un instant, je vais vous présenter un invité pas banal, parce qu'on aime vous présenter des invités
3: pas banaux.
0: Mais d'abord, on va écouter Amir avec un L'Imparfaite sur votre radio ici, à tout de suite.
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0: c'était Amir avec Alain Parfait.
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0: Allez, comme promis, place à la personne pas banale du samedi. Alors là, on écoutait Alain Parfait, mais là, c'est Alain Remeau. Bonjour Alain.
3: Oui, bonjour Woody.
0: Bienvenue ici, mon cher Alain. Vous venez de quel coin de l'Île-de-France déjà, qu'on sache à peu près où vous êtes?
3: Ben, je suis dans les Yvelines, Orgeval.
0: Ah, Orgeval, oh, ben, c'est à côté de chez Fabien Imo. Ouais. Allez boire l'apéro chez Fabien après, d'accord?
4: Il y a du stock. Ouais,
3: il y a du stock. Avec plaisir.
0: Alors, mon cher Alain, Alain, vous avez une passion pas banale que je connaissais pas trop avant de vous parler et que je trouve ça trop mignon. Vous faites quoi comme activité, mon cher Alain?
3: Alors, entre autres, j'ai l'activité de taxi-danseur.
0: Taxi-danseur. Alors, allez-y, expliquez-nous c'est quoi taxi-danseur, parce que franchement, c'est trop bien.
3: Alors, un taxi-danseur, c'est un danseur qui connaît toutes les danses, qui se pratique dans les après-midi dansants, et qui que l'on fait venir pour inviter les dames qui ne sont pas invitées ou qui sont seules.
0: Mais c'est trop bien. C'est-à-dire qu'en fait, on vous invite donc généralement à des thés dansants pour venir danser, et généralement avec des femmes qui n'auraient pas de cavalier, c'est ça, hein?
3: Voilà, ce sont les organisateurs du thé dansant qui font appel à moi et qui me demandent de faire danser les danseuses qui sont seules, qui n'ont pas de cavalier et qui ne sont pas invitées.
0: Voilà, qui ne sont pas invitées.
3: Pour les fidéliser un peu, parce que si une dame vient pour paye une entrée pour danser et qu'elle ne danse pas,
0: elle reviendra plus.
3: Eh bien, elle va faire forcément, elle reviendra pas et fera une mauvaise publicité. L'établissement.
0: Voilà, mais c'est trop bien. Donc vous faites quoi? Alors, vous allez voir une femme qui est assise, qui est toute seule, et vous lui dites « Tu veux danser ?» Et là, elle vous dit quoi?
3: Non, c'est pas tout à fait comme ça que ça se passe.
0: Oui, mais je caricature.
3: L'orchestre nous présente comme taxi-danseur, déjà au début de l'après-midi dansant.
0: Ouais.
3: Et puis, on est habillé un peu d'une façon un peu particulière. On a un petit gilet, généralement, et on a notre nom et notre fonction de taxi-danseur qui est affichée sur le gilet.
0: Voilà. Trop bien. Mais allez-y, pardon.
3: Pardon ?
0: Allez-y, Alain, excusez-moi.
3: Oui, je disais que donc quand la danse commence, eh bien, on attend que les danseurs qui ont payé leur entrée aillent inviter les danseuses.
0: Okay.
3: Et nous, on intervient après pour faire danser celles qui restent assises sur leur chaise.
0: Mais c'est trop bien, franchement. Est-ce que parfois vous avez des refus ? Est-ce que parfois vous prenez des vents ? Parce que nous trois, on se prend que des vents.
3: Généralement, quand on nous refuse, c'est parce qu'elles ne connaissent pas très bien la danse. Et donc, du coup, elles nous disent revenez me voir lorsque ça sera un tango ou quand ça sera un passo doble. Une danse plus facile pour elles.
0: Voilà, parce que vous, Alain, vous connaissez toutes les danses. Vous, Alain, vous connaissez toutes les danses.
3: Voilà, oui, je connais toutes les danses puisque je suis professeur de danse.
4: Ouais. Même le moonwalk.
0: Est-ce que vous moonwalkez, mon
3: sœur? Toutes les danses qui se pratiquent ont été dansantes, bien sûr.
0: Alain Jackson. Et donc, généralement, quand on vous demande de venir, vous dansez quoi? 4 heures par soirée, c'est ça?
3: Voilà, c'est entre 4 heures et 5 heures, ça dépend.
0: C'est fou, c'est trop bien.
3: Ouais.
0: C'est trop bien, mon cher.
3: Mais vous, il faut venir avec 3 chemises, parce que...
0: À l'insu. Je ne sais pas si ça va faire venir les meufs en disant ça, Alain. Enfin bon, à l'insu.
4: Mais quand on fait appel à vous, vous venez gratuitement ou on vous...
0: Non, il est payé.
4: Ah oui,
0: Alain,
4: vous êtes
0: il est payé.
4: D'accord.
0: Alain, il est payé, on est d'accord.
3: Ah oui, voilà. Je
4: savais pas.
0: Non, c'est un vrai travail.
3: Ah, voilà, on me demande un devis et puis je fais une facture.
4: Une entreprise,
0: Tiens, Alain, écoutez ça. Est-ce qu'on peut danser sur

0: oui, bien sûr, à partir du moment, où c'est rythmé.
1: C'est rythmé. Bien sûr. Bah bravo.
2: C'est un pro. C'est un pro.
1: Je trouve ça trop trop bien. Alain Remeau, bravo. Taxi danseur, et grâce à lui, aucune femme ne reste sur le carreau lors de soirées dansantes. Bravo mon cher Alain, merci beaucoup.
0: Exactement.
1: À très bientôt, mais Alain, merci infiniment. Au revoir, au revoir.
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2: Partons gaiement vers la deuxième demi-heure de votre talk show du samedi. Alors ici, c'est comme le talk show de Léa Salamé, quelle époque.
3: Mais en pas pareil.
2: Sinon, c'est la même chose. Vous allez voir dans un instant, on va parler de Michael Jackson, évidemment, du film Michael qui cartonne. C'est pas mal. Hey, votre tribu
1: là. On peut faire un concours de cris. Appelez-nous.
2: Ah oui, appelez-nous. Ça, c'est une bonne idée à la con. Alors, appelez notre radio. Je veux pas entendre ça ici. Notre enfant de la télé, Nicolas Malabeuf. Et notre spécialiste web, Fabien Emo. Oui. Et bien sûr, faites partie de cette tribu. Alors,
1: sur le groupe Facebook, oui. Youpi la vie avec Willy Rovelli. Oui. On parle de Michael Jackson, forcément. Donc, alors, votre chanson préférée de Michael Jackson. Michael Bénard a écrit Black or White.
2: Ah, Black or White. On a Black or White ici. On a Black or White. On écoute un peu Black or White.
1: Anne, c'est Criminal.
2: Ah, Smooth Criminal.
1: On a Criminal, mais on n'a pas Criminal.
2: On a Smooth Criminal.
1: Anna, c'est Billie.
2: Ah, Billie. Donc, c'est Billie.
1: Pas mal. Isabelle, c'est Billie Jean.
2: Billie Jean, on a Billie Jean ou pas? Ah, ça, c'est ma chanson préférée.
1: Ah, oui. Donc continuez à réagir sur le groupe Facebook, c'est complètement gratuit.
2: Merci.
1: Pour nous rejoindre, vous tapez Youpi la vie avec Willy Rovelli.
2: Voilà, et appelez-nous, tiens aussi, 0810 055 056, c'est la libre antenne du week-end. Appelez-nous pour dire ce que vous voulez. Vous êtes les bienvenus pour réagir sur, dès que vous entendez un truc, clac clac, vous nous appelez. Vous repartez avec quoi, mon cher Nicolas?
1: Eh bien, deux cadeaux, déjà l'honneur de parler avec
2: déjà,
1: Willy Rovelli.
2: Ça, c'est quand
1: et
2: même
1: le second,
2: pas mal.
1: La carte carburant de 100 euros. Je ne sais pas c'est quoi le mieux, mais voilà.
2: Non, c'est moi. Tu ne cherches pas, c'est moi. Merci mon bon Nicolas, merci mon bon Fabien. Merci à tous, à la France entière. Oui, j'ai oublié de vous le dire. Attends, puis on va prendre encore une minute au point où on en est. Non, mais il y a 15 jours, les audiences sont sorties. Puis comme nous, on est déjà à la pointe de l'actu. Je vous en parle 3 semaines après, mais pour vous dire vraiment, on a fait des cartons d'audience. Merci infiniment,
1: merci à
2: parce
1: vous.
2: Que vous êtes vraiment extrêmement nombreux à nous écouter. Donc merci beaucoup, beaucoup. Ça nous touche, mais vraiment, parce qu'on fait cette émission avec le cœur. Tu le fais pour moi?
1: Non, pour les auditeurs.
2: Tu n'as jamais rien fait pour moi.
1: C'est vrai.
2: Un peu étonné. Bon, en tout cas, merci infiniment de votre fidélité. Vraiment, vraiment. Mais d'abord, tiens, si vous n'avez pas suivi l'actu, pas de panique, l'actu vous suit. Il est temps pour moi de mettre les points sur les i.
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2: Et on commence avec le secrétaire du Parti Socialiste, Olivier Faure, qui est enfariné hier à Amiens lors du défilé du 1er mai. N'empêche, pauvre Farine, elle pensait finir dans un gâteau. Elle finit sa vie sur la gueule d'Olivier Faure, quand même. Quelle vie de merde. Marine Le Pen en meeting à Mâcon. Heureusement, elle n'a rien reçu. Sinon, ça aurait été Farine Le Pen. Le 1er mai, c'est le jour avec son traditionnel muguet, ses manifs des syndicats. Ça tombe en même temps parce que les syndicats aiment bien sonner les clochettes d'Emmanuel Macron. Un muguet qui coûte environ 30 centimes de plus cette année, jusqu'à 10 euros pour 3 brins. Mais c'est bien connu, hein, le muguet porte chance à celui qui le vend. En Angleterre, des archéologues pensent avoir découvert un sextoy vieux de 2000 ans. Sans doute le fameux God Save the Queen. À Saint-Nazaire, 2 amis condamnés pour des viols sur des chevaux. Eux, ils murmuraient pas aux oreilles des chevaux. Hein. Ils leur soufflaient dans le cul. Si vos lasagnes ont un drôle de goût, faudra pas s'étonner. Hein. Une Suédoise condamnée pour avoir écrasé un œuf sur la tête de sa fille de 5 ans en direct sur TikTok. Mais écraser ses œufs sur la tête d'un enfant, ça se fait depuis longtemps en France. Hein. Bah, par exemple, à Bétarame. Les salles des sports Basic Fit ouvriront toute la nuit sans personnel. Et bientôt, la version encore plus low cost, sans tapis de course et sans appareil de musculation. Voilà. Gérard Larcher envisage d'ouvrir une salle de sport low cost pour prendre du poids. Basic Fit. Donald Trump, de nouveau visé par un attentat. C'est plus facile de rentrer armé dans un deal organisé par Trump que de passer les portiques des gares avec ton QR code de merde qui passe jamais là. Éclairez plus votre téléphone, mais c'est ce que je fais, connard. Donald Trump qui a reçu cette semaine la visite de Charles III à la Maison Blanche, la rencontre entre Grande Oreille et Grande Gueule. À Compiègne, le passager d'un train sous OQTF qui s'appelait Monsieur Boa, c'est son nom, hein, Monsieur Boa, sort son sexe quand le contrôleur lui demande son ticket.
1: Non, pas possible.
2: Bah oui, mais bon, après quand on s'appelle Boa, on a envie de le montrer, t'es malin toi. Non mais le pauvre, ça se trouve, il croyait que UQTF, ça voulait dire obligation de quitter ton froc. Enfin, la question du jour. Olivier Faure enfariné, est-ce que du coup il était au fort et au moulin? Bah vous avez 2 heures. Malheureusement, dans 243 jours, c'est fini 2026.
1: Bravo,
2: amis. Ah, c'était rondement mené cette affaire. Bon, allez, là je sais que vous n'avez pas le moral.
1: Non,
2: pas le moral. Pas
1: avec le muguet.
2: Le muguet coûte cher. Donc hier on les avait là.
1: Les boules.
2: Mais heureusement, là vous allez aller mieux dans 2 secondes.
1: Pourquoi?
2: Quoi que vous fassiez, vous arrêtez tout. Et quand je vous dis à vous, vous me faites un palabapapapa et tu verras, ça ira mieux. Regarde,
1: ça va bien.
2: Tu vas pas bien.
1: Le muguet trop cher.
2: Le muguet, le muguet, t'as les clochettes.
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2: 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Et voilà, voilà. Ça va.
1: Ah bah là ça va bien.
2: Là ça va beaucoup mieux. Tu mets les clochettes. Ah bah là, ça va beaucoup mieux. Ah tu vois, le muguet à 45 balles.
1: Oh, je le paye.
2: Ça va. On le paye, on en prend même 8 comme ça. Aussi France Gall, Elton John, donner pour donner. Non, oh. Je ne vous donne jamais rien, moi. Vendu pour vendu, voilà.

0: façon de...
1: Ah oui, aimons-nous vivants.
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1: Ouvrons le dossier préféré de l'année. Bonjour Richard Lecoq.
4: Bonjour Willy.
1: Bienvenue ici mon cher Richard, vous êtes grand spécialiste de Michael Jackson, rédacteur en chef de Jam, une revue consacrée à Michael Jackson, et président de l'association MJ Street, qui valorise l'héritage artistique et humanitaire de Michael Jackson, adoubé par la famille Jackson, hein, mon cher Richard. Ah oui, attention, c'est pas n'importe qui que nous avons. Richard, alors ce film Michael, film d'Antoine Fuqua, comme les dragées, meilleur démarrage de l'histoire dans un biopic, comment on explique un tel succès 17 ans après sa mort?
4: Eh bien, on explique ça parce que le film fonctionne bien, qu'il raconte bien l'histoire de Michael et son père. Enfin, comment Michael s'est moins aussi de sa famille. Puis, c'est bien réalisé. Puis, surtout, il y a une nouvelle génération qui continue de découvrir Michael Jackson, qui continue à streamer ses chansons, à regarder ses clips, et qui sont fous, quoi.
1: C'est ça la question que j'allais vous poser, Richard. Comment ça se fait qu'il y ait tous ces jeunes, des gens qui l'ont pas ou très peu connu, en fait, de son vivant? Comment ça se fait que... ils tombent dedans aussi.
4: Oui, parce que si tu veux, c'est comme des gamins qui ont 20-25 ans, qui sont nés au moment où Michael, bon, n'est plus très actif, ils n'ont pas du tout connu. Et en fait, je pense qu'on considère un peu l'œuvre de Jackson, tu vois, comme des fois on regarde un Disney, un vieux Disney, tu vois, ça reste universel, ça fonctionne. Tu vois, le type de thriller qui en plus est ressorti en HD, quand les gamins regardent ça, ils accrochent.
1: Bah voilà, ouais.
5: Ça n'a pas vieilli en plus.
1: Non, ça n'a pas vieilli, pourtant 84,
4: c'est ça,
1: thriller, voilà, 83.
4: Et oui, c'est ça. Voilà. Ça reste intemporel. Ça passe le temps. Ouais. Alors, c'est rare. Hein.
1: Et ce film, alors, mon cher Richard, bon, vous l'avez vu, moi je l'ai vu aussi là cette semaine. C'est un paradoxe parce que d'un côté, les critiques l'ont un peu, voilà, sont un peu pincé le nez parce que pour ce qu'il n'est pas, et le public adore pour ce qu'il est, ce film. En fait, c'est ça. Hein.
4: Eh bien, ça confirme le grand divorce entre certains médias et l'opinion publique. De toute façon, le dernier mot, c'est le public qui l'a. Hein, le public a voté. Donc, le film a fait un démarrage, comme mentionné un peu plus tôt. Absolument incroyable. Moi, je savais que le film allait marcher, je sentais, mais à ce point-là, j'avoue que je suis assez surpris et j'étais à la soirée du Grand Rex. Ouais. En fait, qui était à un stade de France au Grand Rex. C'était un concert.
1: Moi, j'y suis allé, des gens qui se lèvent, qui chantent à la fin, qui sont heureux, voilà, parce que c'est un vrai film populaire. Voilà, si on connaît pas bien Michael Jackson, on va quand même apprendre 2-3 trucs parce qu'il est quand même pas tout le temps épargné dans le film. Son père et lui, d'ailleurs. Hein.
4: Bah en fait, tout le monde, alors certaines critiques ont dit que c'est un film très hagiographique. Alors forcément, c'était par la famille d'avocat.
1: Bon, bien sûr.
4: Mais quand même, on voit une scène où Michael se fait opérer pour la première fois du nez. C'est quand même pas rien. Et puis, il y a la fameuse scène de l'accident sur le tournage du Pepsi en 84 où Michael est victime d'un fumigène qui explose trop tôt, ça lui brûle le dessus du crâne, et de là va commencer sa longue dépendance aux médicaments,
1: Et qui va tuer.
4: C'est un moment assez charnière important, quoi.
1: Voilà, exactement. Et puis on le disait, là, le comédien là qui joue le rôle de son père est démentiel. Hein, incroyable.
4: Alors Colman Domingo qui joue le rôle de Joe, en fait c'est vraiment le second personnage du film, et c'est vraiment le duel entre Michael et son père jusqu'à la dernière scène. On va pas spoiler. Mais c'est vraiment, là, pour le coup, je pense qu'il est totalement oscarisable avec ce rôle-là.
1: Et puis, on comprend, que après, bon, Michael Jackson est un génie. Mais bon, il y a un petit pet au casque. Mais en même temps, parce que, on comprend que dès l'âge de 4-5 ans, il a été isolé, il a jamais eu de potes. Enfin, c'est ça, hein.
4: Ouais, en fait, c'est 50 ans, donc 45 sur scène, avec une famille qui déjà le perçoit, surtout son père, comme une machine à cash, hein, pour être clair. Ouais. Un entourage qui va pas non plus forcément l'aider. Donc oui, lui, il est là-dedans, il s'isole dans son monde qui se crée à lui. Voilà. C'est un peu le propre des génies, hein, c'est qu'ils sont un peu en dehors de notre espace-temps à nous. Ouais. Et on peut pas, alors, comparer Jackson à, un plombier ou un prof de sport, c'est pas facile à faire.
1: Non, c'est pas facile. Bon, une dernière chose, tiens, mon cher Richard. Toi et moi, on a vu Michael Jackson au même moment avec ce bad tour.
4: La même tournée.
1: Premier concert qu'on a vu tous les deux, c'est ça. Un truc qu'on connaît pas sur Michael Jackson. Vous qui savez tout sur lui. Est-ce qu'il y a un petit secret sur lui, tiens, un petit truc qu'on ignore ou qu'on sait peu?
4: Un petit secret sur lui, apparemment, alors je vais citer une marque, mais on peut en citer d'autres. Apparemment, il aimait beaucoup le KFC.

0: KFC, voilà.
1: Ah, le KFC. Ah bon, le fast-food.
2: Le poulet frit.
1: Le poulet frit.
0: Voilà, bon, c'est un petit... Ouais, non, sinon, c'était surtout un grand fan de cinéma. Il passait des heures et des heures à regarder des films, à s'en inspirer pour digérer toute cette œuvre cinématographique et la retranscrire dans ses clips. Parce que quand on voit des clips pour Smooth Criminal, c'est très inspiré du film noir.
2: C'est
0: une image folle, quoi.
2: Bon, merci beaucoup, mon cher Richard. Oh là, Richard.
1: Ouais, pardon, j'avais pensé à quel petit coup, là.
2: Pardon, c'est Richard.
1: C'est Jean Malvéro, mais quand même.
0: Ah bah, bravo.
1: Oh, oui.
3: Merci, Richard.
2: Oh, Richard.
1: Richard,
2: on salue le coq. Non, mais en plus, le coq, il nous a parlé de poulet à l'instant, c'est bien. Ciao, ciao. Il nous a parlé de poulet frit.
0: On peut en parler, oui, tu veux, on peut en parler. Je peux comprendre.
2: Au revoir, Richard Lecoq, spécialiste de Michael Jackson. Allez voir le film, voilà, c'est un spectacle avec que des tubes du plus grand artiste de tous les temps. N'ayons pas peur des mots, merci beaucoup.
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2: Ça va, Catherine? Ça va, Catherine?
5: Oui, ça va bien.
2: Bon, tu voulais... Ça va, tu nous appelles d'où, ma Catherine?
5: De 76 Saint-Jean-du-Carbonnet.
2: Très bien. Tu voulais réagir sur quoi, ma Catherine?
5: Ben, sur les transports qui sont très coûteux. Bon, vrai que je ne vais pas aller prendre l'avion parce que ça coûte super cher, mais j'avais l'habitude de prendre une carte senior avec les trains.
2: Ouais.
5: Je me suis aperçu que la carte senior, si on ne l'amortit pas au moins 4 fois par an, ben, il vaut mieux prendre un trip.com ou un combo qui apparaît comme ça à l'année et en fait, on fait des économies.
2: Ah bah voilà, c'est une petite astuce de Catherine. Donc voilà, si on prend une carte de Réduc, faut au moins qu'on voyage 4 fois dans l'année. Sinon, ça sert à rien.
5: Voilà, et puis la carte senior, faut la renouveler tous les ans. Elle coûte 50 euros.
2: Ah non, alors
1: il faut être senior.
5: Voilà.
2: T'as prévu de faire quoi cet été?
5: Ben là, je pars à Bordeaux le 18 mai voir mon fils. Et puis après, je sais pas parce que... Enfin si, non, je vais pas dire je sais pas.
2: Si,
5: j'ai mes
2: filles
5: qui m'offrent une semaine de vacances quand même.
2: Ah, c'est pas mal. C'est où? Tu sais déjà où ça sera ou...
5: On va aller en Vendée, je crois.
2: Ah, bon, très bien. C'est parfait. Profite bien déjà par avance de tes vacances, ma chère Catherine. Merci de nous avoir appelé.
5: Merci.
2: Tu repars avec quoi?
1: Et tu passeras peut-être tes vacances avec les 100 euros de carburant.
2: Voilà, on t'embrasse fort, ma Catherine. Merci de ta fidélité.
3: Bisous.
2: À très bientôt, ma Catherine.
3: Bonne journée, Catherine.
2: Déjà raccroché. S'en fout. On parle de quoi dans un instant avec toi, mon Nico?
1: Eh bien, on va continuer à parler du roi de la pop, le roi du poulet, du coup.
2: Ah bah, et bah c'est juste après One Republic et Run Around.

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2: Allez, 12h48, quand il y en a mal,
3: il y a Malabœuf.
2: Nicolas Malabœuf, notre enfant de la télé. Alors, mon bon Nicolas, qui ne nous a pas invité à sa soirée.
4: J'ai les boules.
2: Une semaine.
4: À
2: Rony,
4: sous Bois.
5: On sort comment, on donne mon adresse.
2: Juste en face de la gare. Il y a Nicolas Malabœuf. Et la semaine dernière, il faisait une soirée chez
4: alors
2: lui.
4: On n'est pas invité. On est véhiculé.
2: On peut venir à n'importe quelle heure. Et surtout, il me semblait que nous étions ses amis, mais bon, manifestement, non.
5: Un jour, je donnerai votre adresse. Mais après, je serai viré. Donc, je ne sais pas si c'est une bonne idée. Eh bien, alors, Willy, près de 400 chroniques. Et ça y est, je crois que c'est la bonne. Je vais enfin vous faire plaisir. On va parler de Michael Jackson.
2: Ah là là.
5: Enfin.
2: Ça y est.
5: Et oui, c'est en novembre 1972 que Michael Jackson vient pour la première fois en France. Les Jackson 5 se produisent à l'Olympia, mais ce n'est qu'en mai 77 qu'ils font leur première télé en France. Michael et ses frères sont au Butte-Chaumont pour enregistrer l'émission des Carpentiers numéro 1. Chaque numéro était consacré à un artiste et ce jour-là, c'est Joe Dassin qui est à l'honneur. Il est fan des Jackson 5 et il insiste pour les avoir dans l'émission, c'est donc chose faite. Voilà comment Joe Dassin les présente.
6: Bonsoir madame, bonsoir mademoiselle, bonsoir monsieur, et merci d'être avec nous ce soir. Imaginez que Mireille Mathieu soit en noir et que tous ses petits frères et sœurs chantent. Ça vous donne une idée de ce que c'est que la famille Jackson. Voici en exclusivité, et pour la première fois en Europe, les Jackson.
5: Une belle présentation,
2: Jackson 5, mais comme il louchait, ça faisait Jackson 10 pour lui.
5: Du monde. Et alors, les Jackson étaient tous de rouge vêtus. Ils avaient interprété Keep on Dancing et ils étaient passés entre Carlos et Petula Clark. C'était pas pareil. Et alors, en août 97, Michael, bouleversé par la mode Lady Di, annule à la dernière minute un concert en Belgique. Alors que ses fans l'attendaient devant la salle, les Belges sont pas contents.
2: Ah non.
7: Il y a 50 personnes qui souffrent pour toi maintenant, au lieu d'une comme toi. Tu entends? C'est pas juste ça. On t'attend tous ici. T'entends, il y a 50 000 personnes qui t'attendent. Ouais, tu entends, Michael?
5: Non, je pense qu'ils s'en foutaient. Et alors, à cette époque, Michael était très souvent de passage à Paris. Il adorait aller à Disneyland. Oui. Ah, oui. Même son voyage de noces, il l'avait passé là-bas. Il y allait parfois incognito, où il longeait les murs avec une fausse moustache. Et alors, écoutez ses fans qui dorment au pied de son hôtel.
8: J'ai vu une mèche de cheveux, c'est tout. Encore très rapide.
9: C'était rapide.
8: Impossible. Impossible de le voir.
10: C'est le plus beau jour de ma vie. Je l'aime, Michael Jackson.
11: J'ai lancé mon cahier pour avoir un autographe avec un stylo. Il a ramassé mon cahier.
4: Il s'est barré avec.
11: Et maintenant, il est reparti avec. Il avait tous mes coups.
2: Bravo.
5: Bravo, Michael.
2: C'est un cahier. Il n'y a pas de petites économies.
5: Et alors, en juin 2009, Michael nous quitte. Sur les trois jours qui suivent sa mort, la télé française avait diffusé plus de 3 heures de reportage sur les JT du soir, soit 92 sujets. Et alors, la dernière phrase prononcée par Michael, c'était « Donnez-moi du lait ». En fait, le lait, c'était sa dose de tranquillisant qu'il demandait à son médecin. Et alors, le roi de la pop était fan de ses animaux. Il en avait plein. Il y avait Louis le lama, Jabbar la girafe, Muscle le python, et alors surtout il y avait Bubbles qui était son chimpanzé. Il l'habillait comme un bébé avec des couches. Le primate dormait à ses côtés dans un berceau. Et alors j'ai quand même voulu prendre des nouvelles de Bubbles, et il est toujours vivant.
2: Il a
5: 43 ans. Il vit en Floride dans un sanctuaire. Il mange encore des patates douces. Il adore ça. Il peint, il écoute de la musique et il joue même de la flûte et de la guitare.
2: Il est plus intelligent que nous.
5: Mais grave. Et alors, le petit potin, c'est que Michael Jackson a un lien avec Mongeville. Vous savez, Mongeville, le téléfilm.
2: Ah bon,
5: Michael était venu voir le comédien Francis Perrin au théâtre dans la pièce Le Passe-Muraille.
2: Ah bah ça,
5: il s'était rencontré dans
2: Mongeville.
5: Les
4: Mongeville. Bah dis donc, on a appris des choses.
2: Ah bah. Bon, bah merci beaucoup.
4: On embrasse
2: Francis Perrin. Donc, avec une petite couche, le singe et
5: oui, tout à fait.
2: Couche.
5: Il faisait
2: très
5: ses besoins.
2: Très bien. Est-ce que vous connaissez Truckly?
5: Ah non.
2: Non, bah tant mieux, parce qu'on en parle juste après ça.

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1: De retour ici, c'est Willy vient déjeuner chez vous. On passe à table tous ensemble le samedi et le dimanche en direct entre midi et 13h. Mais vite, vite, ce sont les 5 dernières minutes. Tu parles trop tout le temps là. Place à la bonne idée du samedi. Bonjour Marion Chopin.
2: Hello, bonjour.
1: Hello, hello Marion. Bienvenue ici. Vous êtes la cofondatrice de Trocli. Alors on connaissait le covoiturage. Voici avec Trocli le co-camionnage. Alors allez-y, expliquez-nous.
2: Exactement, trop bien. Et oui, je suis la cofondatrice avec ma super associée Diana et on a lancé cette toute nouvelle plateforme. Effectivement, c'est du covoiturage, mais en camion. Et on le fait avec des pros de la route. C'est-à-dire que c'est hyper safe, hyper secure. Et en plus, je suis hyper émue de faire l'annonce ici, sur votre antenne, du premier voyageur Trocli il y a 2 jours.
1: Ah, comment il s'appelle?
2: Comment il s'appelle? Pour un voyageur, il s'appelle, et vous n'allez pas me croire, c'est vrai, il s'appelle Séraphin.
1: C'est dingue.
2: Qui ouvre la voie.
1: Bravo. Alors, on va expliquer comment ça marche, Marion, parce qu'en fait, voilà, vous êtes dit que chaque jour, voilà, on croise des milliers de camions sur la route où il y a que le conducteur, avec une place vide à côté du conducteur. Et là, vous êtes dit, il faut que cette place, elle soit occupée, quoi.
2: C'est ça. Et vous le dites, c'est 20 milliards de kilomètres qui sont parcourus par an, toujours avec un siège passager vide. C'est énorme.
1: Ouais.
2: Et en fait, quand en parallèle de ça, on sait qu'il y a plus de 3 millions de jeunes ruraux qui galèrent à se déplacer. Là, on s'est dit, il faut qu'on fasse connecter ces deux mondes qui se parlent pas.
1: Donc, connecter le jeune en milieu rural qui n'a pas de moyens de locomotion avec le chauffeur routier qui est tout seul dans sa cabine. Voilà.
2: Exactement.
1: Et donc?
2: Donc, voyez le truc, c'est qu'il y a un impact, il y a un triple impact. Il y a un impact économique pour le pouvoir d'achat des voyageurs. Il faut savoir qu'on est 50% moins cher que le train quand il y en a, parce que c'est ça le sujet. Hier soir, on a eu une demande d'un passager qui voulait voyager avec son fils. Son train a été annulé au départ de Dijon.
1: Ouais.
2: Donc, là, pareil, on a pu l'aider. Ouais. Donc, économique pour le pouvoir d'achat des voyageurs, pour le pouvoir d'achat des conducteurs, c'est-à-dire qu'on est à plus de 800 euros par an de pouvoir d'achat supplémentaire pour le conducteur. Volontaire. Et pareil pour le transporteur, on est à 80 000 euros par an pour une flotte de 100 camions à peu près.
1: Oui, allez-y Marion.
2: Comme on fait pour vos auditeurs, c'est hyper simple. Vous allez sur Trocli, c'est app.trocli.io, vous nous trouvez partout sur les réseaux.
1: Trocli, c'est là, T-R-U-C-K-L-Y. T-R-U-C-K-L-Y.
3: Très bien.
2: Merci. Vous allez vous chercher un trajet et puis vous verrez, on va vous mettre en lien avec des conducteurs. Vous pouvez directement réserver, payer en ligne. Tout est transparent, c'est hyper simple. Hein. Aujourd'hui, on fait des super plateformes.
1: Parce que c'est un service payant, mais qui paye quoi? Qui gagne quoi alors, en gros?
2: En fait, c'est tripartite. C'est-à-dire que moi, voyageur, je vais réserver mon trajet en ligne. C'est à peu près... 0,11 centimes le kilomètre, ça vous donne une idée, c'est comme le covoiturage standard. Et puis vous payez votre trajet et là nous directement il y a une notification qui est envoyée au conducteur et il vous prend là où c'est inscrit sur la plateforme.
1: Et lui le conducteur il gagne un petit peu d'argent, c'est ça aussi?
2: Il gagne tout en fait. C'est-à-dire qu'après c'est redistribué entre le conducteur qui est à plus de 50% pour le conducteur, ensuite pour le transporteur.
1: Okay.
2: Et puis, il y a une petite commission de la part de Trocli.
1: Évidemment. Mais c'est très, très bien. Et puis surtout, ça évite aussi, enfin, mine de rien, ça casse aussi un petit peu la solitude du conducteur.
3: Mais c'est vrai.
2: Ouais, c'est exactement ça. Et en fait, notre déclic à nous, ça a été de se dire que, je ne sais pas si vous le savez, ce chiffre, il est incroyable. Plus de 90% de nos marchandises qu'il y a dans nos frigos, même dans les hôpitaux, ont été acheminées par la route. Alors qu'en fait, on a des clichés sur les routiers. Moi, je peux vous dire qu'on les sélectionne, nos conducteurs. Ils sont tous hyper sympas. Ils ont envie de rendre service. Et ça, c'est une autre émission.
1: Oui.
2: Et puis surtout, les cabines sont vraiment nickel, quoi.
1: Bien sûr.
2: Ils c'est leur dernière.
3: Les cabines, on avait fait des émissions avec des routiers.
1: Exactement.
3: Et les cabines sont très bien
1: équipées. C'est nickel parce que c'est à la fois, leur lieu de travail, leur lieu de vie. Enfin, voilà. Donc,
2: c'est
1: Marion, franchement, c'est une très bonne idée. Bravo. Parce qu'effectivement, ça casse un peu la routine du conducteur, la solitude du conducteur. Et puis, effectivement, tous ces jeunes. Alors, on dit jeunes. jeunes parce que c'est réservé une tranche d'âge, c'est ça le...
2: En fait, nous, on dit jeunes parce que donc on est des entrepreneurs avec mon associé, donc on sait que pour qu'un service marche, il faut être focus. Donc, on a été focus sur ce segment-là, qui donc... sont les jeunes. On veut aider les jeunes. Pourquoi ? Parce que aussi, c'est un cri du cœur. Hein, c'est-à-dire qu'en France, le taux de chômage des jeunes est faramineux. Et donc, quand je disais, il y a 3 millions de jeunes en territoire rural, et 3 millions, sur ces 3 millions, 40% d'entre eux refusent un job faute de pouvoir y aller.
1: Ah, voilà.
2: Et donc ça, pour moi, c'est vraiment mon cri du cœur. Et donc c'est pour ça qu'on s'est dit, d'abord, on veut offrir cette solution aux jeunes, mais bien sûr, c'est ouvert à tous. C'est-à-dire que nous, on va cibler les jeunes, on fait des appels aux jeunes, on va dans les festivals pour parler de truckie, etc. On va dans les écoles, mais bien sûr que tout le monde est bienvenu.
1: Évidemment.
2: Et
1: puis, bravo Marion, bravo. Cette idée, Marion Chopin, la cofondatrice de Truckly, la première plateforme européenne de co-camionnage pour transformer les 20 milliards de kilomètres parcourus chaque année par des camions vides. Bravo Marion.
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3: Il est l'heure du petit dernier point à la route, c'est ma journée.
1: On va
3: rapide,
1: faire un petit coucou à Sylvie. Bah oui, rapide, on est à la bourre. Sylvie, ça va?
5: Oui, ça va, bonjour à tous les trois.
1: Bonjour, bonjour.
5: J'ai 10 secondes pour vous dire un tas de trucs.
1: Vas-y, voilà. Vas-y, 10 secondes. Vite, vite. Et 10 secondes.
5: Eh ben parce qu'on a un super souvenir, il y a un an, vous étiez à Besançon avec nous.
1: Ah oui,
5: c'est ça que vous avez dit.
1: C'était bien.
5: Et puis, c'était formidable. Ah, et voilà. Puis Besançon, Franche-Comté, Cancoyotte, évidemment.
1: Ah, la Concaillotte. Vive la Concaillotte. Vive toi, ma Sylvie, pardon, on est à la bourre.
3: Rappelle demain.
1: On te rappelle demain, on Sylvie, d'accord, comme ça on prendra le temps de discuter. Allez, on te rappelle demain. Ok, je t'embrasse fort, ma Sylvie. Merci beaucoup. Voilà, mes amis, j'ai fini.
3: Oh, la barbe, j'en ai une main.
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3: La journée particulière, bien sûr, aujourd'hui 8 mai. Donc forcément, pour cette nuit de vendredi à samedi, pas de grosses fermetures programmées pour ce week-end et notamment pour cette soirée. Et ça se vérifie une nouvelle fois sur le réseau, en tout cas sur la route, puisqu'il n'y a pas de difficultés à vous signaler sur le périphérique parisien, ainsi que sur les différents axes pour rejoindre Paris. Donc ça, c'est une bonne chose. En revanche, on en profite pour faire des travaux sur le réseau ferroviaire, sur ces jours fériés. Ça se vérifie une nouvelle fois si vous êtes amené à prendre la ligne J du Transilien, puisque celle-ci ne circule plus pour ce week-end, en tout cas entre Issou-Porcheville et Mantes-la-Jolie. Il y aura des travaux tout au long de ce week-end, donc des bus de remplacement sont mis à disposition. Attention également si vous êtes amené à prendre la ligne B du RER, trafic interrompu entre Gare du Nord et l'aéroport Charles de Gaulle, donc ça commence dès ce 8 mai et jusqu'au 10 mai, donc attention à ne pas vous laisser surprendre. Et puis attention aussi sur la ligne C du RER, trafic interrompu ce week-end jusqu'à 17h entre Juvisy et Saint-Martin-des-Temps-d'Ourdon.
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6: Bonjour à toutes et tous et bienvenue dans votre magazine Ma France, par ici les économies. Vous connaissez notre objectif, hein, chaque semaine, vous redonner du pouvoir d'achat. Et aujourd'hui, on va bricoler ensemble, même si vous êtes comme moi, un bricoleur du dimanche et encore, hein, franchement, que vous vouliez installer une étagère dans une chambre ou construire un abri de jardin, on va tout vous dire avec notre invité. Bonjour Cyril Julien.
7: Bonjour.
6: Vous êtes expert du bricolage au sens large, hein, auteur d'un ouvrage, Rénover sa maison du sol au plafond.
7: Exactement.
6: C'est paru chez Solar. French Rénovation sur les réseaux sociaux, autour d'un million d'abonnés quand même. Je vous propose pour commencer, Cyril, de répondre à une première question d'une auditrice.
8: Bonjour, Inès, 34 ans, professeure de poterie. J'habite dans les Hauts-de-Seine. J'ai le projet de réaménager mon appartement. Et j'ai notamment l'idée de refaire entièrement ma décoration intérieure et aussi d'abattre quelques cloisons pour ouvrir certaines de mes pièces. Le problème, c'est que je souhaite faire ça en autonomie, mais que je n'y connais pas grand-chose en bricolage. Donc, je ne sais pas comment me lancer et pire, j'ai peur de faire n'importe quoi. Quels conseils pouvez-vous me donner pour savoir par où commencer pour apprendre à bricoler par moi-même ? Merci.
6: Merci à vous Inès, Cyril, Julien. On commence fort là, direct.
7: Oui.
6: En gros, elle est pas bricoleuse, mais ça. Elle a de grosses ambitions.
7: C'est ça. Qu'est-ce que elle veut casser des cloisons directement.
6: C'est ça.
7: Alors, qu'est-ce qu'on peut dire? Déjà, faut différencier. Il y a bricolage et bricolage. Il y a les petites choses, donc refaire de la peinture, refaire, du papier peint ou voilà, tout ce qui est un petit peu décoration, et puis il y a des choses qui sont un petit peu plus lourdes, un peu plus grosses, qui ont plus de risques forcément. Mmh, mmh. Quand on parle d'abattre des cloisons, par exemple, il faut s'assurer de certaines choses. Déjà que le mur ne soit pas porteur, ouais, parce que sinon ça peut s'effondrer, donc ça c'est pas terrible. Et puis après, il peut y avoir des réseaux dans les murs. Il peut y avoir de la plomberie, donc de l'eau, ah oui, il peut y avoir de l'électricité aussi.
9: Des passages techniques.
7: Des passages techniques. Ouais, donc ouais, il faut s'assurer qu'il y ait absolument rien dans les murs. Enfin voilà, avoir des, comment dire, faire des petites vérifications de base avant de pouvoir abattre.
9: Alors, on va discuter justement des petits travaux, des plus gros, de comment faire des économies en faisant nous-mêmes, c'est l'objet de cette émission. Mais juste pour finir la réponse pour Inès, en gros, ce que je comprends en creux, c'est tout ce qui est déco, pas de problème, allez-y, on peut se débrouiller soi-même et puis apprendre en marchant. Oui. Par contre, tout ce qui est un peu plus dans le dur, peut-être il faut se faire aider, non?
7: Au moins avoir un conseil technique, c'est-à-dire okay, d'avoir un ami qui connaît vraiment ou une amie qui connaît vraiment bien le domaine et qui peut vous dire, ok, là, c'est bon, vous pouvez casser, démolir, commencer par-ci, voilà, c'est bien d'être accompagné. Et puis après, en effet, on a des tutos, on a pas mal de choses en ligne, on peut apprendre.
9: Bah, on va y revenir. Alors, bricoler et faire soi-même, c'est le thème de cette émission à la clé des économies, de la satisfaction aussi. Cyril Julien, j'aimerais qu'on parle petit et grand projet en commençant par cette question. Est-ce que c'est vraiment à portée de tout le monde de bricoler ou alors il faut des prédispositions?
7: Enfin, moi, je ne crois pas vraiment à la prédisposition. Ouais. Je pense qu'il y a des gens qui vont apprendre plus facilement que d'autres, peut-être plus vite que d'autres, peut-être. Pareil pour l'apprentissage d'un instrument ou de quelque chose comme ça. Mais moi, je pense que tout le monde peut s'y mettre et commencer à son niveau. Il faut juste être réaliste sur ce qu'on se sent capable de faire ou pas. Voilà.
9: Ça a le mérite d'être clair. Hein. Pour quelqu'un qui débute, quels sont les trois outils indispensables à avoir chez soi sans exploser son budget? J'imagine qu'il y a quand même la petite caisse à outils de base à avoir.
7: Oui, c'est ça. Il y a les instruments à main, on va dire, les outils à main de base. Mmh. Mais après, sinon, moi, je dirais la visseuse, hein, la classique, la perceuse à béton. C'est toujours pratique pour fixer même une étagère ou une petite chose comme ça. Et après, un instrument qui facilite la vie tout le temps, c'est tout bête, il y en a des pas très chers aujourd'hui, c'est des niveaux laser. C'est un laser qui se met de niveau tout seul. Et ça facilite vraiment la tâche. Ouais.
9: Mais est-ce que ça vaut vraiment le coup d'acheter ces outils ou alors est-ce qu'il faut passer par la location? J'imagine qu'il faut aussi se caler selon ses usages. Enfin, on n'achète pas comme ça, ça y est, j'ai des grands projets, je veux faire... Et on s'emballe parce que là, ça peut être des dépenses un peu inutiles.
7: Mais oui, c'est ça. Ouais. En fait, je pense qu'on peut acheter une petite base des outils dont on va se servir vraiment très régulièrement parce que voilà, on va perdre énormément de temps à les louer et puis au final, ça va revenir cher. Et puis par contre, dès qu'on va avoir un travail à faire, quelque chose de ponctuel mais assez lourd, on va aller louer. En général, quand on loue dans une boutique de location, on a des outils professionnels. Donc, je sais pas, par exemple, si on veut poncer son parquet, on va utiliser une machine professionnelle parce qu'elle est adaptée, parce qu'elle est faite pour ça. Donc c'est vraiment très bien. Ou démolir un mur, c'est bien d'avoir un marteau piqueur.
9: Le vrai bon.
7: Parce qu'on va gagner du temps et puis on va moins s'embêter. Donc c'est plus utile.
9: Parce que parfois on va acheter un équipement pas trop cher. Mm-hmm. Et finalement le résultat n'est pas au rendez-vous. On a presque gaspillé notre argent parce que j'imagine qu'il y a des marteaux piqueurs, il y en a plein.
7: Et alors je sais pas si. Je sais pas si c'est une question de résultat forcément, mais c'est une question de temps et d'épuisement. C'est-à-dire qu'un outil pro, il est fait pour abattre du travail de manière professionnelle, il va pas griller, il est fait pour pouvoir travailler toute une journée en non-stop, alors que un outil amateur, c'est ça en fait, il va être peut-être résistant pour une heure ou deux. Et c'est ça qui différencie en fait les outils. Donc on va arriver peut-être à la même chose, mais moins vite. Et surtout, on risque de brûler les appareils les moins chers.
9: Je parlais location, il y a aussi le prêt, la location entre particuliers, le prêt entre particuliers. Il existe une communauté des bricoleurs, justement, qui s'entraident et qui parfois, on peut retrouver sur des groupes, sur les réseaux sociaux ou autres, pour se prêter du matos, par exemple, parce que ça, c'est une source d'économie aussi qui est géniale.
7: Alors, j'en ai entendu parler, honnêtement, je suis pas expert dans le domaine. C'est vrai que moi, de mon côté, je suis mon matériel, donc voilà, mais je sais que ça existe.
9: Ouais, c'est ça, il y a pas mal de plateformes. Je pense à Allo Voisin et d'autres, effectivement, même sur Le Bon Coin, parfois, il y a même des choses à donner. Enfin, faut quand même chercher, on peut faire des économies. Alors, une autre question, si on veut s'équiper malin, Cyril Julien, vous conseillez plutôt quoi? Les grandes enseignes, les sites en ligne, l'occasion? Où est-ce qu'on va acheter ces outils?
7: Eh ben, je pense que c'est un petit mélange de tout ça. Il n'y a pas de solution miracle. On peut faire des très bonnes affaires sur de l'achat, en seconde main.
9: Ouais.
7: Et puis il peut y avoir aussi des promotions dans les grandes enseignes. Il peut y avoir
9: donc on va chercher un peu partout.
7: Qui commandent très loin aussi, qui mettent du temps à recevoir leurs outils.
9: Enfin, ah oui.
7: Il y a plein de façons de faire en fait. Je pense.
9: C'est-à-dire qu'ils achètent à l'étranger pour payer moins cher.
7: Il y a des sites, on peut acheter à l'autre bout du monde. Je vais pas citer les marques, mais voilà, oui, il y a un peu de tout.
9: Vous pratiquez quoi comme type d'achat? J'imagine que vous cherchez la qualité, parce que vous avez quand même pas mal ambitieux.
7: Je suis plutôt professionnel. Bah, je construis une maison. Ouais. Après, je touche à tous les corps de métier, on va dire. Je veux du matériel professionnel aujourd'hui. C'est même un plaisir de travailler avec des bons outils. Donc, en général, je reste avec une marque. Et puis il y a cette histoire de batterie aussi, vous savez.
9: Oui.
7: Tout est aujourd'hui très tout est sur batterie, donc on veut avoir les mêmes batteries pour gagner du temps. On veut pas aller chercher la batterie d'une marque, charger la batterie de l'autre marque. Enfin voilà, il y a une histoire comme ça.
9: Ce que vous me disiez, Cyril Julien aussi, ce que je comprends, c'est que ça peut valoir le coup d'acheter du matériel d'occasion pour bricoler quand on est un bricoleur, disons occasionnel. Est-ce qu'il y a des points sur lesquels il faut faire attention? Vous parliez tout à l'heure un peu du kit de départ, donc je sais pas, vous parliez de la visseuse, vous parliez du truc laser. Moi, je suis un bricoleur du dimanche.
7: Non, il y a pas de souci, du niveau laser,
9: etc. Il faut faire attention à certaines choses, notamment en termes de sécurité, en termes de qualité. Quel serait votre regard, vous, si vous deviez acheter d'occasion?
7: Je dirais que il y a des marques, on va dire, si on va acheter, je dirais, de l'occasion, moi j'irais sur des marques plutôt professionnelles.
9: Ok.
7: Parce que on est sur des marques qui sont, comme je vous le disais, les outils sont fabriqués pour être résistants. Donc on va avoir plus de chances d'avoir des choses qui durent dans le temps.
9: Ah oui, c'est intéressant. Ouais.
7: Si on est déjà sur des marques un petit peu plus amateurs, elles vont peut-être être beaucoup plus fatiguées facilement. En tout cas, peut-être moins réparables aussi, parce qu'en général, les grandes enseignes pro ont une réparabilité importante. On peut aller... Il y a des SAV, il y a tout ça, quoi. Donc on pourrait faire plus facilement du matériel professionnel.
9: Ça, on retient. C'est quoi les marques professionnelles? Donnez-nous quelques exemples.
7: Eh bien, on a du DeWalt, on a du Bosch professionnel, on a du Hilti, et après, ces enseignes-là, on va dire que, je ne veux pas dire que ça se vaut, vous avez des spécificités. Hilti, ça va être spécialisé dans le béton, les marteaux piqueurs, le gros. Et puis après, vous avez des marques Milwaukee aussi, pour en citer une autre, Festool pour le bois. Donc on est. Ça permet, en fait, d'accéder à des outils qui sont quasiment inaccessibles pour le particulier.
9: Et à des prix plus accessibles.
7: À des prix plus,

0: souvent, le résultat d'un bricolage va dépendre surtout des choses qui sont invisibles. Et vu que c'est invisible à la fin, on va dire, eh bien, on va pas forcément imaginer qu'il faut passer par cette étape-là. Donc, je parle par exemple pour de la peinture. Mmh. Si vous préparez pas votre support ou si vous posez du carrelage, et pareil, vous faites pas de primaire d'accrochage. Vous, alors, je vous parle peut-être.
1: Non, mais préparer le support, c'est préparer le mur. En fait,
0: préparer
1: c'est
0: le mur. Donc, ouais, par exemple, pour peindre, il faut garantir une adhérence. Donc, si vous peignez sur un mur qui est sale, qui est gras ou qui n'a pas été égrené, comme on dit, c'est-à-dire rayé. Alors, j'en parle dans mon livre. Hein, c'est toutes les étapes, ouais, les astuces de professionnels pour que ça tienne. Eh bien, on va avoir des peintures qui peuvent cloquer. Donc, en fait, c'est de l'argent complètement mis à la poubelle. Parce
1: donc
0: que...
1: suivre bien les étapes et pas y aller à l'intuition, mais quand même s'en renseigner.
0: Voilà, ouais, c'est ça. Donc, ouais. Aujourd'hui, en plus, on a des sources qui sont
1: justement, lesquelles...
0: énormes.
1: Bon, il y a votre livre, on l'a compris, c'est sorti chez
0: Solar. Très bien, vraiment.
1: Rénover sa maison du sol au plafond, ça c'est ok. Ouais. Mais sinon, on peut aussi trouver sur YouTube, les réseaux sociaux.
0: Oui, alors sur YouTube, c'est vraiment...
1: Ouais.
0: C'est énorme la source là-dessus, les partages. Il y a énormément de créateurs de contenu qui font des vidéos, des tutos. Donc voilà, après...
1: Vous en recommandez un ou deux que vous aimez bien?
0: Après, il y a des créateurs de contenu qui sont spécialisés par domaine. Alors,
1: faut pas hésiter à aller dans les spécialités.
0: Ah oui, je pense, ouais. Parce que forcément, un créateur de contenu qui a 20 ans de métier dans la plomberie, ça va être technique, mais vous allez avoir les meilleurs conseils parce que vous allez avoir l'expérience. Donc, pareil dans la peinture, si vous avez un peintre, il va vous donner les petites astuces, les petites choses. Donc oui, en fait, il y en a tellement.
1: Bah oui.
0: Et ils sont, franchement, pour moi, ils sont tous très bons.
1: Mais parfois, on a l'impression qu'on peut tout faire soi-même quand on les suit, elle et il. C'est-à-dire,
0: c'est ça.
1: Et effectivement, alors, il y a des passages parfois un peu invisibles, comme vous dites, ou qu'on peut zapper. Mais à quel moment vous conseillez, quand on veut faire soi-même et faire des économies, de s'arrêter, de dire là, il y a une limite?
0: Je pense que la limite, c'est une question de sécurité. C'est-à-dire que dans les travaux, par exemple, je ne sais pas, un exemple tout bête, mais ce qui touche au gaz... On va dire qu'on n'y touche pas. En plus, il y a des normes, il y a des sécurités, il y a de l'assurance. Alors, l'électricité complexe aussi, des tableaux électriques, des câblages complexes, tout ça, on va pas y toucher. En fait, faut se dire que si on n'est pas capable vraiment de réparer d'éventuels dégâts, faut éviter.
1: Et à ce moment-là, on appelle un artisan, tout simplement, un professionnel.
0: Oui, on appelle un professionnel. On fait attention aussi parce que c'est aussi compliqué de faire travailler des professionnels. On fait des devis comparatifs. Hein, bref, j'en parle aussi dans le livre. C'est important de.
1: Voilà. On se précipite pas, en fait.
0: On se précipite pas. Ouais.
1: La technologie ouvre des opportunités, avec par exemple l'impression 3D. J'aimerais qu'on en parle avec Marceau Renaud. Bonjour, Marceau.
2: Bonjour.
1: Vous êtes fondateur de 3DM Impression. Vous pouvez imprimer en 3D toutes sortes d'objets pour le compte de particuliers, c'est-à-dire
2: particuliers, aussi professionnels, que ce soit des artisans, des choses comme ça. Je peux imprimer toutes sortes de pièces en 3D.
1: Et quand vous dites toutes sortes de pièces, par exemple?
2: Alors, par exemple, ça peut être très bien des petites pièces qui sont déjà, enfin, des petites pièces en plastique qui sont cassées d'objets du quotidien. Ou alors tout simplement des petits gabarits qui peuvent aider pour les artisans fabriquer telle pièce ou pour pouvoir, faire une cale pour rehausser en fonction des chantiers, des choses comme ça. Donc ça peut vraiment être de tout. Pour du particulier, ça peut être aussi très bien de la figurine, de la personnalisation, des choses comme ça. Mais essentiellement, moi, on va dire la plupart de mes demandes, ça va être des pièces en plastique qui sont cassées pour divers objets, que ce soit pour la piscine pour l'été, des tondeuses, des choses comme ça. Et ces pièces-là en plastique, soit elles ne se trouvent pas à l'unité sur le commerce, donc sur Internet, choses comme ça, ou auprès du vendeur directement. Et donc dans ce cas-là, moi je viens les redessiner et les refaire directement pour pouvoir réparer la tondeuse, ou enfin l'objet en question, si jamais...
1: Et le faire... Et le faire durer, en fait, c'est ça qui est super. Donc là encore, des économies à la clé, puis c'est aussi durable au passage. Mais qu'est-ce qu'on doit vous envoyer? La pièce défectueuse, c'est pas nous qui faisons le dessin, on est d'accord? Parce que moi, je sais pas dessiner. Hein.
2: Non, voilà, moi c'est mon travail principal, parce qu'en fait 3DM Impression, c'est ma micro-entreprise, donc c'est une activité secondaire que je fais.
1: Ouais.
2: Et mon travail principal, déjà, c'est de concevoir des machines. Donc moi, je fais de la conception, ce qu'on appelle la conception assistée par ordinateur, donc de la CAO.
1: Mmh.
2: Et en fait, ça va être mon but de reconcevoir entièrement la pièce. Donc si vous, aujourd'hui, vous avez une pièce qui est cassée, quelque chose comme ça, eh bien, vous venez vers moi, que ce soit avec une pièce neuve, si par exemple, vous avez une symétrie, des choses comme ça, ou alors sinon, la pièce directement cassée. Si elle n'est pas trop cassée, moi, je vais juste me recoller de façon à pouvoir prendre mes dimensions et je vais pouvoir la redessiner en 3D et après, derrière, pouvoir la réimprimer en trois dimensions avec des filaments qui peuvent être de différentes technologies.
1: Eh ben, j'ai l'impression...

0: l'impression que Cyril Julien valide. Hein, c'est
1: oui,
0: pas mal.
1: Je suis fan de l'impression 3D. Voilà. On imprime même des maisons aujourd'hui. Hein.
0: Incroyable.
1: C'est dingue.
0: Merci beaucoup en tout cas, Marceau Redeau, d'être venu nous voir. Vous êtes fondateur de 3DM Impression. Et donc le site, c'est 3DM-impression.fr.
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0: En version magazine, le thème aujourd'hui, comment bricoler, faire des économies pour des petits ou des grands projets. Je suis avec Cyril Julien, expert du bricolage, auteur de Rénover sa maison du sol au plafond. C'est paru chez Solar. French Rénovation sur les réseaux sociaux, 1 million d'abonnés, rien que ça. Et Karima Lepsir, cofondatrice de Cycle Zéro, vient de nous rejoindre. Bonjour Karima.
4: Bonjour.
0: Qu'est-ce que c'est Cycle Zéro?
4: Alors Cycle Zéro, c'est une solution qui permet de récupérer des matériaux de construction destinés à être jetés à la base pour les remettre sur le marché. Aujourd'hui, on jette énormément et c'est encore des matériaux utilisables. Donc nous, on organise leur réemploi.
0: Matériaux de construction, c'est-à-dire qu'est-ce qu'on peut trouver là sur votre plateforme en tant que particulier, par exemple?
4: Alors, on peut trouver des portes, des fenêtres, du bois, de l'isolation, un peu de tout ce qui est encore en bon état et réutilisable.
0: Et quand vous dites encore en bon état et réutilisable, derrière, est-ce qu'il y a le mot gratuité ou ça coûte de l'argent si on veut bénéficier de ça?
4: Alors non, c'est totalement gratuit pour les particuliers. Nous, on estime en fait que ces matériaux qui étaient à la base destinés à la benne, donc à la déchetterie, n'ont pas leur place en déchetterie puisqu'ils sont en bon état. On les a vérifiés en amont et ça a été vérifié par des professionnels sur le chantier. Donc on préfère les redonner à la population pour éviter les problématiques liées au pouvoir d'achat qu'on constate actuellement.
0: Donc là, c'est vraiment fin du monde et fin du mois en une seule application, Cycle Zéro. Le site, c'est cyclezero.fr. Cyril Julien, vous connaissiez?
1: J'en ai entendu parler il n'y a pas très longtemps.
5: Je trouve ça génial. Formidable.
0: Ouais, c'est génial. Génial.
4: Ouais. Mais, en fait, le réemploi, vraiment, ça permet de réduire l'impact carbone. Parce qu'on fait pas du recyclage, ce qui est un peu à la mode. On fait du réemploi.
0: On réutilise, quoi. Ouais.
4: On réutilise. Ouais. Et ça permet aussi de faire baisser les coûts, clairement. On fait des chantiers, on fait économiser énormément d'argent aux entreprises du BTP, mais également aux particuliers, puisque finalement, nos récupérateurs économisent en moyenne entre 1 500 et 2 000 euros par reprise.
0: Parce que ce qu'il faut comprendre, c'est que côté chantier, pour les professionnels, ça fait des bennes en moins, en fait, tout simplement.
5: Et ça coûte très cher.
4: Exactement.
0: Et ça coûte très cher. Ah bon, et pour les particuliers ou les professionnels de l'autre côté, c'est de la fourniture gratuite, quoi. Enfin, c'est vraiment, c'est du bon sens. Et vous, vous êtes mis au milieu, Karima, avec cyclezero.fr. Moi, je vous dis bravo, c'est super.
4: Merci beaucoup.
0: Merci beaucoup, en tout cas, d'être intervenu. Et je redis encore une fois le site. Donc, c'est cyclezero.fr. Cyril Julien, expert du bricolage, auteur de Rénover sa maison du sol au plafond chez Solar. C'est sorti. French Rénovation sur les réseaux sociaux. 1 million d'abonnés au compteur. Avant de nous quitter, un petit quiz. Le vrai faux, hein, pour finir avec les idées claires sur ce thème du bricolage. Vrai ou faux, les outils d'entrée de gamme sont toujours une mauvaise idée?
5: Faux.
0: Ça mérite d'être direct.
5: Ouais, c'est ça. Ça dépend pourquoi, mais faux.
0: Louer un outil est souvent plus rentable que l'acheter pour un usage ponctuel.
5: Vrai.
0: On peut faire la plupart du temps des travaux soi-même avec des tutos en ligne.
5: Vrai. Ça dépend en quoi? Toujours pareil.
0: Pas tout, hein. Faut pas savoir tout. Fixer ses limites, vous l'avez dit. Voilà, hein.
5: C'est ça. Ouais, faut savoir sentir ce qu'on est capable de faire et puis pas tout ce qui est l'étanchéité, enfin des choses qui peuvent coûter très cher, on évite.
0: Étanchéité, travaux électriques aussi.
5: Travaux électriques, des fondations structurelles, enfin tout ça, on évite. Ouais.
0: Faire appel à un artisan coûte toujours plus cher que de faire soi-même.
5: Moi, je dirais faux. Je dirais faux parce que alors, c'est un gros sujet, mais parfois le pas cher coûte cher. Donc c'est toujours pareil, prendre un mauvais artisan, entre guillemets, ça peut coûter aussi très cher. Mais voilà, on peut mal faire soi-même et ça coûte finalement beaucoup plus cher puisque derrière on va rappeler un artisan. Donc c'est compliqué.
0: Cyril Julien, expert du bricolage, auteur de Rénover sa maison du sol au plafond, c'est paru chez Solar French Rénovation sur les réseaux sociaux. Merci beaucoup.
5: Avec plaisir,
0: pour
5: merci
0: vos éclairages.
5: Pour l'invitation.
0: J'espère que vous y voyez plus clair, hein, vous qui nous avez écoutés sur votre radio locale ici. 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La semaine prochaine, on va remplir, notre déclaration d'impôt ensemble. Je dis mais ça va bien se passer parce que on aura un expert comptable avec nous et on va voir comment bien profiter et bénéficier surtout dans le bon sens de nos droits.

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1: Ce jeudi du mois de juin 1962, comme chaque semaine, Armand Levasseur et Amandine, son épouse, ont invité à dîner Éric de Villeneuve, leur meilleur ami. Et comme d'habitude, la soirée se déroule joyeusement, ponctuée de bons mots et d'anecdotes. Pour autant, Armand ne peut gommer l'étrange sourire qui s'affiche sur ses lèvres, car une question récurrente lui trotte dans la tête. Voyons, de quelle manière vais-je tuer Éric ? Depuis qu'ils se sont connus sur les bancs d'une grande école de commerce, 30 ans plus tôt, Armand Levasseur et Éric de Villeneuve sont devenus inséparables. Placés sous le signe d'une commune réussite professionnelle, leur amitié ne s'est jamais démentie. Le premier est aujourd'hui le président d'un important groupe industriel, tandis que l'autre dirige une banque d'affaires. Mais l'inconcevable s'est néanmoins produit. Sous l'emprise sans doute du démon de midi et d'un coup de folie passager, Éric de Villeneuve a séduit la femme de son ami. Et contre toute attente, cette dernière a répondu à ses avances pressantes. Ainsi, depuis au moins 6 mois, le couple adultérin entretient-il une liaison clandestine. D'un tempérament un peu suspicieux, Levasseur a mis du temps à s'en apercevoir. Il a fallu qu'il téléphone à la couturière de sa femme, où elle avait prétendu avoir passé l'après-midi à faire des essayages pour s'entendre dire qu'elle n'avait rien commandé depuis 1 an. Afin d'en avoir le cœur net, Levasseur avait engagé des détectives, les meilleurs, les plus chers. Et l'accablante vérité lui avait sauté au visage. Alors naturellement, le mari bafoué aurait pu profiter de l'un de leurs dîners hebdomadaires pour confondre les coupables et faire un esclandre. Mais en homme du monde raffiné, il avait considéré qu'un tel comportement aurait été vulgaire et indigne de lui. Au baroud d'honneur, il avait préféré opter pour une vengeance plus radicale, la mort pure et simple de celui qu'il avait trahi. Victime d'un infarctus quelques années plus tôt, de Villeneuve était resté de santé fragile et consommait chaque jour un nombre impressionnant de médicaments. Dès lors, n'aurait-il pas été facile de remplacer l'une de ces pilules par une dose de poison ? Mais cette option comportait des risques que Levasseur répugnait à prendre. Quant aux armes à feu, c'était hors de question. Par ailleurs, en dehors des affaires, des chevaux de course et des grands crus de Bordelais, les deux amis vouaient une égale passion à la philatélie. De Villeneuve avouant sans modestie qu'il possédait la plus belle collection privée de France. Et pour l'enrichir encore de manière convulsive, il entretenait un réseau de correspondants chargés de prospecter pour lui les timbres les plus rares, fût-ce à l'autre bout du monde. 1 an s'est presque écoulé. De nouveau, Levasseur a convié son vieil ami à un dîner intime. La chair est excellente. Amandine écoute toujours son invité avec la même distinction courtoise. En fin du repas, Levasseur lance d'une voix désinvolte « À propos de teint, mon cher Éric, serais-tu intéressé par le Incense de Guyane anglaise 1856 ?»«
2: Tu plaisantes, Armand.
1: Il s'agit là du timbre le plus précieux du monde. » Il n'y en a qu'un seul exemplaire connu. Il y en a 2 maintenant, l'interrompt Levasseur. J'ai acheté le second exemplaire à un courtier anglais. Passe me voir demain au bureau. Nous en reparlerons. Loupe et catalogue à la main, de Villeneuve ne peut réfréner un tremblement en découvrant le petit rectangle coloré sujet de toutes les convoitises. C'est prodigieux. Le voilier dessiné maladroitement en noir sur fond carmin, c'est tout à fait cela. Ce timbre est authentique. Je t'en propose 100 millions de centimes. Ralentissant ses gestes exagérément, Levasseur débouche une bouteille de champagne remplie de coupes, en offre une à de Villeneuve et allume un cigare tout en conservant en main la boîte d'allumettes. Cède-le-moi, je t'en prie. Je t'en offre 150 millions. « Mais je t'en supplie, cesse de jouer avec ces allumettes !» Levasseur en gratte une. La flamme est à quelques centimètres du petit rectangle. Il l'approche encore un peu. Éric de Villeneuve pousse un cri étranglé. Mais il est trop tard. Le second exemplaire du Incense de Guyane anglaise 1856 vient de partir en fumée. De Villeneuve sent une douleur fulgurante lui broyer la poitrine. Il suffoque et tombe la tête la première sur le bureau, terrassé par une crise cardiaque. Levasseur mélange le petit résidu du timbre avec la cendre de son cigare. Une arme parfaite pour un crime parfait. Ah, une arme, certes, hors de prix. Mais ne vient-il pas d'accomplir la plus belle des vengeances? Après avoir téléphoné à la police et aux pompiers, il sifflote. Cendre. Eh oui, tout n'est que cendre en ce bas monde.
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1: Bienvenue, voici l'actualité de la semaine avec RFI, avec la Radio-Télévision Suisse et Radio-Canada, avec ICI en France et la RTBF en Belgique. Et tout d'abord, les suites du drame de Cran, Montana. L'incendie avait fait 41 morts et 115 blessés lors de la nuit du réveillon dans le Valais. Pierre Anchoffat, les tensions sont toujours vives entre la Suisse et l'Italie.
2: Après les critiques sur l'action de la justice valaisanne, c'est maintenant la facturation des frais médicaux qui divise. Le président de la Confédération a ouvert la voie un accord avec le gouvernement italien.
1: En Belgique, nous retiendrons cette semaine l'ouverture d'un procès devant les assises du Hainaut, celui d'un fou de la vitesse et de son passager. Au volant d'une puissante voiture, Paolo Falzone avait percuté un groupe qui se rassemblait pour le carnaval dans l'entité de Strepy Bracny, Jacques Crémers.
3: Oui, c'était il y a 4 ans, tôt le matin, et l'un des moments forts de ce procès, c'est la vision d'une vidéo tournée par le chauffeur lui-même, alors qu'il roulait à vive allure, jusqu'à 174 km/h. Sept personnes sont décédées dans cette collision.
1: 6 années de prison pour un ancien chirurgien dentiste en Lozère, en France. L'homme de 61 ans a été condamné pour des opérations injustifiées et bâclées. Des dizaines de patients ont été mutilés. Il est aussi condamné pour avoir escroqué massivement la sécurité sociale. Nous entendrons deux de ses anciens patients. Marc Carney en visite en Arménie cette semaine. Le Premier ministre canadien a participé au sommet de la communauté politique européenne à Erevan, Nadim Obarak.
4: Oui, et d'ailleurs, le Canada était le seul pays non européen invité à ce sommet.
1: Enfin, nous nous quitterons cette semaine au Cameroun avec une histoire de barbe très politique, Mathieu Vendredi.
5: Oui, de barbe et de cheveux. 6 mois déjà sans s'être rasé et ça pourrait durer. C'est le pari d'un célèbre journaliste camerounais. On va vous expliquer pourquoi.
1: Les relations entre la Suisse et l'Italie connaissent donc des hauts et des bas depuis le drame de Cran, Montana. Et cette fois, Pierrand, ce sont des factures de traitements médicaux qui génèrent des tensions.
2: C'est ignoble la réaction cinglante de Giorgia Meloni, présidente du Conseil italien, après l'envoi des factures à la sécurité sociale de son pays et des copies aux familles des blessés italiens soignés en Suisse. Une maladresse concernant les familles basée sur la pratique chez nous qui veut que les patients aient un contrôle sur ce qui est facturé aux assurances maladie. Pour la sécurité sociale, les hôpitaux n'ont fait qu'appliquer l'accord avec l'Union européenne. C'est l'assurance du ressortissant qui prend en charge les coûts de son patient ou qu'il soit prodigué.
1: Mais l'Italie, Pierrand, ne l'entend pas de cette oreille.
2: Non, d'où la réaction courroucée et indignée de Giorgia Meloni. L'Italie s'engage à prendre en charge les coûts des patients suisses traités en Italie, elle attendant que la Suisse en fasse de même pour les Italiens. Dans une volonté d'apaisement, le président de la Confédération s'est engagé à étudier cette exception prévue par le droit européen, Guy Parmelin.
6: L'objectif, c'est que les blessés et les personnes qui ont souffert de ce drame ne payent rien. Si les assurances maladies peuvent pas tout prendre en charge, il y a la loi sur l'aide aux victimes, et sur la base de ce règlement européen, nous allons analyser cette clause qui permet une exception quand deux États sont d'accord, et c'est ceci que nous allons discuter puisque l'Italie l'a demandé.
2: Une ouverture face aux pressions italiennes qui passent mal en Suisse, l'élu libéral Cyril Hellen dénonce la création d'un précédent dangereux.
7: C'est une question de se faire respecter et de faire respecter les accords. On ne doit pas toujours se coucher devant l'Union européenne. On signe des accords avec eux, on les respecte, et on n'a pas une clause d'exception à chaque fois qu'un pays trouve plus avantageux la clause d'exception pour lui-même.
2: Car bien sûr, les blessés italiens soignés en Suisse ont été plus nombreux que les Suisses traités en Italie. Cette question délicate est désormais entre les mains du Conseil fédéral.
1: En Belgique, le procès d'un drame de la route s'est ouvert cette semaine devant les assises du Hainaut. Paolo Falzone et son passager sont poursuivis pour meurtre et tentative de meurtre. Il y a 4 ans, leur voiture a fauché un groupe qui fêtait le carnaval. Une vidéo tournée par le chauffeur lui-même a été projetée à l'audience et Jacques, il roulait à une vitesse hallucinante.
3: Et cette vidéo, elle montre le tableau de bord d'une puissante voiture avec à gauche le compteur et des chiffres qui montent inexorablement. 63 km par heure, 80, 93, sur fond d'une musique de rap. Il fait nuit, les rues sont désertes, 108, 149 km par heure. De part et d'autre, des maisons et des voitures garées de chaque côté de la chaussée. 161 et bientôt 174 km par heure, là où la vitesse est limitée à 50. On aperçoit bientôt un groupe qui occupe toute la chaussée, et puis le choc à 157 km par heure, 58 secondes d'images qui ont bouleversé l'auditoire et notamment cet avocat de l'une des parties civiles.
8: On vient de voir la vidéo du choc, du moment d'impact. On a vu toute la journée des vidéos qui montrent le comportement du véhicule, véhicule qui passe sur le Gilles d'Andrea qui le tue. Et je dois dire que, avec toutes ces années de barreau, j'ai rarement vu quelque chose d'aussi atroce.
1: Voilà donc pour le sentiment de cet avocat de l'une des parties civiles. Alors cet accident, il a fait 7 morts et de nombreux blessés. Paolo Falzone, le chauffeur, est d'ailleurs poursuivi pour meurtre. Une qualification, Jacques, qu'il a contestée à l'audience.
3: Oui, il a pris la parole devant des dizaines de victimes et familles de victimes. « J'ai fait une grosse connerie, je n'avais jamais voulu tuer des gens », a-t-il notamment déclaré lors d'une audition de 3 heures dans laquelle il a expliqué son amour de la vitesse. Une audition insupportable pour certaines victimes qui ont quitté la salle, tout comme était particulièrement éprouvante la vision de la vidéo, mais néanmoins éclairante, ce qu'explique l'une des victimes qui a été percutée et qui a perdu la mémoire.
9: C'était vraiment très très éprouvant. Je suis dévasté parce que les images sont très très dures, c'est très violent. Et il y a un peu de soulagement aussi. Comme je dis, j'ai une grande partie de ma réponse à mes questions avec la vidéo. Je comprends mieux pourquoi.
3: Le passager de la voiture est accusé, lui, de non-assistance à personne en danger. Le procès devrait durer 2 mois.
1: L'actualité judiciaire en France aussi cette semaine avec un jugement tombé ce jeudi soir. 6 ans de prison ferme pour un ancien chirurgien dentiste. Ce Portugais de 61 ans installé en Lozère a pratiqué des opérations médicalement injustifiées et bâclées sur des dizaines de patients. Il a aussi été condamné pour escroquerie à la sécurité sociale. Saïd Makhloufi a rencontré 2 de ses anciens patients aujourd'hui encore traumatisés.
10: Eric secoue une petite boîte en verre.
11: C'est les 7 implants qui sont tombés, oui, depuis 5 ans. Ils tombent les uns après les autres.
10: Des implants posés par son dentiste, José Pereira Mendes.
11: Ah, ça ressemblait plus à de la boucherie qu'à de la médecine, non ?
10: À l'époque, Eric rencontre le dentiste pour soigner une seule dent.
11: Et je venais donc juste pour me faire arracher une dent. Et là, quand j'ai ouvert la bouche, il m'a dit, mais là, il faut tout enlever.
10: Le dentiste lui en arrache 11 d'un seul coup.
11: En 2 heures, il m'a arraché toutes les dents qui me restaient et il m'a posé les 11 implants. Donc je sais pas si vous voyez ce que c'est comme technique, la pose de 11 implants, c'est un peu la boucherie quand même. Ce qui est intéressant à noter, c'est qu'il a été remboursé le jour où il m'a fait le devis.
10: Patrick a vécu lui aussi une situation similaire.
12: Je suis allé le voir à Badarou, j'avais une dent, une canine de devant cassée.
10: Le dentiste lui fait une radio et décide d'arracher plusieurs dents.
12: Il m'a arraché 7 dents, il m'a mis 5 ou 6 implants dans la bouche. Le même jour. Je suis ressorti, j'avais une gueule en sang.
10: Les 2 implants du haut n'ont jamais été posés et en bas, certaines dents ont fini par tomber.
12: Moi, depuis, je me retrouve, j'ai pas de dents. J'ai eu des implants qui sont remontés. Oui. Je l'ai eu un en bas qui est remonté, un en haut qui est redescendu.
10: Patrick vit avec un dentier provisoire en haut et n'a plus aucune dent en bas.
12: Moi, j'aimerais qu'une chose, c'est que pouvoir mâcher correctement, pouvoir mordre dans un burger, c'est pas compliqué. Je voudrais que ça. Parce que moi, je suis obligé de couper mon pain en petit, la charcuterie petit, enlever la croûte parce que ça mérite les gencives. C'est pas une vie. C'est le moment que je le vis, mais j'ai un ras-le-bol.
10: Une situation que Patrick subit depuis 5 ans, traumatisé.
12: Moi, je suis écœuré, j'ai peur du dentiste. Je vous le dis, j'ai une trouille phénoménale d'aller me refaire soigner les dents. Je sais pas comment je vais faire, mais c'est ma trouille.
10: Et au-delà de l'aspect physique, mais là, en bas, vous avez plus de dents.
12: Ah ben non.
10: L'image que renvoie Patrick lui pèse énormément.
12: Moi, je suis un mec joyeux, j'aime déconner. Mes filles me disent, mais tu rigoles plus à grande bouche comme tu faisais, papa. C'est sûr, je peux plus. Ils voyaient les gens que j'ai pas de dents. En bas, ils disent, mais qu'est-ce qu'il a, ce pauvre type, quoi ? Il peut pas s'en faire soigner ? Ben non, je peux pas me faire soigner. J'ai peur.
10: Une peur que Patrick espère surmonter grâce au procès.
1: 6 ans de prison ferme donc pour cet ancien chirurgien dentiste, mais aussi une interdiction définitive d'exercer la profession de dentiste et l'interdiction définitive du territoire français. C'était un reportage de Saïd Makhloufi pour Ici Gare Lozère.
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1: La 8e réunion de la communauté politique européenne sur la protection et la stabilité en Europe s'est tenue lundi dernier. Ça se passait à Yerevan, en Arménie. Et Nadi, un seul visiteur transatlantique y participait.
4: Oui, ce visiteur étant le Premier ministre canadien Mark Carney. Une présence d'ailleurs soulignée à grands traits qui signale un rapprochement inédit. Il faut dire que le Canada est courtisé par l'Europe au moment où ses dirigeants durcissent le ton face à Donald Trump et se serrent les coudes face à la menace russe.
1: Oui, et d'ailleurs ce sommet a été créé en réponse à l'invasion russe en Ukraine.
4: Tout à fait, c'était en 2022. Le Premier ministre Carney a donc profité de sa présence au sommet de 2026 pour annoncer une nouvelle aide financière à Kiev. Il s'agit de 270 millions de dollars ou 170 millions d'euros qui iront au fond de l'OTAN pour l'achat d'équipements militaires par l'Ukraine. Voici Mark Carney.
13: La situation reste grave, mais l'Ukraine fait de progrès, devient plus fort et la Russie devient plus faible. Et surtout, l'économie russienne affaiblit maintenant. Alors, il faut mettre la pression sur la Russie.
4: Mark Carney a aussi évoqué un nouvel ordre international qu'il a qualifié de brutal.
1: Et donc, la participation de Mark Carney à ce sommet est un nouveau signe de rapprochement entre le Canada et l'Europe, Nadi.
4: Oui, surtout qu'il était très en demande. Il a eu des tête-à-tête avec des dirigeants de l'Espagne, de l'Italie et de la France notamment. Mais certains pays commencent à s'impatienter un peu que des ententes signées avec le Canada ne portent pas encore fruit. Voici le président du Conseil européen, Antonio Costa.
14: Il est en urgence parce que la troublante, tous les jours, et le monde semble plus troublante. Et il faut calmer les choses, il faut stabiliser les relations commerciales entre les uns et les autres.
4: Mais Mark Carney se veut rassurant.
13: Il y a des accords très importants dans les domaines de minéraux critiques. C'est plus de 2 milliards de dollars par rapport au Canada et l'Europe. Alors, il y a des résultats.
4: Le prochain sommet Canada-Europe aura lieu au Canada.
1: Et du Canada, on va se rendre au Cameroun à la rencontre d'un journaliste connu jusqu'il y a peu pour sa barbichette et ses joues lisses. Mais voilà, le visage du journaliste Soleil Onoyolo a désormais quasiment disparu sous les poils et les cheveux. Au départ, Mathieu, il y a un pari lié à la politique nationale, une histoire de gouvernement qui l'a poussé à ne plus se raser depuis novembre dernier.
15: Depuis le 6 novembre 2025 jusqu'à aujourd'hui, aucun matériel coupant n'est passé ni sur mon crâne, ni sur ma barbe.
5: Oui, en novembre 2025, c'est sur un plateau de télé que le journaliste au quotidien camerounais Le Messager lance ce défi. Plus question de se raser tant qu'un nouveau gouvernement ne sera pas nommé par le président Paul Biya. 6 mois plus tard, l'actuel gouvernement en poste depuis 2019 n'a donc pas été modifié. Et la barbe de Soleil Onoyolo n'en finit pas de pousser. Pas question pour autant d'abandonner. Le 31 décembre 2025, dans son discours à la Nation, le chef de l'État annonce c'est un remaniement imminent, promesse réitérée le 10 février dernier, mais pour l'instant donc toujours rien.
15: Tout cela a fait en sorte que le challenge devient de plus en plus grand. Je me disais qu'un président de la République ne peut pas faire 3 sorties pour parler de la même chose et il ne fait rien.
5: Et Soleil Onoyolo croise les doigts pour que cela se fasse d'ici à la célébration de la fête nationale camerounaise. Ce sera le 20 mai prochain. En attendant, il repousse toujours son rendez-vous avec le barbier. C'est promis, seul un nouveau gouvernement fera tomber sa barbe.
1: Voilà, c'est donc avec une histoire de barbe et de cheveux qu'on va se quitter cette semaine. C'était Mathieu Vendrely pour RFI. Merci d'être fidèle à l'accent des autres. Excellente fin de semaine. Rendez-vous dans 8 jours en compagnie, bien sûr, des partenaires des médias francophones.

0: Véronique Sanson nous offrait une escapade au Brésil, symboliquement possible, en écoutant ce très joli titre sur la face B de l'album Amoureuse 1972. Souvenez-vous de Bahia que vous réécoutez ce matin, ici.
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0: Vous entamez ou prolongez votre week-end du 8 mai avec nous. Merci, nous en sommes ravis. Votre équipe du samedi qui vous accueille avec plaisir. Julie à la rédaction en chef. À la technique, c'est Bertrand au standard Dylan ce matin. Et pour l'actualité, Valentine Letess. Bonjour Valentine.
3: Bonjour François-Xavier, bonjour à tous.
0: Et ce matin, les conséquences d'une erreur de playlist.
3: Oui, ou quand l'hymne de la France de Vichy est joué en pleine commémoration de la fin de la Seconde Guerre mondiale. Nous sommes à Carpentras, dans le Vaucluse.
0: Et le reportage dans quelques instants.
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0: Samedi 9 mai, bonjour et très joli réveil. Ici, il est 6h. Les infos, Valentine, à la une, malaise à Carpentras.
3: Une chanson à la gloire du maréchal Pétain a été diffusée dans les haut-parleurs de la ville hier. C'est une information ici Vaucluse, en pleine commémoration du 8 mai, de la fin de la Seconde Guerre mondiale. Les habitants ont donc entendu à nous Caron, l'un des symboles les plus forts de la France de Vichy, la chanson « Maréchal, nous voilà ».
4: Cet habitant de Carpentras, par exemple, était dans les rues du centre-ville quand il a entendu cette musique diffusée sur les haut-parleurs près de la mairie. Sa voix a été modifiée pour préserver son anonymat.
5: Au début, quand ça a commencé, j'ai reconnu la chanson et je me suis dit non, ça ne peut pas être ça. Et ce qui fait que je me suis arrêté et j'ai attendu jusqu'au refrain pour confirmer mon hypothèse. Et là, quand il y a eu le refrain, il n'y a plus de doute possible.
4: Et rapidement, il s'est senti très en colère.
5: Je me suis dit, mais en fait, c'est pas possible. Qu'est-ce qui se passe? Enfin, comment c'est juste imaginable d'entendre cette chanson-là? Oui, ça m'a vraiment choqué.
4: Et le maire de la commune, Hervé Delépineau, confirme que cette chanson a bien été diffusée. Mais il précise que la playlist était gérée par un prestataire, RTVFM, une radio associative locale basée à Carpentras. Il ajoute qu'aucune vérification n'a été faite en amont. De son côté, RTVFM assume et publie un message d'excuses. Il parle d'une diffusion accidentelle et inappropriée.
3: Insuffisant pour le maire, le contrat avec ce prestataire sera rompu, insiste Hervé Delépineau, qui a également l'intention de porter plainte. Dans l'Aisne, un homme de 23 ans est mis en examen pour l'assassinat de Chloé, une collégienne de 14 ans, tuée mercredi sur le chemin du collège à Fer en Tardenois, petite ville à une quarantaine de kilomètres de Reims. Sans donner d'explication à son geste, il reconnaît les coups de couteau et risque la perpétuité.
0: 6h02 sur votre radio ici, l'évacuation des passagers commencera demain à bord du MV Ondius.
3: Ce bateau de croisière où 3 passagers sont morts d'un antivirus ces dernières semaines, actuellement en route pour les Canaries, la seule fenêtre d'évacuation possible à cause de la météo est prévue entre demain midi et lundi. Les 5 Français à bord, Béatrice Duguet, seront ensuite rapatriés par la France.
6: Pas question de mélanger nos 5 compatriotes aux touristes, ils ne vont pas rentrer par avion de ligne, mais par un appareil spécifiquement affrété, avec un personnel de bord qui sera protégé, explique Xavier Lescure, le responsable médical de la COREB, la coordination opérationnelle risque épidémique et biologique. Avant même l'avion, ils seront d'abord examinés aux Canaries, puis réexaminés en France. Ces 5 passagers vont tous bien selon Roland Sêtre avec qui nous gardons le contact. Nous ne sommes pas surpris de ces protocoles sanitaires et pas inquiets, précise-t-il. Si l'un d'eux venait à présenter des symptômes, il serait en tout cas hospitalisé dans un établissement de santé de référence pour y subir un test et y rester jusqu'au résultat. S'il est positif, l'hospitalisation se prolongera jusqu'à ce qu'on en sache un peu plus sur l'histoire naturelle de la maladie, ajoute Xavier Lescure. Les asymptomatiques, s'il y en a, seront retestés à leur arrivée en France avant de rentrer chez eux. L'infectiologue ne leur prédit pas une vie normale, en tout cas avant 6 semaines. Une sorte de quarantaine qu'ils devront respecter.
3: Le chef de l'Organisation mondiale de la santé se rend dès aujourd'hui sur l'île de Tenerife pour coordonner l'évacuation des 150 passagers et membres d'équipage. La surprenante démonstration de force de l'Ukraine. À la dernière minute, un cessez-le-feu de 3 jours est finalement conclu avec la Russie, à condition d'un respect total de cette trêve, contrairement aux dernières. Kiev promet de ne pas viser la place rouge à Moscou en ce jour de commémoration dans le pays de la victoire des Alliés face à l'Allemagne nazie en 1945. Quant en France, la polémique revient chaque année. Faut-il interdire la manifestation organisée par le comité du 9 mai, accusé de regrouper des militants néo-nazis de toute l'Europe? Cette année, la justice police interdit la marche de ce collectif de l'ultra-droite avec drapeau noir et tambour dans les rues de Paris.
0: C'est l'heure du traditionnel ballet des clubs de foot, Valentine, entre la première et la deuxième division.
3: Et à deux journées de la fin de la Ligue 1, le sort de Nantes est désormais scellé après leur défaite contre Lens hier, 1-0. Les Canaries et son milieu de terrain, Frédéric Gilbert, descendront en Ligue 2 la saison prochaine.
2: Ça fait mal. Non, t'as rien à faire en Ligue 2. Je pense que sur ces dernières rencontres, on a démontré que Nantes avait rien à faire à cette place. Maintenant, voilà, si on en est là, c'est qu'il y a des raisons. Chacun va devoir balayer devant sa porte et voir ce qui n'a pas été. Voilà, ce soir, je n'ai pas trop les mots. J'ai une pensée pour nos supporters qu'on a déçus. Voilà.
3: Très forte émotion aussi au sein du Racing Club de Lens. Avec cette victoire, la participation des nordistes à la Ligue des Champions la saison prochaine est confirmée. Et en rugby, le quatrième match du tournoi féminin des Six Nations, il oppose la France à l'Écosse à Édimbourg. C'est à partir de 17h15.
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3: La météo, François-Xavier, avec un samedi plutôt printanier.
0: Oui, mais avec quand même ce matin, Valentine, des nuages bas et quelques gouttes de pluie sur le Cotentin et la pointe bretonne. Un ciel partiellement nuageux dans les terres bretonnes, du côté de la Vendée et sur les Pyrénées orientales. Mais c'est vrai qu'ailleurs, vous profitez d'un bel ensoleillement sur l'ensemble de nos régions. Pour cet après-midi, attention, autour des orages, et ben oui, avec des coups de tonnerre principalement localisés sur le quart nord-ouest de la Normandie jusqu'à La Rochelle, mais aussi pour le Pays Basque, pour le reste du pays. Un temps stable avec de belles conditions météo. Vos températures du samedi, elles sont de saison. Avec ce matin 16 degrés pour Millau, nous avons 17 degrés à Arras, Nantes et Strasbourg, 18 à Auxerre, 19 pour Toulouse, 22 à Calvi. En après-midi, des valeurs comprises entre 20 et 24 degrés, la maximale pour Tours notamment. 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
0: Vous écoutez ici, bienvenue à vous ce matin. C'est un réveil doux comme une caresse qui vous est offert en ce samedi. FR David est là pour vous susurrer à l'oreille ces fameux words. Et ça fait du bien.

0: Votre réveil du samedi sur votre radio ici. Bonjour à vous avec FR David, que vous retrouviez pour son grand classique Words.
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0: En appartement ou en maison, il nous fait pédaler et donc bouger. Lui, c'est le vélo, Valentine.
3: Et pour éviter que ce vélo ne devienne un objet déco, c'est notre coach qu'il vous faut.
0: Avec un brin de poésie pour le samedi matin, c'est magnifique. Mais surtout un mode d'emploi, bien sûr, pour faire du vélo à la maison sur la durée. Évidemment, c'est signé Nordinatab à 6h15, 2 minutes pour être en forme. Et puis... arrivé depuis fin novembre 2025, vous le savez, le samedi en fin de journée sur M6, le maillon faible, le jeu culte a repris du service. Rendez-vous d'ailleurs ce soir à 18h35 avec de nouveaux candidats. Et avant, ce matin, sur votre radio ici, en compagnie d'Olivier Mine, nouvel animateur aux manettes du maillon, comme on l'appelle. Alors, en tant que meneur de jeu, s'est-il inspiré de sa consœur Laurence Boccolini, qui était la terreur, vous vous en souvenez, hein, Valentine?
3: Vous êtes le maillon faible, au revoir.
0: Elle le fait tellement bien, Laurence Boccolini, alias Valentine Letesse, animatrice emblématique du format. Rappelez-vous bien sûr, réponse en tout cas, dans vos coulisses télé avec Olivier Mine et avec Patrice Gascoin à 6h20 pour la musique de votre samedi matin Dépêche Mode et dans les parages. L'excellent Just Can't Get Enough à écouter sur votre radio ici juste avant vos infos de 6h20.

0: nouveautés de votre radio ici, L'île au trésor, un titre à retrouver sur l'album 2026, La balade des enfoirés. Bon réveil. Et des petits gestes pour une grande forme au quotidien avec notre coach, Nordine Attab, à 6h15. Bonjour Nordine.
1: Bonjour.
0: Focus ce matin sur le vélo d'appartement. Alors pour celles et ceux qui en ont un à la maison, il faut bien le reconnaître, entre les bonnes intentions et la réalité, il finit parfois ce vélo en porte-manteau. Alors comment l'utiliser autrement? Nordine, vous nous partagez des idées simples pour relancer la machine.
1: Le vélo d'appartement, ce n'est pas le problème. Le vrai problème, c'est souvent la monotonie. On monte dessus, on pédale, on regarde le temps passer et souvent, on s'ennuie. Et au final, on s'arrête. Alors que la solution, elle est toute simple. Changer la manière de pédaler, pas forcément plus longtemps, mais différemment. Et pour ça, on va pédaler, mais juste à une jambe. Donc vous retirez par exemple le pied gauche de la pédale. Et là, tranquillement, avec la jambe droite, vous allez effectuer un mouvement de pédalage en pensant bien à pousser sur la pédale, mais aussi à tirer la pédale pour ramener la jambe vers le haut. Et grâce à cet exercice-là, vous allez solliciter notamment le quadriceps, mais aussi l'arrière des cuisses, les ischio-jambiers. Et vous pouvez effectuer 5 séries de 30 secondes de chaque jambe.
0: Donc l'idée Nordine, c'est en fait de casser la routine.
1: Exactement. Le corps adore les variations. Et vous pouvez aussi jouer avec la résistance. Tiens, on va effectuer un deuxième exercice. Et pour ça, on débute tranquillement en pédalant durant 4 à 5 minutes. La résistance est légère. Et ensuite, durant 1 minute, vous allez mettre un petit peu plus de résistance et appuyer un peu plus sur les pédales. Ouf, c'est un petit peu plus dur là. Attention, pensez bien à garder les fesses en contact avec la selle. Et ensuite, durant 1 minute, on relâche un petit peu la résistance et on continue à pédaler. Et vous effectuez 10 minutes durant lesquelles vous allez alterner 1 minute rapide avec de la résistance et 1 minute à la cool. Et grâce à ça, vous allez renforcer le système cardiovasculaire, vous allez relancer la sollicitation musculaire et puis en plus, vous allez voir, vous allez transpirer. Au final, on ne change pas forcément l'outil, on change surtout la façon de l'utiliser. On varie le rythme et l'intensité. Et de ce fait, on peut même créer des séances courtes et dynamiques. Allez, à vous de jouer.
0: Merci beaucoup coach Nordine Attab, avec d'autres pratiques qui vous attendent avec Nordine, bien sûr, sur notre site ici.fr pour continuer à faire du vélo sur la durée, à la maison et puis plus globalement, tous nos conseils forme et bien-être en vous abonnant à nos podcasts. 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Vous écoutez ici, 6h18, très beau début de journée avec nous et avec Johnny Hallyday pour vous chanter « Je te promets ».

0: Johnny Hallyday était là pour vous tôt ce matin sur votre radio ici, l'inoubliable Je te promets. Bonjour.
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0: Et il est 6h22 avec tout de suite celui qui vous permet de savoir avant tout le monde ce qui se trame dans vos coulisses télé. Bonjour Patrice Gascoigne.
2: Bonjour François-Xavier.
0: Ce matin, Patrice, vous nous parlez du jeu désormais diffusé sur M6, le Maillon Faible. Et pour ça, vous êtes allé à la rencontre de son nouvel animateur, c'est Olivier Mine.
2: Depuis fin novembre 2025 sur M6, le samedi en fin de journée, vous pouvez entendre ça.
3: Bienvenue, nous allons jouer au Maillon Faible.
2: Effectivement, M6 a eu la bonne idée de confier à Olivier Mine la présentation de ce jeu culte qui a fait les belles heures de TF1 au début des années 2000. Ce jeu d'origine anglaise s'appuie sur une mécanique implacable. À chaque manche, le candidat, jugé le moins bon par les autres, est éliminé.
4: J'ai voté contre Virginie parce que je pense que c'est la pomme pourrie du panier.
2: À l'époque, et tout le monde s'en souvient, la présentation était assurée par Laurence Boccolini. Et j'ai l'impression, Olivier Mine, que vous vous inscrivez dans une certaine continuité, non ?
5: Exactement. Si ce n'est que, évidemment, j'ai laissé le très joli blond vénitien de Laurence Boccolini à côté, parce que évidemment, je suis maintenant grisonnant, et j'ai retiré les lunettes aussi. Mais pour le reste, on est resté donc dans une continuité qui n'en est pas une. Parce qu'en plus, pour tout à fait honnête avec vous, le format, bien sûr, elle-même, j'entends par là que les structures de manches sont identiques, mais le ton, en revanche, est différent. Alors d'abord parce que, évidemment, Laurence n'est pas moi, premièrement. Deuxièmement, parce que Laurence s'était elle-même adaptée en incarnant un personnage, ce n'était pas elle, à ce que les Anglais avaient initié au départ sur BBC. Donc, quelqu'un d'extrêmement dur. Mais
2: donc vous ne serez pas un père fouettard.
5: Je ne serai pas un père fouettard. En fait, je suis un chat, car avec les chats, on ne sait jamais ce qui va se passer.
2: Un peu chamallow, des fois.
5: Je peux être chamallow, c'est vrai. Je vous remercie. Vous êtes toujours là au moment où j'en ai besoin pour me mettre en valeur. Très touché. Mais en même temps, mon caractère est aussi celui-là. J'aime mettre en boîte les gens que j'aime. J'aime être caustique parfois. J'aime être piquant. C'est donc ces aspects-là de ma personnalité qui seront exploités davantage, on va dire, par votre serviteur. J'ai essayé en tout cas de mettre à chaque fois un œil un peu rieur de temps en temps et une bouche en coin, de manière à ce que à jamais on ne puisse être dupe du fait que je ne l'étais pas.
2: L'humour d'Olivier Mine, ça en fait le maillon fort de la présentation du Maillon Faible chaque samedi à 18h35 sur M6.
3: Vous êtes le maillon faible.
2: Oui, enfin moi je reviens quand même demain avec de nouvelles coulisses télé.
0: Et parce que vous êtes définitivement le maillon fort. Merci Patrice Gascoigne, et à demain 6h20. Il est 6h25 sur votre radio ici, dans moins de 5 minutes. C'est le retour de l'info avec vous Valentine Letesse, l'actu française et internationale résumée en 90 secondes. Et juste après l'info du jour, avec cette grosse erreur de playlist à Carpentras.
6: La chanson Maréchal nous voilà, l'hymne de la France de Vichy, diffusée hier dans la ville en pleine commémoration du 8 mai.
0: Au préalable, l'horoscope de votre samedi, signé Catherine Viguier, juste derrière la musique de Dépêche Mode. Voici Just Can't Get Enough sur votre radio ici.

0: son de Dépêche Mode sur votre radio. Ici, vous écoutiez Just Can't Get Enough pour le réveil de votre samedi matin, samedi 9 mai 2026, précisément à 6h28. Votre horoscope du jour, signé Catherine Viguier. Bonjour Catherine.
1: Bonjour François-Xavier.
0: Aujourd'hui, visiblement, Catherine, on se pose des questions.
1: La planète Pluton nous y invite, en effet. Bélier, c'est un samedi bienvenu. Il y a les amis ou une initiative qui vous réjouissent, ce qui ne vous empêche pas de vous questionner. Taureau, vous êtes perfectionniste et presque parfait, et ça en énerve certains. Gémeaux, partez sur votre canapé, ou en vrai, c'est important, aérez-vous le corps et l'esprit. Cancer, quelque chose vous met en joie, sans doute une réussite que vous devez à vous-même. Lion, célibataire ou à deux, tout est possible, et à votre date anniversaire, vous saurez mieux ce qu'il en est. Besoin de vous ressourcer, les vierges, et ce n'est pas qu'un mot, il le faut, c'est essentiel pour votre santé. Balance, on vient à vous et de plus, ce sera pour vous féliciter ou pour vous dire que vous comptez pour l'autre. Scorpion, il vous faut sentir légitime où vous êtes. D'ailleurs, au sein de votre famille, rien n'est perdu. Sagittaire, ça va mieux. Grâce à des joies provenant d'un voyage, de connaissances positives, alors profitez-en. Capricorne, vous êtes encore lié à votre trésorerie et vous avez envie de faire plaisir. Verseau, votre mission du jour, croire en vous, ne pas vous laisser avoir par des pensées sombres, non. Poisson, ça évolue dans le bon sens avec l'occasion de vous sentir mieux dans votre être du haut en bas. Et pour nous tous, on tend les bras vers le ciel.
0: Pour remercier les astres et merci également à vous, bien sûr, Catherine Viguier, pour cet horoscope qui est à retrouver signe par signe sur l'application Ici. On vous salue si vous venez de vous brancher chez nous, vous écoutez Ici. Il est 6h30, toute l'actualité en France et dans le monde. Place aux 90 secondes, c'est avec vous, Valentine Lettès.
2: Les 5 Français à bord du MV Ondus débarqués entre demain midi et lundi à Tenerife. Seule fenêtre possible à cause de la météo pour évacuer les 150 passagers de ce bateau de croisière. Ces dernières semaines, 3 d'entre eux sont morts d'un rare hantavirus. L'agression du maire de Oisiers hier dans le nord de la France. Giflé par un habitant pour un problème de logement, Steve Banch, élu aux dernières municipales, est tombé au sol et s'est luxé l'épaule. Arrêté par la police, le suspect est déjà connu de la justice. Une trêve de dernière minute conclue entre l'Ukraine et la Russie à l'occasion des commémorations de la fin de la Seconde Guerre mondiale. Kiev accepte de ne pas frapper la place rouge de Moscou, lieu du traditionnel défilé militaire du Kremlin. Le président de la République se rend en Égypte. Emmanuel Macron est attendu à Alexandrie aujourd'hui pour inaugurer une université de la francophonie. L'ascenseur dans les divisions de football, battu hier soir 1-0 par le Racing Club de Lens. Les Canaries de Nantes sont relégués en Ligue 2 la saison prochaine quand ce soir se dispute à 20h la remontée dans l'élite entre Saint-Etienne, le Red Star et le Mans.
0: 16h32, l'info du jour Valentine, c'est la diffusion malheureuse d'une chanson à la gloire de Pétain dans toute la ville de Carpentras.
2: C'est une information ici Vaucluse. La chanson « Maréchal, nous voilà » a été entendue hier, Julie Smule, à travers les haut-parleurs de la ville en pleine commémoration du 8 mai.
3: Oui, il est 17h à Carpentras. Un bal d'époque des années 40 est en train de battre son plein, un événement organisé donc pour célébrer cette journée du 8 mai. C'est à 17h30, une demi-heure plus tard, que les paroles de Maréchal nous voilà sortent des haut-parleurs, les haut-parleurs situés sur la mairie. 2 personnes sont en train de filmer la scène. De nombreux passants confirment également avoir entendu ce chant pétainiste. Plusieurs se disent évidemment choqués.
2: Et que répond le maire, Julie, l'élu du Rassemblement National, Hervé de Lépineau?
3: Le maire a dans un premier temps contesté cette information. Quelques heures plus tard, il explique avoir vérifié. Il confirme que cette chanson a bien été diffusée à l'insu de la commune. C'est ce qu'il dit. Hervé de Lépineau explique que la précédente municipalité a passé un contrat avec un prestataire qui a fourni la playlist pour cette journée. Une playlist diffusée sans vérification préalable des équipes de la municipalité. Le maire conclut que cet incident n'a pas gâché, je cite, la journée de commémoration organisée par la ville de Carpentras.
2: Les explications de Julie Smule en direct pour votre radio ici. Hervé de Lépineau annonce lui qu'il va rompre ce contrat et porter plainte contre ce prestataire.
0: Merci beaucoup Valentine Lettès. Le retour de l'info est prévu quant à lui à 7h sur votre radio ici. On vous souhaite un excellent réveil avec nous. Il est 6h33. Reparlons un petit peu de votre météo de ce samedi 9 mai. Une météo plutôt printanière avec quand même ce matin des nuages bas et quelques gouttes de pluie sur le Cotentin et la pointe bretonne. Un ciel partiellement nuageux dans les terres bretonnes du côté de la Vendée et sur les Pyrénées orientales. Mais c'est vrai qu'ailleurs, vous profitez ce matin déjà d'un bel ensoleillement sur l'ensemble de nos régions. Pour cet après-midi, attention, retour des orages avec des coups de tonnerre principalement localisés sur le quart nord-ouest, de la Normandie jusqu'à La Rochelle, mais aussi pour le Pays Basque. Pour le reste du pays, un temps stable avec de belles conditions météo. Vos valeurs, elles sont de saison. Ce matin, nous avons 16 degrés attendus à Aurillac, 17 à Blois, Metz et Trouville, 18 à Saint-Malo, 19 du côté de Pau, 22 à Bastia. En après-midi, des valeurs comprises entre 20 et 24 degrés. La maximale pour Orléans, notamment, où nous avons le plaisir de vous accueillir sur votre radio locale, ici Orléans. Ben oui, tout simplement.
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0: À 7h06, le samedi, j'entends par là, 6h34, c'est le son d'onomatopée sur votre radio ici et parmi le corps professoral, la reine en la matière, Jane Birkin, elle vous donne le la ou plutôt les dilouda, c'est mieux sur votre radio ici. Allez, je compte sur vous, on s'applique. Merci beaucoup.

0: Radio de votre week-end et dès le lever du jour, vos chansons préférées. Jane Birkin, par exemple, à l'instant, le souvenir de Didouda.
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0: Il a été pensé pour vous suivre absolument partout, d'une pièce à l'autre, à la maison et même au-delà, figurez-vous. Solide et autonome, c'est un cadeau qui tient la route, y compris quand tout s'arrête. Votre poste radio a gagné ce matin, comme chaque week-end. Et pour ce faire, vous appelez Dylan tout de suite, 0810 055 056. Alors, le principe, il est très simple, il ne bouge pas. Un petit peu avant 7h, vous serez avec Valentine et moi-même à l'antenne pour partager votre message personnel, coup de cœur, coup de gueule, dédicace. Hein ?
3: Oui, attention à ne pas dire n'importe quoi. Sinon vous serez le maillon faible. Et on vous dira au revoir.
0: Et on vous dira au revoir, effectivement, en ce qui me concerne. Je sens que ça va me traîner jusqu'à la fin de la saison, cette affaire. Je ne sais pas pourquoi. 0810 055 056. On vous souhaite évidemment bonne chance. Également d'ici 7h, Désolé à vos côtés. Ça aussi, c'est la musique de votre week-end. Un sacré maillon fort, Desiree, You're Gonna Be sur votre radio ici. Nous sommes le samedi 9 mai 2026. Cette question à 6h38. Êtes-vous suivi jusque sur votre lieu de travail? Dans Vie numérique, vie privée ce matin, une technologie de plus en plus souvent utilisée dans le monde de l'entreprise, Valentine Letesse, c'est la géolocalisation.
3: Oui, absolument. On en parle ce matin parce que ce dispositif est de plus en plus utilisé en France et dans le monde de l'entreprise. Mmh. Alors, si un employeur a le droit d'avoir recours à cette technologie, ça mise en place dans votre voiture de fonction, par exemple, doit être justifiée sans porter atteinte au droit à la vie privée du salarié. Pour savoir si c'est votre cas, c'est facile. L'installation de ce dispositif doit répondre à l'un de ces quatre objectifs. Facturer ou suivre une prestation de transport, qu'on parle de marchandises ou de voyageurs, assurer la sécurité, mieux organiser le travail, comme dans une société de dépannage où localiser l'équipe d'intervention la plus proche est un vrai plus, et contrôler l'utilisation du véhicule, si elle est prévue dans une zone géographique spécifique, par exemple.
0: Il y a des situations, Valentine, où utiliser la géolocalisation est interdit.
3: Un patron n'a pas le droit de l'utiliser pour contrôler si, au volant, son salarié respecte les limitations de vitesse.
0: D'accord.
3: Ni pour surveiller ses employés en permanence. L'idée, c'est de concilier les intérêts de l'entreprise avec les droits à la vie privée d'un salarié au travail. Autrement dit, si un dispositif moins intrusif est possible, il faut le privilégier, insiste la CNIL, la Commission nationale de l'informatique et des libertés, comme le suivi du temps de travail. Si une pointeuse est déjà en place dans les locaux, interdiction d'utiliser la géolocalisation. Par ailleurs, un salarié doit pouvoir la désactiver facilement dès qu'il est en pause, être informé aussi du suivi de ses déplacements et surtout dans quel but. Si votre employeur l'installe pour faciliter sa facturation, il n'a pas le droit de l'utiliser pour calculer votre temps de travail, par exemple, sans vous avoir prévenu.
0: La géolocalisation et ses dangers aussi au quotidien, c'est à lire sur ici.fr, page vie numérique, vie privée, votre chronique qui est de retour demain, dimanche, à 6h38, pour continuer à mieux protéger vos données personnelles grâce à votre radio ici.
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0: 6h41 et sur votre radio ici, vous avez rendez-vous avec l'histoire tout de suite. Place au meilleur de Voyage dans le temps, proposé bien sûr par Stéphane Bern ce matin au temps des forteresses de la monarchie de Juillet.
4: Une prison, 400 soldats, 60 sentinelles, un pont-levis. Mais comment Louis-Napoléon Bonaparte s'est-il échappé? Printemps 1846, fort de Ham, dans la Somme. Napoléon III ronge sa peine. Condamné à perpétuité pour coup d'état raté, il vit avec un valet, un cuisinier et son chien. Ses journées s'étirent entre l'écriture, l'attente et les pas feutrés d'un jeune maçon nommé Charles Pinguet, venu réparer le plafond de sa cellule qui fuit. Il l'observe, il lui parle. Petit à petit, un plan se dessine. Pinguet accepte de lui prêter ses habits. Le 25 mai à l'aube, Napoléon rase sa moustache, coiffe une perruque, enfile la blouse sale, la casquette, les sabots. Il se farde, se donne l'air fatigué. Sur l'épaule, il cale une planche comme les autres ouvriers. Bon, c'est vrai que dit comme ça, on dirait Mario Bros à Fort Boyard. Il descend. Dans la cour, un sergent l'interpelle. Hé, Pinguet, tu n'oublies pas ta planche ? Il hoche la tête, poursuit sa route. Le pont-levis s'abaisse. Il passe. Personne ne bronche. On imagine la scène aujourd'hui. Contrôle vigipérate, portique, fouille au corps. Avec son panneau de bois, il aurait forcément déclenché l'alarme du Leroy Merlin. À 2 kilomètres, l'attend un fiacre. Puis la diligence qu'il mènera à Bruxelles, puis à Londres. 2 ans plus tard, il entre à l'Élysée. En 1852, il devient empereur. Bien avant Carlos Ghosn, caché dans une malle, Napoléon III a signé l'une des évasions les plus culottées de l'histoire. Et même pas avec sa culotte à lui.
0: C'est complètement fou cette affaire. Merci beaucoup Stéphane Bern. Voyage dans le temps. Le best-of continue demain dimanche à 6h43. Et pour vos inédits, on compte sur vous lundi et toute la semaine prochaine. Rendez-vous juste avant les infos de 8h sur votre radio ici. En ce qui nous concerne, il est 6h43. Valentine, c'est à la une de Femme Actuelle cette semaine.
3: Le pain, ami ou ennemi de notre santé, cet aliment source de sucre contribue à notre énergie au quotidien. Mais pour autant, faut-il le consommer et avec prudence
0: c'est
3: ou modération?
0: Ben oui. Tout à fait, un dossier complet et pas à demi, vous avez compris ou pas ?
3: Bravo.
0: Merci, magnifique. Comme le pain finalement, bien sûr, allez, voilà, je me perds moi-même dans mes vannes, c'est n'importe quoi. Des explications fournies, en tout cas, très sérieusement.
3: C'est ce qu'on appelle un four.
0: Exactement. Mais quel talent celle-ci. Sabrina Nadjar, rédactrice en chef de Femmes Actuelles, qui est avec nous pour ce dossier sur le pain, juste après Patrick Fiori, sur votre radio ici.
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1: 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C'est votre radio ici avec la visite de Patrick Fiori. Ce matin, le chant est libre à 6h47.
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1: Le pain, ami ou ennemi de notre santé? C'est une vaste question et nous en parlons ce matin parce que ce sujet est évidemment à la une de Femmes Actuelles cette semaine. Bonjour Sabrina Nadjar.
4: Bonjour François-Xavier.
1: Alors Sabrina, 56% des Français ont consommé du pain au moins une fois par jour en 2025. C'est donc réellement un aliment qui fait partie de notre quotidien. Certains régimes préconisent de ne pas en manger, mais l'effet du pain sur le poids, en fait, ça dépend du type de pain qu'on consomme, c'est ça?
4: Oui, exactement. En fait, la baguette ordinaire et le pain ont généralement mauvaise presse parce qu'ils ont un index glycémique assez élevé. C'est-à-dire que les glucides qu'ils contiennent se digèrent rapidement et font monter la glycémie. Et plus on en mange, plus l'organisme libère d'insuline, qui est l'hormone du stockage, et plus vite la glycémie redescend. Donc d'un côté, on stocke et d'un autre côté, on a très vite faim après. Donc c'est vraiment pas un bon plan.
1: Le pain, on le rappelle, peut également causer des troubles digestifs.
4: Oui, alors en fait, ça dépend des pains. C'est surtout les pains à mi-foncé et dense, c'est-à-dire les pains complets, intégrales, de sec, de son.
1: D'accord.
4: Alors, en règle générale, ils sont plutôt bons pour la santé parce qu'ils sont riches en fibres, ce qui est absolument indispensable au bon transit intestinal. Mais quand on a les intestins un petit peu irritables, il vaut mieux éviter d'en manger trop. Je ne peux pas vous donner une quantité exacte, mais ça va être au cas par cas. Donc, en fait, vous voyez à partir de 2-3 tranches, si ça commence à être trop, vous en mangez un peu moins.
1: C'est à nous de tester notre seuil de résistance. Sabrina, vous nous parlez également cette semaine dans le cadre de ce dossier du secret des pains qu'on pourrait appeler sains avec le levain, c'est ça?
4: Oui, alors le levain, en fait, c'est vraiment quelque chose de très bien. C'est un ingrédient vraiment très bien.
1: D'accord.
4: Parce que plus acide, en fait, il a un index glycémique encore plus bas que tous les pains. Et en plus, il est gorgé de minéraux, de fer, de magnésium, de zinc, qui sont assimilables et assimilés très facilement par l'organisme. Et puis en plus, troisièmement, le gluten qu'il contient est souvent plus digeste. Donc il a tout bon.
1: Il a tout bon et vous retrouvez bien sûr ce dossier très très complet sur le pain, ami ou ennemi de notre santé. Vous en savez un petit peu davantage, mais il y a évidemment tout plein d'autres infos à retrouver dans Femmes Actuelles cette semaine. Merci pour ce partage, Sabrina Nadjar.
4: Merci à vous.
1: Alexis en chef de Femmes Actuelles, le magazine que vous retrouvez bien sûr dès ce week-end. C'est votre marchand de journaux habituel. 6h49, il est même 7h10. Ça y est, vos plus beaux souvenirs grâce à votre radio ici. Prénom d'état civil, Désiré, mais vous pouvez l'appeler Désiré. Retrouvez-la immédiatement pour son fort, agréable et légendaire You Gotta Be. Passez un bon week-end avec nous. C'est votre radio ici.

0: Vous écoutez ici, excellent réveil avec nous. Vous croisiez Desiree ce matin et cette chanson Collector, You Gotta Be. Il est 6h54, direction ce matin les Landes où nous avons un temps plutôt nuageux avec 13 degrés ce matin. Et nous sommes un petit peu plus précisément d'ailleurs à Dax pour y retrouver Mireille. Bonjour Mireille.
1: Bonjour Mireille.
2: Bonjour François-Xavier, bonjour Valentine.
0: Nous sommes très heureux de vous accueillir ce matin, ma chère Mireille, sur l'antenne d'ici. Quel est votre message? Dites-nous.
2: Alors déjà, l'horoscope me convenait.
1: D'accord. C'est déjà une bonne chose.
0: Ouais.
1: C'est quoi votre signe, Mireille?
2: Sagittaire,
0: alors,
2: voyage,
0: on le rappelle,
2: c'est positif,
0: oui. Vous avez raison, vous avez tout retenu. Ça va mieux, nous disait Catherine Liguier tout à l'heure, grâce à des joies provenant d'un voyage de connaissances positives. Profitez-en, dites donc.
2: Tout à fait, voilà, donc je vais bien y réfléchir aujourd'hui.
0: On espère bien.
2: Voilà, et puis j'avais une petite blague.
1: Ah, c'est bien, on est dans la thématique de cette matinée, Mireille.
2: Voilà.
0: Oh ben on vous écoute.
2: Quel est le comble du petit déjeuner?
0: Le comble du petit déj.
1: J'ai envie de ne pas donner la réponse parce que j'ai
0: Pourquoi,
1: fait
0: Valentine?
1: La même blague à l'antenne hier.
0: C'est pas vrai.
1: Mireille. Vous l'aviez entendu ou pas?
2: Ah non, parce que moi c'est justement la journaliste de France Bleu Gascogne qui l'a eu dit la semaine dernière.
1: Et bien peut-être qu'elle m'a volé ma blague.
0: Ouais,
1: aussi.
0: Je pense que c'est ça d'abord. Si vous voulez tout savoir, Mireille, il y a du vol de blagues en interne chez nous. Et ça, c'est pas très chouette. Alors le compte du petit déjeuner, hein, c'est ça?
2: C'est ça.
1: Ben il a pas de bol.
0: Ah
1: oui. Bravo Mireille, elle est pas mal
0: jolie.
1: Quand même.
0: Ouais, franchement, elle est jolie. Elle
1: je
0: est
1: peux
0: jolie.
1: Vous en donner une autre, Mireille, si vous voulez.
2: Oui.
1: Pour,
2: oui.
1: pour la prochaine fois, c'est ton jamais. Vous connaissez l'histoire de l'armoire? Elle n'est pas commode.
0: Valentine Lethesse serait donc le maillon faible, a priori, de ce que je viens de comprendre.
1: Mais Mireille rit.
0: Oui, c'est vrai.
1: Je ne suis pas sûre d'être le maillon faible de la blague, finalement.
0: Moi non plus. C'est à cause de Bertrand en régie qui a envoyé du coup le jingle du maillon faible. Hein. Moi, ce n'est pas du tout ce que je pense. Hein.
1: Et vous moi, en j'ai... voulez une autre, oui. Mireille?
2: Oui.
1: Parce que j'ai un stock inépuisable.
0: Moi aussi, j'en ai une, mais allez-y, Valentine, je vous sens parfaitement lancée. Allez-y.
1: Est-ce que vous savez pourquoi un chasseur emmène son fusil aux toilettes?
0: Mireille, vous savez ou pas?
2: Pour dégainer, j'en sais rien.
1: Oh, j'aurais pas été jusque-là, Mireille. Pour tirer la chasse, c'est déjà bien.
0: Effectivement, on est dans l'humour et dans la poésie en samedi matin, ça fait plaisir. Une petite dernière pour la route, Valentine, vous m'autorisez ou
1: là,
0: pas
1: je... Ah oui, allez-y, bien
0: ouais.
1: sûr.
0: Vous connaissez l'histoire de la chaise?
1: Non.
0: Mireille, vous la connaissez celle-là ou pas?
2: Pour ce soir, non.
0: Non, ah, c'est dommage parce qu'elle est pliante.
1: Bravo.
0: Voilà.
1: Je pense qu'on doit s'arrêter là-dessus,
0: ouais,
1: Mireille.
0: Ça paraît pas mal. Mireille, merci de votre participation active en tout cas. Et merci pour votre bonne humeur et d'avoir supporté nos blagues avec Valentine. On vous envoie votre poste radio à la maison directement à Dax et on vous embrasse bien, bien fort.
2: Merci beaucoup tous les deux et continuez comme ça.
0: C'est adorable. Merci de nous rester fidèles et pour la prochaine fois, vous renouvelez le stock de blagues et on compte sur vous, bien sûr. OK? À très vite, Mireille. Merci beaucoup.
2: Merci à vous. Au revoir.
0: Il est arrivé pour le meilleur de sa revue de presse décalée et surtout pour nous mettre les points sur les i. Ça tombe plutôt pas mal. Willy Rovelli, bonjour.
3: Bonjour, bonjour. Bonjour tout le monde. Et on commence avec cette histoire insolite. Le jardinier marocain depuis 10 ans de la famille Le Pen, qui n'avait jamais obtenu de titre de séjour, a été expulsé dans son pays d'origine. Voilà. Ouais, enfin pardon, faut être un peu ouin-ouin pour bosser chez les Le Pen sans papier. Il cherche un peu là quand même le jardinier. C'est l'arroseur arrosé, voilà, pas pour lui. Ah oui, chez les Le Pen, c'est dehors les immigrés. Mais bon, avant, tu tombes à pelouse, je te paye aux blagues, tu fermes ta gueule et après, dehors les immigrés. À Toulouse, un homme de 49 ans arrêté, il distribuait des flyers à caractère sexuel devant un McDo. Après, quand on met une piscine à boules dans un McDo, faut pas s'étonner d'attirer les pervers. Au comptoir, ça devait être alors, c'est sur place ou à flageller? L'inflation se poursuit en France. La seule chose qui n'augmente pas au supermarché, c'est le prix du chariot. Un rapport d'experts demandé par Emmanuel Macron préconise d'interdire les smartphones aux enfants de moins de 11 ans. Ce qui serait impossible en Chine. Hein. Là-bas, sans enfants de moins de 11 ans, bah, y aurait pas de smartphone. Voilà. 150 nouveaux mots intègrent le dictionnaire Petit Larousse 2027, vu que plus personne ne l'utilise. Le mot dictionnaire devrait disparaître du dictionnaire. Face à la surproduction, Bordeaux se résigne à arracher des vignes. Vivement le retour de Gérard Depardieu. Tiens, le savez-vous, la plus petite mairie de France se trouve dans le département de l'Eure. Elle mesure 7 mètres carrés. Bah, à l'échelle d'Éric Ciotti, c'est une cathédrale. Hein. Le président Kim Jong-un implore les femmes nord-coréennes à faire plus de bébés. Ah, apparemment, les femmes n'ont plus du tout envie de Kim Jong-un. À Villefranche-sur-Saône, 3 fast-food ferment dans la même journée après la découverte de blattes. Oui, la direction a présenté ses plus blattes excuses, évidemment. Déclaration de l'acteur Fabrice Lucchini. J'aime beaucoup jouer avec la langue de Molière. Bon, il a quand même dû bien la galérer hein, pour la retrouver dans sa tombe. Enfin, la question du jour. Sortie cette semaine au cinéma du deuxième volet du film Le Diable s'habille en Prada. Mais si le diable s'habille en Prada, est-ce que le Christ s'habille en la croix?
1: Ouh,
3: eh ben, vous avez 2 heures. Allez, passez un bon samedi. Et à tout à l'heure midi.
0: Merci beaucoup Willy Revelli, à tout à l'heure. Effectivement, Valentine, parmi les 150 nouveaux mots présents au dictionnaire, il y a astruqué, vous connaissiez ou pas?
1: Non.
0: Avaler de travers, ouais.
1: Ah d'accord.
0: Voilà, on en apprend plein.
1: Attention de ne pas vous astruquer alors.
0: On va essayer effectivement, et vous restez bien avec nous pour ne pas vous astruquer. Parce que jusqu'à 9h, c'est l'équipe d'ici matin dans votre région. Valentine, à tout à l'heure, 7h30.
1: À tout à l'heure.
0: Et en région parisienne, eh bien, c'est nous, c'est votre radio locale ici par Île-de-France. Bonjour à vous. On est là à vos côtés en ce week-end de 8 mai. Soyez les bienvenus, évidemment, un week-end qui se prolonge avec une météo relativement agréable. 23 à 24 degrés cet après-midi. L'occasion, pourquoi pas, de profiter d'une senteur bien agréable grâce au muguet qui est en fête dans les Yvelines. Le programme vous est détaillé par Jean Dorido à 7h40. Par ici, les bons plans.
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0: Samedi 9 mai pour un réveil au top, vous êtes ici, bonjour, il est 7h. L'actualité dans notre région, c'est avec Cyril Ardo-Redon ce matin. Bonjour Cyril.
5: Bonjour François-Xavier, bonjour à tous.
0: Et à la une, finalement, la justice dit non.
5: Le tribunal administratif de Paris confirme l'interdiction de la marche du comité du 9 mai, abrégé C9M, groupe classé à l'ultra-droite. La manifestation antifasciste est également interdite. Les deux mobilisations étaient prévues aujourd'hui. Bonjour Julie Smul.
6: Bonjour.
5: La préfecture de police de Paris avait déjà pris un arrêté pour interdire ces marches, notamment en raison du contexte politique. Mais les militants ont encore espoir de pouvoir défiler cet après-midi et ont donc saisi en urgence le Conseil d'État.
6: Oui, dernier épisode en date après plusieurs rebondissements. On va refaire le film. D'abord, mardi dernier, la préfecture de police de Paris qui interdit donc la manifestation prévue aujourd'hui, une marche silencieuse en l'honneur d'un militant d'extrême droite ultranationaliste, un jeune homme mort en 1994 à Paris en tombant du toit d'un immeuble alors qu'il tentait d'échapper à la police. Interdit aussi le rassemblement antifasciste prévu aujourd'hui en réaction place du Panthéon, sous le mot d'ordre « Pas de nazis dans Paris ». Le risque, évidemment, d'après le préfet de police, des affrontements violents entre les deux cortèges. Hier, le tribunal administratif de Paris confirme ces interdictions, mais le comité du 9 mai ne lâche pas l'affaire. Il saisit en urgence le Conseil d'État. Il propose même de remplacer la manifestation prévue par un rassemblement statique place des Pyramides tout à l'heure. Normalement, le Conseil d'État met 3 semaines en moyenne pour rendre une décision. Dans le cas d'une procédure d'urgence comme celle-là, il peut se prononcer en quelques heures. On suit évidemment ce dossier et on vous tient au courant sur Ici Paris Île-de-France.
5: Les explications de Julie Smul en direct sur votre radio Ici Paris Île-de-France est à retrouver sur notre appli et sur notre site ici.fr. Emmanuel Grégoire se rendra lundi dans une école secouée par les affaires de violences physiques et sexuelles. 2 mois après son élection, celui qui a fait de ce sujet un thème central de sa campagne se rend en visite à l'école Saint-Dominique dans le 7e arrondissement. Une 30aine de plaintes a été déposée par des parents de cet établissement pour viol, agression sexuelle et violence. 9 animateurs ont été suspendus, c'est à lire sur ici.fr. Les prix des carburants restent très élevés depuis le début de la guerre au Moyen-Orient. Le litre de sans-plomb 95 est actuellement au-dessus de 2 euros. Le gazole tourne autour des 2,20 €. Alors, en ce long week-end du 8 mai, beaucoup ont renoncé à partir et se concentrent donc sur des loisirs près de chez eux. Comme vous l'avez constaté, Maël Prévost à Antony, dans les Hauts-de-Seine.
7: Casquette sur la tête, sac sur le dos, Jérôme, Céline et leur fille Cassandre passent ce long week-end dans le parc en bas de chez eux.
8: Oui, on aurait bien aimé faire un petit tour à la mer, mais non, ça va être compliqué. On essaye d'aller au plus près, dépenser le moins d'essence et le moins moins de payage possible, quoi.
9: Bah, avant, sur un coup de tête, on prenait la glacière, on prenait la route et on faisait un aller-retour à Deauville sans problème. Maintenant, c'est plus quelque chose qu'on ferait.
7: La voiture reste donc au garage, il faut trouver des activités dans les environs.
9: On n'est pas obligé de partir loin pour passer un bon moment. Même ne serait-ce que faire une balade en vélo, un petit pique-nique, un goûter, ça va être des choses comme ça, quoi.
7: Un peu plus loin, c'est sur l'aire de jeu qu'Aurélie et ses enfants passent l'après-midi.
10: Bah, j'ai fait mon plein d'essence tout à l'heure. Quand on fait un plein à 100 euros au lieu de 60, ça impacte directement en fait, notre budget loisir.
7: Elle a fait une croix sur un week-end prolongé avec des amis, mais les conséquences du prix de l'essence ne s'arrêtent pas là.
10: Les 40 euros qui m'a été impacté à cause du prix de l'essence aujourd'hui m'a empêché de faire un fast-food ce soir avec les enfants. Bah oui, en fait, on privilégie tout ce qui est gratuit, donc les parcs, on a de la chance qu'il fasse beau à Paris en ce moment. Mais c'est vrai que quand il fait pas très beau, on privilégie les centres commerciaux. Mais enfin voilà, quand le budget essence est impacté autant, on peut pas dépenser comme on souhaiterait dans les centres commerciaux. Donc même ça, on évite. Donc au final, on reste à la maison.
7: Et pour le prochain week-end prolongé, ce sera le même programme. Aurélie préfère économiser pour les vacances d'été.
5: Un reportage à Anthony de Maëlle Prévost.
0: 7h04, vous écoutez votre radio locale ici par Île-de-France. Cyril, une formalité pour les rugby women françaises.
5: Quatrième match du tournoi Destination cet après-midi face à l'Écosse. Et ça devrait être, on l'espère du moins, un jeu d'enfant avant la grande finale contre l'Angleterre samedi prochain. Car depuis des années, Aymeric Bravard, un gouffre sépare la France et l'Angleterre des autres nations européennes.
11: 28 points d'écart de moyenne depuis le début du tournoi Destination, c'est le tarif pour les adversaires de l'équipe de France féminine de rugby. Selon Safi Ndiaye, ex-joueuse tricolore et triple vainqueur du tournoi, cet écart de niveau s'explique par des nations en manque de moyens.
12: Pour avoir côtoyé des joueuses italiennes dans les clubs, des fois elles sont regroupées deux ou trois jours avant le début du tournoi Destination. Au Pays de Galles, il y a eu d'énormes problèmes économiques, ça s'est ressenti aussi sur les filles.
11: En France, par contre, depuis plusieurs années, le rugby féminin explose et s'expose. Plus de 2 millions de téléspectateurs ont regardé France-Irlande il y a deux semaines, une évolution que salue la consultante pour France Télévisions.
12: Quand j'ai commencé, on n'avait pas la même médiatisation, on n'était pas diffusé aux heures de grande écoute, il n'y avait pas autant de monde dans les stades, ça a pris une autre dimension.
11: Mais si la France se détache des petites nations, elle évolue encore à un second niveau, loin derrière l'Angleterre par exemple, championne du monde en titre. Pourtant, selon le consultant rugby de Radio France, Guy Akosseberi, la France a le potentiel pour rattraper son retard.
13: Si on fait des petits efforts d'aider un peu plus le rugby féminin, je suis sûr que le championnat va monter en puissance. Et si le championnat monte en puissance, l'équipe de France montera en puissance. On reste à me persuader que l'équipe de France peut aller chercher le titre de champion du monde au prochain mondial, voire au suivant.
11: Mais avant ça, il faudrait d'abord reconquérir l'Europe. La France reste sur 6 deuxièmes places de suite au tournoi, 6 fois derrière les Anglaises.
5: Et donc avant France, Angleterre, la semaine prochaine, place d'abord à France-Écosse. Match à suivre à partir de 17h15 cet après-midi. En foot, avant PSG-Brest demain soir pour la 33e journée de Ligue 1, Lens a décroché son ticket pour la Ligue des Champions l'an prochain et a condamné Nantes à la Ligue 2, victoire 1-0 des Nordistes. Et puis la Ligue des Champions, justement, avec la finale le 30 mai entre le PSG et Arsenal. Y aura-t-il des fan zones dans Paris ? Des négociations sont en tout cas en cours entre le club, la mairie et la préfecture de police de Paris. C'est à lire sur ici.fr. 7h07 sur votre radio locale ici Paris Île-de-France. Et c'est un temps plutôt printanier en région parisienne, François-Xavier.
0: Oui Cyril, dans l'idée c'est ça. Alors surtout du côté du Mercure en l'occurrence, je vais y revenir dans un petit instant. Et pour la couleur du ciel, en ce samedi, ce matin, notre ciel francilien justement est émaillé de belles éclaircies. Et ce sur l'ensemble de le département. Cet après-midi, un temps un petit peu plus couvert. Et le retour par l'ouest de la région d'une perturbation qui pourrait occasionner à quelques averses faibles en début de soirée. Vos valeurs, je le disais, elles sont de saison. Et donc douce avec ce matin 18 degrés à Champs-sur-Marne, Versailles, Brunoy et Ivry-sur-Seine, 19 degrés du côté de Châtenay-Malabry, Stains, Daumont et Paris en après-midi, comptez entre 23 et 24 degrés chez nous en Île-de-France. 7h07, ici l'infotrafic en temps réel. Toutes les 15 minutes, nous avons 3 km de bouchons en Île-de-France à cause d'un accident sur le secteur nord-est de la capitale, survenu visiblement aux alentours de 6h15, accident corporel sur l'A3, donc qui vous ralentit et à l'approche duquel, évidemment, il faut que vous restiez particulièrement prudent sur l'A3 à hauteur du Blanc-Ménil lorsque vous prenez la direction de l'aéroport du Bourget. Vigilance donc, s'il vous plaît, notamment dans ce secteur et partout ailleurs sur les routes d'Île-de-France. Concernant vos transports en commun, nous avons un trafic très perturbé ce matin sur la ligne L du Transilien et ce entre la gare Saint-Lazare et Versailles, rive droite, Saint-Nom-la-Bretèche, Forêt de Marly. Il y a une panne de signalisation dans le secteur du Val-d'Or avec une panne, plus précisément, des feux de signalisation qui donc retardent vos trains ce matin. Et puis concernant le RERD, je vous rappelle que jusqu'à la fin du mois de mai, le week-end, l'arrêt n'est pas desservi en gare de Stade de France Saint-Denis en direction de Creil à cause de travaux. Également, on vous précise que où que vous soyez en Île-de-France, par exemple dans le Val-d'Oise ou dans l'Essonne, vous pouvez trouver le carburant le moins cher près de chez vous. Pour ça, rendez-vous sur l'application ici, dans l'onglet service prix des carburants. Et puis pour partager vos infos trafic, vous pouvez nous appeler en direct 01 42 30 10 10 ou alors vous nous laissez un message écrit ou un message vocal sur WhatsApp à ce même numéro.
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0: C'est un véritable champion et pourtant, il n'est pas sportif de haut niveau. Ce chanteur est The Recordman. 15 fois de suite, sacrée personnalité préférée des Français. Il s'appelle bien sûr Jean-Jacques Goldman. Et le voici avec Envole-moi tout de suite sur votre radio locale, ici Paris-Île-de-France. Bon réveil.

0: 7h13, ici par Île-de-France, votre radio locale. Merci d'être avec nous en ce samedi matin. Jean-Jacques Goldman avec Envole-moi.
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0: Samedi 9 mai, nous y sommes. Bonne fête au Pacôme de région parisienne et joyeux anniversaire à la gazelle, comme on l'a surnommée, Marie-Josée Pérec, star de l'athlétisme français. Elle souffle aujourd'hui sa 58e bougie. 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
0: Et il est 7h15. Bonjour Jérôme Prodhomme, avec vous l'origine d'un mot ou d'une expression de la langue française ce matin.
5: Oh la bonne gueule, mais c'est qui?
6: Ça c'est Kiki, ça c'est mon chien Kiki.
5: Je lui cède tout.
7: Oh bah tu m'étonnes, mais dis donc il est gros.
6: Ah, ouais, ça c'est clair, ça. C'est un gros Kiki ça.
7: Ah bah écoutez, bah on va faire pourquoi on dit Kiki.
6: Non, mais quoi?
7: On va faire pourquoi on dit spécial chien, tiens. Si de nos jours, le chien alterne avec le chat pour être premier au classement des animaux de compagnie préférés des Français, il n'a pas toujours été aussi aimé, et pas forcément bien traité d'ailleurs, d'où l'expression « une vie de chien ». Impensable pour nos ancêtres de l'avoir dans la maison, il restait dehors pour garder les biens et par tous les temps, y compris quand tout le monde était rentré, grosse pluie, vent, neige, j'en passe, seul le chien restait dehors, d'où l'expression « un temps de chien ». Être malade comme un chien rappelle que le chien très malade ne peut plus rien faire et même qu'il s'isole pour mourir. Dans les expressions canines, alors il y a aussi se regarder en chien de faïence. Là, on est plutôt dans la déco, puisque les chiens de faïence étaient des objets courants qu'on trouvait dans pas mal d'intérieurs au XVIe siècle, de chiens en faïence se dressant sur leurs pattes, comme quand ils attaquent, et on les plaçait l'un en face de l'autre pour décorer. Voilà pourquoi, en tout cas, le chien est présent dans de nombreuses expressions françaises, alors qu'on ne sait plus vraiment pourquoi. Encore que vous, maintenant, vous savez...
6: Allez, Zou, c'est fini, il est maintenant temps de sortir mon Kiki.
7: Ah bah oui, n'empêche qu'il y a quand même mieux comme nom pour un chien, non?
6: Il est bon, mon Kiki, hein. Ça, c'est un bon Kiki, ça.
7: Faut qu'il change de nom. Hein.
0: Ce serait pas mal, je suis assez d'accord. Merci, Jérôme Prodhomme. Pourquoi on dit? On revient demain, dimanche, à 7h13. Le retour des beaux jours, dernier album de Vanessa Paradis que l'on vous conseille vivement si vous ne l'avez pas encore. Et cette pépite qui figure au track listing, les

0: nouveauté partagée par votre radio locale ici par Île-de-France, Vanessa Paradis qui vous réveille ce matin avec les épines du cœur. 7h19 ici, l'infotrafic en temps réel à toutes les 15 minutes, 3 km de bouchon en ce samedi matin sur nos routes franciliennes à cause de cet accident qui persiste pour le moment dans le nord-est de la capitale. C'est sur la 3 hein, que vous êtes ralenti. Accident corporel, je vous le rappelle, donc grave évidemment avec un véhicule léger impliqué ainsi qu'un poids lourd. Il y a une circulation actuellement sur 3 voies dans ce secteur et pour vous dire un petit peu plus précisément à hauteur du Blanc-Mesnil en direction de l'aéroport du Bourget. Vous restez évidemment particulièrement vigilant à l'approche de cet accident. Dans vos transports en commun, c'est toujours compliqué sur la ligne L ce matin du Transilien. Le trafic qui reste très perturbé entre la gare Saint-Lazare et Versailles, rive droite, Saint-Nom-la-Bretèche, forêt de Marly. Il y a en fait une panne de signalisation dans le secteur du Val-d'Or avec une panne des feux de signalisation en l'occurrence et qui provoque ce trafic perturbé donc en ce début de week-end. Je vous rappelle également que pour nous donner vos infos trafic, il y a un seul numéro à retenir. Il est à votre disposition, 01 42 30 10 10, en direct par téléphone ou bien en passant par WhatsApp.
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0: Et à 7h21, je dis bonjour Gérard.
2: Ben bonjour, bonjour.
0: Ravi de vous accueillir, mon cher Gérard. Merci beaucoup d'être avec nous. Vous êtes en Seine-et-Marne à Pontierry, c'est bien ça?
2: C'est ça, tout à fait. Ouais, Seine-et-Marne, mais il fait assez beau, ça va.
0: Bon, bah écoutez, tant mieux si vous avez un petit brin de soleil ce matin. Mon cher Gérard, justement, avec un petit brin de soleil, qu'est-ce qu'on peut faire du côté de Pontierry en ce week-end du 8 mai?
2: Alors là, il y a plein d'activités. J'imagine. Et notamment, il y a la Coupe de France de goalball.
0: Qu'est-ce que c'est, donc, le goalball?
2: Alors voilà, le goalball, c'est un sport qui est donc fait partie des handisports, ouais, et qui est pratiqué par les déficients visuels. Donc ils ont un masque pour être à égalité, on va
0: d'accord,
2: dire.
0: Uh-huh.
2: Et donc vous avez deux buts de, ils font au moins 5-6 mètres de large, ils sont trois de ouais, chaque côté, et ils ont une balle qui est assez lourde et qui est donc sonore. Et donc, le but, c'est de marquer le goal.
0: Eh bien, écoutez, je ne connaissais pas. Et il y a du coup des matchs qui se jouent ce week-end, c'est ça?
2: Voilà, donc on a eu les matchs de poule hier. Là, toute la journée, on a été donc juge de ligne. Uh-huh. Et puis, aujourd'hui, c'était quart de finale, demi-finale et finale. Donc, ça va être fort au niveau émotion.
0: Ouais, j'imagine. Ouais. Rendez-vous à quelle heure, du coup, si on veut venir?
2: Alors là, ça commence à 8h30 ce matin. Je crois que la finale est programmée vers 16h.
0: Très bien.
2: Donc, il y a des matchs en continu. Hein, ça dure. Alors, c'est 2 fois 12 minutes, mais uh-huh, comme il y a beaucoup d'arrêts, ça peut durer jusqu'à 1 heure, un match.
0: Eh bien, écoutez, on vous souhaite de très beaux matchs, en tout cas aujourd'hui, mon cher Gérard. 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
2: Bon week-end à tout le monde.
0: De même, et dites-moi, quelle est votre radio locale en Ile-de-France, mon cher Gérard?
2: France.
0: Voilà, presque, on vous a pas bien entendu, mais j'imagine que c'était le cas, ici par Ile-de-France, c'est ça. Et à 7h23, c'est le moment tout de suite de mettre en avant une nouvelle personnalité qui fait briller notre région, les gens d'ici. Tous les jours, Romain Bruno les rencontre aux quatre coins de la région parisienne. Aujourd'hui, bonjour Romain, vous nous emmenez dans le métro pour une visite vraiment étonnante. Pour le coup, vous allez nous révéler des secrets absolument surprenants dans les couloirs du métropolitain. Et pour nous servir de guide lors de cette balade insolite, vous êtes avec une véritable spécialiste du métro.
3: Ah oui, je suis avec une spécialiste du métro, c'est Claire Morillon. Elle est chargée du patrimoine historique, s'il vous plaît, à la RATP. Claire, bonjour.
4: Bonjour.
3: Et avec vous, on se balade dans le métro, on apprend plein de choses. On a 3 petits secrets à révéler aujourd'hui. Alors, le premier, on prend la ligne 1, on lève les yeux au plafond de la rame et on découvre quoi? C'est étonnant.
4: Oui, c'est étonnant. On voit en fait des prénoms, on voit beaucoup de prénoms sur le plafond de cette rame. En fait, ce sont les prénoms des personnes qui ont travaillé sur le projet d'automatisation de la ligne 1. Il y a environ 500 prénoms qu'on peut lire sur le plafond de cette rame.
3: Et puis, autre secret, on file direction la ligne 13, par exemple, le nord de la ligne 13. Avec un petit pictogramme NS qui apparaît. C'est quoi ce petit pictogramme?
4: Ce monogramme, on va dire NS, ça veut dire Nord-Sud. Nord-Sud, c'est la compagnie Nord-Sud, c'est une des compagnies qui a exploité le réseau métropolitain avant la création de la RATP en 1949.
3: Et donc, en regardant, on peut le trouver. Il n'est pas très grand, mais on peut le trouver.
4: Oui, on le retrouve un petit peu partout dans la station, autour des encadrements publicitaires, autour des noms de stations, sur le réseau Nord-Sud.
3: En parlant de noms de stations, Claire, au niveau de la station La Fourche, il y a marqué plein de fois Station La Fourche. Pourquoi ?
4: Alors, en fait, effectivement, beaucoup de fois, mais surtout, on a un double niveau de lecture. Il y a un grand nom La Fourche, et puis ce nom La Fourche est répété au-dessus des encadrements publicitaires. Et donc, on a une double lecture, deux niveaux, et c'est vraiment pour le confort des voyageurs quand ils sont assis ou debout dans la rame pour voir au mieux le nom de la station où ils sont peut-être censés sortir du métro.
3: Et c'est sacrément bien pensé.
4: Alors c'est très bien pensé, c'est la compagnie du Nord-Sud qui inaugure son réseau en 1910 et qui va révolutionner l'aménagement intérieur des stations de métro en apportant vraiment une notion de design et de décoration sur les espaces, dans les quais, dans les couloirs, partout, avec des frises décoratives et notamment une frise décorative avec un motif en forme de vague. C'est une frise qu'on retrouve partout dans les couloirs. C'est comme un fil d'Ariane qui permet de guider les voyageurs vers la sortie de la station.
3: Ligne 12 et le nord de la ligne 13 pour découvrir tout cela. Et puis pour finir, on peut dire chapeau à la RATP quand même pour cette protection du patrimoine.
4: Alors oui, effectivement, la RATP a hérité de ce patrimoine et elle le préserve au quotidien de manière vraiment dans le respect des savoir-faire pour rendre hommage à ce métro qui est particulièrement beau.
3: Bon, vous avez votre passe Navigo, on retourne dans le métro, Claire ?
4: Oui, c'est parti.
3: Et ben voilà. Et vous ne verrez plus, grâce à Claire entre autres, hein, et bien le métro comme avant. Merci Claire Morillon, chargée du patrimoine historique à la RATP.
4: Merci beaucoup Romain.
0: Merci Romain et merci à votre invité Claire, effectivement. Et pour découvrir cette visite insolite en images, on vous donne rendez-vous tout de suite sur nos réseaux sociaux, Instagram et Facebook. S'il vous plaît, vous écoutez votre radio locale ici Paris de France avec un réveil musclé en ce samedi signé Survivor qui vous place dans l'œil du tigre. J'ai envie de dire Graou.

0: 7h28, vos chansons préférées toute la journée, c'est garanti chez nous sur votre radio locale ici par Île-de-France. C'est l'inoubliable Eye of the Tiger, chanté par Survivor à l'instant. Nous sommes à un mois et demi des grandes vacances d'été, alors peut-être profitez-vous de ce long week-end du 8 mai pour organiser vos congés. On en parle dans l'info d'ici à 7h32. Vous restez bien avec nous.
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0: Ce week-end, dans notre région, le Muguet est en fête, figurez-vous. Eh oui, dans les Yvelines, l'opéra vous ouvre ses portes, ou devrais-je dire les opéras, d'ailleurs à Paris dans le deuxième, et la cathédrale Notre-Dame vous offre à vivre une expérience sensorielle hors du commun. Vous restez avec nous. 7h30, toute l'actu en France et dans le monde. C'est le 90 secondes ce matin avec vous, Valentine Letès.
6: Une chanson à la gloire de Pétain, diffusée en pleine commémoration du 8 mai à Carpentras. Maréchal, nous voilà, entendu via les haut-parleurs de la mairie. L'erreur d'un prestataire chargé de la playlist, selon le maire Rassemblement National. Le placement en détention de l'ex-petite amie de Chloé, 14 ans, est tué mercredi dans l'Aisne sur le chemin du collège. Face aux gendarmes, l'homme de 23 ans reconnaît les coups de couteau. Vu leur différence d'âge, il est mis en examen pour viol et pour assassinat. Débarquement entre demain midi et lundi à Tenerife, des 5 Français à bord du MV Ondius. C'est la seule fenêtre météo possible selon les autorités des Canaries. 3 passagers sont morts d'un rare antivirus ces dernières semaines sur ce bateau de croisière. Ni frappe de drone, ni missile pendant 3 jours. L'Ukraine accepte un cessez-le-feu avec la Russie pour les commémorations de la victoire contre l'Allemagne nazie. Le président Zelensky promet de ne pas viser la capitale russe pendant le défilé militaire prévu à partir de 9h ce matin à Moscou. Qui monte et qui descend? La 33e journée de Ligue 1 a déjà scellé hier soir le sort de Nantes, relégué en Ligue 2 de football aux côtés de Metz. Quand ce soir Saint-Etienne, le Red Star et le Mans se disputent une place dans l'élite, la saison prochaine, les matchs commencent à 20h. Écosse-France, 4e match du 15 de France féminin de rugby dans ce tournoi destination. Le coup d'envoi cet après-midi depuis Édimbourg, c'est à 17h15 et les Bleus sont largement favorites.
0: Merci beaucoup Valentine. 7h32, l'info d'ici avec vous Cyril Ardo-Redon, à un mois et demi des grandes vacances d'été désormais. Peut-être vous qui nous écoutez, profitez-vous de ce long week-end pour organiser vos congés.
7: Et cette année, nous serons nombreux à partir moins loin ou moins longtemps en raison de la hausse des prix des carburants. 62% des Français reconsidèrent leur projet selon un sondage de fin avril de l'Institut Ipsos BVA. Et Camille Laurent, le vélo, lui, séduit de plus en plus.
8: Un long week-end de mai, l'occasion pour Gustave de troquer sa voiture pour son vélo. Il découvre le sud de l'Angleterre avec des amis.
9: Donc on met les vélos dans le ferry et nous on a opté là pour du camping, mais on va voir la météo anglaise.
8: 250 km pédalés en 4 jours, il prévoit un budget de 400 euros par personne, tout compris.
9: En vrai c'est pas très cher. Par rapport, je sais pas, aller prendre l'avion, aller en Italie, faire 5 nuits d'hôtel et tout. Le vélo, ça fait des sacrées économies. Hein.
8: Le vélo qui a aussi conquis Ségolène l'été dernier.
10: On a testé la Vélodyssée, c'est celle sur la côte atlantique. 15 jours à vélo et c'était trop cool en fait.
8: Depuis, elle conçoit complètement différemment ses vacances avec son copain.
10: Ouais, en fait, on réfléchissait pas mal nos vacances en fonction du coût de déplacement. Donc c'était soit voiture, soit avion, soit train. Et aujourd'hui, c'est plutôt l'inverse. On a envie d'aller où ? Et en fait, on se fait beaucoup plus plaisir. On va partir au Mont-Saint-Michel. Et donc, en fait, on s'est pris un hôtel trop cool qu'on n'aurait jamais pris si on avait pris billets et tout ça. Et pour cet été, pareil, on a envie d'aller en Italie. Et donc, on regarde pour partir de Lyon et aller jusqu'en Italie où on va pouvoir plus profiter.
8: Pour préparer ses voyages, Ségolène se rend notamment sur le site de France Vélo Tourisme. Itinéraire, hébergement, restauration, l'association est le guide officiel du tourisme à vélo en France.
11: Il y en a un peu pour tous les budgets aujourd'hui.
8: Florent Tijoux, chargé de marketing.
11: Tout dépend du confort que vous recherchez.
4: pour certains cyclistes, ça peut être un budget conséquent et pour d'autres, on peut s'en sortir à très bon budget.
8: Cette souplesse offerte par les vacances à vélo se traduit sur les pistes cyclables. Leur fréquentation a augmenté de 47% entre 2019 et 2025.
4: Entre le Covid qui a fait un gros coup de projecteur déjà sur les vacances à vélo, après la guerre en Ukraine, puis aujourd'hui la crise des carburants, ces crises sont malheureusement un peu bénéfiques pour cette filière-là, la filière du tourisme à vélo, mais aussi de l'outdoor.
8: La France compte aujourd'hui 26 000 km de voies cyclables. Objectif 30 000 en 2030.
7: Le reportage de Camille Laurent sur ICI Paris-Île-de-France. C'est une météo très printanière en ce samedi matin, François-Xavier.
0: Oui, Cyril, nous avons une douceur ressentie, surtout d'ailleurs avec les températures. Je vais y revenir dans une toute petite seconde. Et côté ciel en ce samedi, en matinée, notre ciel francilien justement est émaillé à de belles éclaircies, et ce sur l'ensemble de nos départements. Pour cet après-midi, un temps un petit peu plus couvert et le retour par l'ouest de la région d'une perturbation qui pourrait occasionner quelques averses faibles en début de soirée. Pour les températures, donc je le disais, elles sont de saison, donc douces, avec en matinée 18 degrés pour Chelles, Houille, Évry et Charenton-le-Pont. Nous avons 19 degrés du côté d'Issy-les-Moulineaux, de la Courneuve, d'Argenteuil et Paris. En après-midi, vous comptez entre 23 et 24 degrés chez nous en Île-de-France. France. 8h25, ici à l'infotrafic en temps réel, toutes les 15 minutes. Comment ça se présente sur nos routes en région parisienne? Est-ce que nous avons toujours, oui, visiblement, nous avons toujours cet accident dans le nord-est de la capitale qui occasionne 3 km de bouchons cumulés, accident corporel, je vous le rappelle, sur l'A3 avec un véhicule léger et un poids lourd qui sont impliqués à hauteur du Blanc-Mesnil en direction de l'aéroport du Bourget. Vous restez particulièrement prudent, évidemment, dans ce secteur et puis partout d'ailleurs sur les routes de la région parisienne. On vous rappelle également que où que vous soyez en Île-de-France, notamment en Seine-Saint-Denis ou peut-être dans les Hauts-de-Seine, eh bien vous pouvez trouver le carburant le moins cher près de chez vous grâce à votre radio locale. Absolument, pour ça on vous donne en fait rendez-vous sur l'application ICI dans l'onglet service prix des carburants et le tour est joué. Un petit mot de vos transports en commun, c'est toujours compliqué sur la ligne L du Transilien ce matin, le trafic qui reste très perturbé entre la gare Saint-Lazare et Versailles, rive droite Saint-Nom-la-Bretagne Forêt de Marly à cause de panne des feux de signalisation dans le secteur du Val d'Or. Et puis vos infos trafic en direct, on compte sur vous 01 42 30 10 10 ou bien en message écrit ou vocal via WhatsApp à ce même numéro. Tout à fait.
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0: Et l'artiste avec un grand A qui vous invite à déculpabiliser totalement. Ben oui, Michel Berger qui s'installe ce matin pour vous affirmer que oui, définitivement, il n'y a pas de honte. Message fort et apaisant, délivré par le biais de votre radio locale, ici Paris-Île-de-France.

0: Bienvenue si vous venez de nous rejoindre. Bon réveil, votre radio locale ici par Île-de-France. C'est aussi Michel Berger avec Il n'y a pas de honte.
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0: 8h20, bonjour Jean Dorido.
3: Bonjour François-Xavier, bonjour à tous.
0: Jean, pour ces bons plans du samedi, vous commencez par nous emmener dans les Yvelines.
3: Oui, en route pour Rambouillet très exactement, pour un événement à ne surtout pas louper, j'ai nommé la fête du Muguet. Cette tradition centenaire a lieu cette année aujourd'hui et demain. L'événement est complètement gratuit et c'est un plaisir sensoriel total, parce que visuellement le Muguet, bah, c'est beau, en plus ça sent bon. Et pour ce qui est des autres sens, vous aurez évidemment de quoi vous restaurer, il y a tout ce qu'il faut sur place. Et puis dès cet après-midi à 14h, vous avez la rue de Gaulle qui est piétonnisée. À 15h30, au jardin du roi de Rome, défilé de mode organisé par les commerçants locaux. Le reste de l'après-midi se passe entre fêtes foraines, tirs à la carabine, auto-tamponneuses, animations diverses. Et puis à 22h, le couronnement d'Émilie, reine du Muguet 2026, accompagnée de ses deux dauphines, Sacha et Sarah. Et enfin, à 22h30, un superbe feu d'artifice sur le thème des jeux vidéo. Et puis la fête se poursuit demain avec, à 10h30, la musique de la société musicale de Rambouillet. À 10h45, le cortège qui s'élance avec à sa tête, évidemment, la reine du Muguet. À 12h30, un apéritif musical accompagné par les corps de chasse. Et à 14h30, le départ des chars du Corso Fleury. Ça ne s'arrête pas du week-end. C'est gratuit, local et familial. C'est tout ce qu'on aime. La fête du Muguet à Rambouillet, aujourd'hui et demain.
0: Et pour continuer ces bons plans, Jean, vous nous emmenez à l'opéra.
3: Oui, en route pour l'opéra Garnier, car nous sommes ce week-end en plein dans l'événement Tous à l'opéra, et c'est l'occasion de visiter aujourd'hui gratuitement cet espace mythique de la capitale, un véritable chef-d'œuvre du 19e siècle, imaginé justement par l'architecte Charles Garnier, inauguré en 1875 et qui devient très vite un symbole du prestige culturel parisien, avec son grand escalier, ses dorures, son plafond peint par Marc Chagall, immense artiste peintre. Et aujourd'hui, exceptionnellement, vous pouvez y entrer gratuitement dans le cadre de cet événement national. Mais attention, il faut s'inscrire à l'avance, les places partent très vite. Vous devez vous rendre sur le site internet de l'Opéra, cet opéra de Paris tout attaché.fr. Les visites se font entre 10h et 17h et vraiment, profitez-en, c'est une occasion à la fois rare et précieuse de découvrir ce lieu magique sans être obligé d'assister à un spectacle, parce qu'on dira ce qu'on voudra, l'Opéra, ça reste quand même très onéreux. Et là, vous avez le plaisir des yeux, l'ambiance, la majesté des volumes, la visite de l'Opéra Garnier dans le deuxième à Paris, à faire absolument.
0: Et pour terminer ces bons plans du samedi avec vous, Jean, après l'Opéra, vous nous emmenez à Notre-Dame.
3: Exactement, on reste dans l'exceptionnel, puisque Notre-Dame de Paris participe à l'événement La Nuit des Cathédrales, et dans le cadre de cette opération, elle vous ouvre ses portes gratuitement ce soir, avec notamment des visites guidées en extérieur, animées par des guides bénévoles de l'association CASA, pour communauté d'accueil dans les sites artistiques. Les départs se font par vagues depuis la statue de Charlemagne sur le parvis entre 19h et 21h. Et puis, de 20h à 21h, vous avez à l'intérieur de la cathédrale cette fois, la comédienne Brigitte Fosset qui fait une lecture de Saint-Augustin accompagnée par un orgue. Ça va être magnifique. Quelles que soient vos croyances, l'événement est ouvert à toutes et à tous. Vous allez vivre une expérience sensationnelle.
0: Merci beaucoup Jean Dorido, par ici les bons plans, qui fait son retour demain dimanche à 7h40. L'Europe à l'honneur ce samedi en plein cœur de Paris, avec un village aux couleurs de l'Union Européenne et tout plein d'animations qui vous attendent aux abords de la place de la République. On en parle avec Clarisse Delezève dans les 3+, rendez-vous à 7h54. Et puis à suivre dans moins d'une minute trente, la musique de l'Écossais Lewis Capaldi.
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0: On l'écoute, vous souhaitez le meilleur pour ce long week-end. Wish you the best. Lewis Capaldi arrive sur votre radio locale, ici Paris-Île-de-France, 7h43. À tout de suite.
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0: Très bon week-end avec votre radio locale ici par Île-de-France. À l'instant, Lewis Capaldi venu vous interpréter Wish You The Best. Il est 7h48 ici, l'infotrafic en temps réel à toutes les 15 minutes. Toujours 3 km de bouchons sur nos routes en Île-de-France à cause de cet accident qui dure. Eh ben oui, accident, je vous le rappelle, dans le nord-est de la capitale sur l'A3. Vous êtes actuellement ralenti, toujours à hauteur du Blanc-Mesnil en direction de l'aéroport du Bourget. Il y a un véhicule léger et un poids lourd impliqué, accident corporel, donc potentiellement évidemment très grave. La circulation se fait actuellement sur 3 voies dans ce secteur. Vous restez donc vraiment particulièrement prudent à l'approche de ce secteur et vous n'hésitez pas à nous appeler si vous avez davantage d'informations à nous apporter concernant évidemment cet accident toujours en cours ce matin. Un petit mot de vos transports en commun pour vous rappeler que sur la ligne D du RER, le week-end, l'arrêt n'est pas desservi en gare de Stade de France Saint-Denis en direction de Creil à cause de travaux actuellement sur la ligne. Absolument. Et puis pour partager vos infos trafic, il y a un seul numéro que vous devez retenir, le 01 42 30 10 10. Vous appelez Dylan ce matin au standard en cas de soucis sur les routes de la région parisienne ou dans les transports en commun en Île-de-France, ou alors vous passez par WhatsApp ce même numéro pour nous laisser un message écrit ou un vocal.
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0: Sur l'autoroute 1 entre Port de la Chapelle et la Courneuve, sur l'A3 entre la Porte de Bagnoles et le Blanc-Mesnil, ou encore sur la Nationale 118 entre Sèvres et Bièvre, en voiture en région parisienne avec notre spécialiste automobile Benjamin Cuc pour Rouler Malin. Bonjour Benjamin, ce matin avec vous on parle d'une évolution assez frappante du marché automobile. Certaines carrosseries, notamment chez nous en Île-de-France, disparaissent peu à peu, le monospace, certaines berlines. Alors qu'est-ce qui s'est passé ?
2: Et oui, c'est le destin de l'automobile changé. Il y a 100 ans, on roulait en torpedo, en phaéton, voire en boulangère. Et il y a encore 10 ans, la star des familles, c'était le monospace. Renault Scénic, Espace, Citroën Picasso ou encore Opel Zafira. Ces voitures étaient extrêmement pratiques, beaucoup d'espace, des sièges modulables, une grande visibilité. Mais elles ont quasiment disparu aujourd'hui, remplacées par les SUV. Le problème, c'est que beaucoup de SUV offrent moins d'espace intérieur qu'un monospace équivalent, tout en étant souvent beaucoup plus cher, mais aussi beaucoup plus stylé. Car les nouveaux consommateurs trouvaient que le monospace, c'était un peu la voiture de leurs parents. Et les parents ont voulu ensuite la même voiture que les jeunes. Résultat, le monospace est mort et le SUV représente plus de une voiture sur deux aujourd'hui.
0: Et les berlines alors, Benjamin, elles subissent le même sort ?
2: Oui, les berlines classiques, c'est la coffre, dite tricor, sont en voie d'extinction. Audi vient d'ailleurs d'annoncer la fin de son A8 après près de 40 ans au catalogue. Pendant des décennies, la berline, c'était la carrosserie dominante. Peugeot 406, Renault Laguna ou encore la Ford Mondeo. Mais elles ont été progressivement abandonnées parce que les acheteurs préfèrent aujourd'hui les positions de conduite plus hautes des SUV. Résultat, plusieurs modèles ont disparu du marché européen. C'est un peu paradoxal parce que les berlines restent plus aérodynamiques, plus sobres et souvent plus agréables à conduire sur la route. En revanche, la berline à haillons du type Renault Clio, Peugeot 208 ou la BMW série 1, petite ou compacte, cette catégorie représente toujours 41% des immatriculations.
0: Mais dans tout ça, Benjamin, est-ce qu'il reste quand même une carrosserie qui résiste ?
2: Oui, le break, bon an mal an, il reste à 5% des immatriculations. Le break, c'est une sorte de compromis très intelligent. Il garde la tenue de route et l'efficacité d'une berline, tout en offrant un très grand coffre et beaucoup de praticité. Mais pour combien de temps ? La pression des SUV est forte et le break découle directement des berlines classiques. Donc, ces jours sont malheureusement comptés. Bonne route.
0: Merci beaucoup, Benjamin Cuc. Roulez malin, rendez-vous pour d'autres infos. Demain, dimanche, à 7h48. Et la musique de votre week-end est de retour en région parisienne. C'est avec Jacques Higelin qui est tombé du ciel depuis le nuage sur lequel votre radio locale ici par Île-de-France est installée, dites donc.

0: Ici par Île-de-France, votre radio locale avec une petite incursion de Jacques Higelin dès votre réveil. Tombé du ciel, 7h54. Les 3 plus, 3 infos locales, pratiques et culturelles pour vous en Île-de-France. Ce matin, une offre d'emploi pour vos enfants et petits-enfants pour intégrer Disneyland Paris. Une belle idée sortie au cœur de Paris sur la place de la République. Et pour commencer, une application pour organiser au mieux ses journées et se sentir apaisé. Bonjour Clarisse Delezève.
1: Bonjour et bonjour à tous. Et oui, se sentir apaisé, franchement, c'est clairement le mot. J'ai l'impression qu'en ce moment, on est tous un peu en train de courir. Courir pour rendre un projet, courir pour prendre le métro, même courir pour préparer les vacances et qu'on oublie un peu de prendre du temps pour soi. Je me suis dit que ça serait bien de trouver une application qui nous permettrait de prendre du temps pour nous, de pouvoir s'organiser au mieux et surtout d'être apaisé. J'ai trouvé. Cette application, elle s'appelle Fabulous. Le principe, c'est super simple. Alors déjà, elle marche comme une sorte de journal de bord. Il y a des fiches préfaites pour faire des to-do list, suivre aussi votre routine matinale et même un carnet de gratitude, mais aussi des onglets pour faire du sport ou du yoga et même de la méditation. Alors moi, ce que j'aime bien, c'est que les fiches sont très visuelles. Ça aide à définir un objectif clair et à se structurer. Alors si en ce moment, vous vous sentez un peu dépassé par tous les événements de votre vie, je vous invite à télécharger l'application Fabulous.
0: Et voilà, on se détend et on respire. Merci Clarisse. Côté sortie, on file avec vous sur la place de la République à Paris ce samedi.
1: Exactement, et franchement, alors là, vous allez vraiment adorer, parce que ce samedi, on célèbre la journée de l'Europe. Cette journée, en fait, elle est dédiée à valoriser les initiatives citoyennes pour le vivre ensemble. En fait, cette date commémore la déclaration de Schuman, qui est considérée comme l'acte fondateur de la construction européenne. Donc, partout en Europe, on va faire la fête ensemble. Et chez nous, ça se passe sur la place de la République, qui se transforme en village européen. Il y aura de la musique, des débats, des activités, et même des food trucks. C'est ouvert à tous, on pourra même vivre 3 concerts gratuits à partir de 18h30. Donc en bref, on va pouvoir faire la fête en plein air sur la place de la République ce samedi. Pour y aller, il y a les lignes 3, 5, 8, 9, 11, arrêt République.
0: C'est une bonne idée sortie à faire en famille, effectivement. On termine avec une offre d'emploi pour nos enfants et nos petits-enfants, c'est à Marne-la-Vallée.
1: À Marne-la-Vallée, oui, mais surtout chez Disney. En fait, ils organisent un grand casting qui est ouvert à tous pour intégrer la parade de Disney. Alors, la parade de Disney, ce sont les danseurs et les mascottes de Disney, donc concrètement, vos enfants et vos petits-enfants vont peut-être être dans le costume de Mickey ou de Tigrou, s'ils dansent très très bien, et pourront même danser toute la journée avec la parade. Alors, si cette opportunité peut les intéresser, voici ce qu'il faut savoir. Le casting a lieu le 20 mai à 9h au Lax Studio dans le 20e arrondissement. 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Avant d'aller au casting, il faut créer leur profil sur Disney Career pour qu'ils choisissent l'audition pour laquelle ils veulent postuler. 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Le casting a lieu, je le rappelle, le 20 mai au Lax Studio.
0: Merci Clarisse Delezève. Pour les 3 plus de ce samedi, une offre d'emploi pour faire partie de la parade Disney. Une idée sortie sur la place de la République à Paris pour célébrer la journée de l'Europe ensemble et une application pour retrouver de la sérénité au quotidien. C'est Fabulous, les 3 plus qui sont de retour demain dimanche à 7h54. Il y a de la magie également au programme de votre samedi en région parisienne. Ça s'appelle Faut faire, faut voir, format très original qui vous attend dans le 19e, donc dans la capitale. Thierry Collet, mon invité, vous explique tout ça. C'est dans l'événement d'ici à 8h20. Et puis pour rebondir justement sur le village européen dont nous parlait Clarisse Delezève à l'instant, l'Union européenne est-elle vraiment unie? Question posée par Fred Ballard avec un humour pour l'occasion politiquement incorrect, mais un humour en tube, évidemment, dans une toute petite minute.
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0: Il est 7h58, bonjour. L'Union européenne doit se montrer unie face au nouvel ordre mondial. En voilà un sujet bien plombant que Fred Ballard va tenter de rendre marrant tout de suite dans l'humour en tube.
7: Avec quel pays va-t-on faire l'Europe? Il nous reste l'Allemagne. Ah, l'Allemagne.
8: Voilà, bah ça commence bien. Si déjà on commence à se moquer de l'accent de nos voisins, on n'est pas prêt de se unir, alors qu'il suffirait d'accepter nos différences pour qu'on puisse passer nos vacances ensemble et tester cet amour qui unit les peuples européens.
7: Ces Allemands qui tous les étés nous envahissent, nous, dans le sud de la France, ils recommencent à venir nous narguer avec leur Mercedes de merde. Toujours sur la troisième file de gauche. La peignade est-elle dangereuse pour les enfants? Mais non, il y a vent de terre, prends ton matelas pneumatique et tu vas découvrir l'Amérique.
8: Bon, il semblerait qu'il y a encore quelques petites résistances à l'union des peuples européens dans le sud de la France, mais peut-on faire confiance aux chevaliers du fiel qui aiment bien mettre de l'huile sur le fioul? Parce que l'Europe, c'est aussi pour les jeunes une formidable occasion de découvrir le monde.
9: Vous connaissez Erasmus? Ouais, ce programme international qui permet à des étudiants étrangers fascinés par la France de venir étudier chez nous et à des étudiants français fascinés par la fête d'aller dans des pays où la vie est moins chère pour picoler, pour niquer. Voilà. Ben, j'y suis resté 7 ans.
8: Voilà, ben ça c'est une expérience d'ouverture sur le monde réussie par un jeune Européen plein de vie et de tequila aussi. Mais bon, au moins Alexis Rossignol a trouvé sa voie grâce à l'Europe. Erasmus mène à tout, filière économique ou humoristique, en forme des cadors.
0: Eh oui, des cadors de l'humour bien sûr. Merci beaucoup Fred Ballard. L'humour en tube fait son retour demain dimanche à 7h57.
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0: Samedi 9 mai, tout va bien, c'est le week-end d'ici, il est 8h. L'actualité dans notre région avec vous, Cyril Ardo-Redon. Et à la une, les Français à bord du bateau touché par l'antivirus seront bientôt de retour.
10: Et ils doivent débarquer aux Canaries entre demain midi et lundi. Seule fenêtre possible en raison de la météo. Ces 5 Français et les autres passagers seront ensuite conduits en bus à l'aéroport de Tenerife. Et nos compatriotes seront rapatriés en avion, Béatrice Duguay, dans les 24 à 48 heures.
11: Pas question de mélanger nos 5 compatriotes aux touristes. Ils ne vont pas rentrer par avion de ligne, mais par un appareil spécifiquement affrété avec un personnel de bord qui sera protégé, explique Xavier Lescure, le responsable médical de la COREB, la coordination opérationnelle risque épidémique et biologique. Avant même l'avion, ils seront d'abord examinés aux Canaries, puis réexaminés en France. Ces 5 passagers vont tous bien selon Roland Sêtre, avec qui nous gardons le contact. Nous ne sommes pas surpris de ces protocoles sanitaires et pas inquiets, précise-t-il. Si l'un d'eux venait à présenter des symptômes, il serait en tout cas hospitalisé dans un établissement de santé de référence pour y subir un test et y rester jusqu'au résultat. S'il est positif, l'hospitalisation se prolongera jusqu'à ce qu'on en sache un peu plus sur l'histoire naturelle de la maladie, ajoute Xavier Lescure. Les asymptomatiques, s'il y en a, seront retestés à leur arrivée en France avant de rentrer chez eux. L'infectiologue ne leur prédit pas une vie normale, en tout cas avant 6 semaines. Une sorte de quarantaine qu'ils devront respecter.
10: Béatrice Duguay, pas de marche du comité du 9 mai aujourd'hui à Paris. La justice administrative confirme l'interdiction de cette manifestation, accusée de regrouper des néo-nazis et des néo-fascistes venus de toute l'Europe. La préfecture de police de Paris avait pris plus tôt cette semaine un arrêté pour interdire le cortège en raison notamment du contexte politique. Mathilde Bouquerel, vous avez enquêté sur les réseaux sociaux. Qui se cache derrière cette marche ?
12: Des centaines de manifestants défilant au son des tambours dans les rues de Paris, portant des drapeaux noirs, souvent le visage caché, c'est ce qu'on voit sur cette vidéo publiée sur le site internet du comité du 9 mai. Pourtant, le collectif tente d'afficher une image plutôt lisse sur le web. Sur son compte X, il appelle par exemple les participants à défiler avec une tenue casual, comprendre classique et à avoir le visage découvert. Mais le site du collectif propose dans le même temps d'acheter des cache-coups permettant de se dissimuler le visage et des t-shirts affichant une croix celtique, un symbole utilisé par les suprémacistes blancs selon la LICRA, la Ligue internationale contre le racisme et l'antisémitisme, et arboré par de nombreux groupes d'ultra-droite violents, dont le GUD, dissous en 2024. Sur les photos et vidéos postées sur le site et les réseaux sociaux du comité du 9 mai, on retrouve ces croix celtiques, mais aussi des alguises, des symboles germaniques utilisés sur les tombes des soldats SS. Et on entend ce slogan. Un mot d'ordre de groupe d'ultra-droite violent. Enfin, sur X, nous avons retrouvé plusieurs comptes qui affichent leur volonté d'aller à la marche et qui postent des messages ouvertement racistes, sexistes ou faisant l'apologie du nazisme.
10: Mathilde Bouquerel, dossier complet à retrouver sur ici.fr. Et les organisateurs ont engagé une procédure en urgence devant le Conseil d'État. Ils proposent de remplacer la manifestation par un rassemblement silencieux place des Pyramides dans le 1er arrondissement de Paris.
0: C'était l'un des thèmes principaux de la campagne d'Emmanuel Grégoire à la mairie de Paris.
10: Les affaires de violences sexuelles et physiques dans le périscolaire parisien. Le maire de Paris sera en visite lundi à l'école Saint-Dominique dans le 7e arrondissement. C'est une information de votre radio locale ici par Île-de-France. L'élu doit rencontrer le personnel et les parents qui le souhaitent dans cet établissement où 7 animateurs ont été suspendus. Une trentaine de plaintes déposées pour viol, agression sexuelle et violence. C'est à lire sur ici.fr. Ça coûte toujours plus de faire le plein de carburant depuis le début de la guerre au Moyen-Orient. Le Premier ministre Sébastien Lecornu doit faire des annonces en début de semaine prochaine, mais pour l'heure, en matière d'aide, la France fait figure de mauvais élève en Europe. Nos voisins consacrent en moyenne 0,2% de leur budget à des mesures de soutien. Et la France, Delphine Simon, en est très loin.
11: La France est lanterne rouge, le pays le moins généreux avec le Royaume-Uni, dont les marges de manœuvre budgétaires sont elles aussi très réduites. La plupart de nos voisins sortent le chéquier face au choc énergétique. Les trois quarts d'entre eux ont réduit les accises, c'est-à-dire les taxes indirectes sur les carburants. La plupart ont pris des mesures comme une baisse de TVA sur le gaz et l'électricité, le plafonnement des prix à la pompe, des aides aux agriculteurs et aux transports routiers. Le Fonds monétaire international calcule que ces mesures coûtent environ 0,2% de la richesse européenne au budget des États.
10: Nos voisins se montrent donc plus généreux, Delphine.
11: Oui, avec des écarts importants du nord au sud de l'Europe. Le Portugal, Chypre, l'Espagne sont les plus généreux. Athènes annonce par exemple une hausse du salaire minimum. L'Italie et l'Allemagne ont fini par desserrer les cordons de la bourse. À l'autre bout de l'échelle, la France est bonne dernière. Le FMI note que les ménages français sont moins pénalisés que les autres, vu les prix de l'électricité d'origine nucléaire qui ont peu augmenté. Le FMI se montre par ailleurs critique. La plupart des mesures ne sont pas ciblées sur les ménages modestes et faussent le signal prix qui pourrait inciter à se tourner plus encore vers les énergies renouvelables. Or, depuis la dernière flambée des prix de l'énergie en 2022, les efforts d'efficacité de transition ont permis d'amortir le choc actuel de 12%.
10: Delphine Simon.
0: Il est 8h06, vous écoutez votre radio locale ici par Île-de-France. Cyril, le rugby avec la dernière ligne droite avant la finale du tournoi des Six Nations.
10: Les Françaises disputeront le titre face à l'Angleterre samedi prochain, mais avant ça donc, quatrième match du tournoi face à l'Écosse cet après-midi, coup d'envoi à 17h15. En foot, à 3 semaines de la finale de la Ligue des Champions, le 30 mai entre le PSG et Arsenal, la ville de Paris et le club veulent des fan zones dans la capitale. Des négociations sont en cours avec la préfecture de police de Paris, c'est-à-dire sur ici.fr. Et puis la Ligue 1, 33e journée avant PSG Brest et Rennes Paris FC demain soir. Lens a décroché son ticket pour la Ligue des Champions l'an prochain et a condamné Nantes à la Ligue 2, victoire 1-0 des nordistes.
0: Quand musique, cinéma et technologie se rencontrent,
10: la chanteuse pop Billie Eilish sur grand écran pour un film concert réalisé par James Cameron en ce moment au cinéma. Images 3D, son immersif, les séances parisiennes font ça le comble, Alexis Arad, et les fans en redemandent.
13: T-shirt à l'effigie de Billie Eilish sur le dos, Roxane a profité à fond.
14: En fait, on est venu au concert, nous, et on a tellement aimé qu'on voulait renouveler l'expérience. On n'a pas hésité.
13: Convaincue par ce qu'elle vient de voir, comme sa copine Camille.
15: Peut-être pas aussi bien, parce que l'avoir en vrai, ça fait un effet incroyable. Mais au moins, on peut avoir un peu les arrière-caméras.
13: Entre les chansons, les fans sont emmenés sous la scène ou dans les loges. Et à chaque morceau, la salle applaudit, chante, verse même une larme. Lina est conquise.
16: Moi, j'adore la technologie, je trouve que c'est incroyable. C'est mon premier film concert en 3D, j'ai l'impression d'être avec Billie, enfin vraiment au plus proche d'elle, c'est incroyable.
13: Effet réussi pour un film très agréable à regarder. Nadège, la mère de Lina, moins connaisseuse de la chanteuse, a passé un excellent moment.
17: Ça marche complètement. Là, je comprends mieux ce que ma fille m'explique. dans son lien avec cette chanteuse. Elle est d'une humanité incroyable. Et on ressent l'émotion, c'est très bien filmé. Bravo James.
13: Les fans ont la sensation d'en avoir eu pour leur argent, une vingtaine d'euros déboursés. Bonne expérience aussi pour les profanes, même si Nadège recommande de découvrir l'artiste au préalable pour ressentir pleinement le film.
17: Pour la connaître, ses albums, il faut connaître sa sensibilité, il faut savoir cette proximité avec le public, parce que là, ça transpire, mais totalement.
13: Certains ultra fans ont d'ores et déjà prévu de retourner voir le film ce dimanche.
10: Alexia Arad et les dernières projections ont lieu donc ce dimanche dans les cinémas. C'est à ne pas louper si ça vous tente. Coup d'œil sur le ciel à 8h09, François-Xavier, c'est une douceur printanière.
0: Oui, nous avons un temps plutôt printanier, effectivement, pour ce samedi en région parisienne, mon cher Cyril. Surtout d'ailleurs du côté du Mercure, je vais y revenir dans une toute petite seconde. Pour la couleur du ciel, en ce samedi, ce matin, notre ciel francilien est émaillé de belles éclaircies, dès ce début de journée, et ce, sur l'ensemble de nos départements. Pour cet après-midi, on devrait avoir un temps un petit peu plus couvert, et le retour par l'ouest de la région d'une perturbation qui pourrait occasionner quelques averses faibles. Ce sera le cas en début de soirée. Pour les valeurs, je le disais, elles sont de saison, donc douces, avec ce matin 18 degrés déjà pour Champs-sur-Marne, Versailles, Brunoy et Ivry-sur-Seine. Nous avons 19 degrés du côté de Châtenay-Malabry, de Stains, de Daumont et Paris. En après-midi, vous comptez entre 23 et 24 degrés chez nous en Île-de-France. 8h09 ici, à l'infotrafic en temps réel. Toutes les 15 minutes, toujours 3 km de bouchons en Île-de-France et toujours cette difficulté dans le nord-est de la capitale. Nous sommes sur l'autoroute A3 avec cet accident corporel qui est survenu ce matin à 6h15 et qui est toujours en cours, visiblement en tout cas, qui affecte encore la circulation avec ce véhicule léger et ce poids lourd impliqué. La circulation toujours sur 3 voies actuellement. Vous restez particulièrement prudent, bien sûr, à l'approche de ce secteur. Petit mot de vos transports en commun en région parisienne. Qu'est-ce qui se passe? Eh bien, une information à vous partager concernant la ligne A. Est-ce que c'est un peu compliqué sur la ligne A ce matin? Petite vérification, bah oui. Puisque nous avons un train qui stationne entre les gares d'Aubert et de Charles de Gaulle-Étoile en direction de Cergy-le-Haut. Il y a un incident qui nécessite l'intervention du conducteur entre Aubert et Charles de Gaulle-Étoile. Donc patience sur cette ligne A du RER parisien. Je vous rappelle également que où que vous soyez en Île-de-France, dans les Yvelines, en Seine-Saint-Denis, vous avez la possibilité de trouver le carburant le moins cher près de chez vous. Pour ça, vous allez faire un petit tour, c'est très simple, sur l'application ici. Et vous vous rendez dans l'onglet Service prix des carburants. Et puis pour partager vos infos trafic, vous pouvez bien sûr nous appeler en direct au 01 42 30 10 10 ou alors vous nous laissez un message écrit ou un message vocal sur WhatsApp à ce même numéro.
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0: Avec une véritable ode à la splendeur, une ovation à la magnificence. Et ça, eh bien, on le doit à Monsieur Daniel Balavoine, qui s'exclame avec vous ce matin, par le biais de votre radio locale ici par Île-de-France. Dieu, que c'est beau!

0: ici par Île-de-France, votre radio locale et votre week-end du 8 mai avec nous. Bon réveil, Daniel Balavoine, avec Dieu que c'est beau à l'instant.
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0: Samedi 9 mai, embrassons les Pacômes qui nous écoutent en Île-de-France. Et pour votre dicton du jour, si la rosée est abondante à la Saint-Pacôme, attends-toi à une belle moisson. En tout cas, moi, ce que je peux vous garantir, c'est une jolie moisson de cadeaux grâce à votre radio locale ici par Île-de-France. 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Vous l'appelez tout de suite, vous passez l'antenne avec nous dans quelques instants pour partager avec nous en ce samedi matin une idée de sortie ou de balade à faire ce week-end près de chez vous en région parisienne. 01 42 30 10 10 pour le pack collecté.
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0: Vie numérique, vie privée, avec vous Valentine Lethèse, bonjour. Et cette question à 8h15, êtes-vous suivi jusque sur votre lieu de travail? Dans Vie numérique, vie privée ce matin, une technologie de plus en plus souvent utilisée dans le monde de l'entreprise, Valentine, c'est la géolocalisation.
3: Si un employeur a le droit d'avoir recours à cette technologie, dans votre voiture de fonction par exemple, sa mise en place doit être justifiée sans porter atteinte au droit à la vie privée du salarié. Pour savoir si c'est votre cas, c'est facile. L'installation de ce dispositif doit répondre à l'un de ces quatre objectifs. Facturer ou suivre une prestation de transport, qu'on parle de marchandises ou de voyageurs, assurer la sécurité, mieux organiser le travail, comme dans une société de dépannage où localiser l'équipe d'intervention la plus proche est un vrai plus, et contrôler l'utilisation du véhicule si elle est prévue dans une zone géographique spécifique, par exemple.
0: Est-ce qu'il y a des situations, Valentine, où utiliser la géolocalisation est interdit?
3: Un patron n'a pas le droit de l'utiliser pour contrôler si, au volant, son salarié respecte les limitations de vitesse, ni pour surveiller ses employés en permanence. L'idée, c'est de concilier les intérêts de l'entreprise avec les droits à la vie privée d'un salarié au travail. Autrement dit, si un dispositif moins intrusif est possible, il faut le privilégier, insiste la CNIL, la Commission nationale de l'informatique et des libertés, comme le suivi du temps de travail. Si une pointeuse est déjà en place dans les locaux, interdiction d'utiliser la géolocalisation. Par ailleurs, un salarié doit pouvoir la désactiver et facilement dès qu'il est en pause. Être informé aussi du suivi de ses déplacements et surtout dans quel but. Si votre employeur l'installe pour faciliter sa facturation, il n'a pas le droit de l'utiliser pour calculer votre temps de travail, par exemple, sans vous avoir prévenu.
0: La géolocalisation et ses dangers aussi au quotidien, c'est à lire sur ici.fr, page vie numérique, vie privée, votre chronique de retour demain, dimanche à 8h13, pour continuer à mieux protéger vos données personnelles en région parisienne grâce à votre radio locale ici par Île-de-France. Bien entendu, il est 8h17 et le cri du cœur de Marine tout de suite pour son tout dernier morceau, Escroc. Ça aussi, c'est une nouveauté de votre radio locale ici par Île-de-France. France, joli réveil avec nous.

0: Encore une nouveauté très sympa offerte par votre radio locale ici par Île-de-France, le tout dernier Marine. Il s'intitule Escro, 8h19. 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Nous avons une circulation de nouveau totalement fluide sur les routes de la région parisienne. Ça, c'est la bonne nouvelle, mais bien sûr, vous restez prudents si vous prenez la voiture en ce samedi matin. Je vous rappelle qu'il y a aussi des fermetures, notamment sur la 15 en direction de Paris. La sortie 6 pour Pierre-Laine n'est toujours pas empruntable. Et c'est le cas 24h sur 24. Et puis également sur la N118, également en direction de la capitale, la sortie 1 pour normalement aller du côté de Sèvres. Dans vos transports en commun ce matin, c'est compliqué. Sur la ligne A du RER, nous avons toujours ce train qui stationne entre Aubert et Charles de Gaulle-Étoile en direction de Cergy-le-Haut. Il y a un incident qui nécessite intervention du conducteur entre Aubert et Charles de Gaulle-Étoile. Il faut faire preuve évidemment de patience. Et là, vous allez me dire, bah oui, en même temps, il n'y a pas trop le choix. Ça, c'est certain. Et pour nous donner vos infos trafic, en temps réel, une difficulté sur les routes de la région parisienne, dans vos transports en commun en Île-de-France, un seul numéro, on compte sur vous, 01 42 30 10 10, en direct par téléphone ou bien sur WhatsApp.
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0: Et il est 8h20, bonjour Sébastien.
2: Bonjour.
0: Merci de rester fidèle, ben, ça va très bien et vous?
2: Ça va, il y a du soleil, il fait beau, c'est le week-end.
0: Vous avez raison, et ça fait de bonnes raisons.
2: Écoute. Ici Paris de France.
0: Quatrième bonne raison d'être en forme. Merci Sébastien, ça nous fait très plaisir. En tout cas, vous êtes à Nanterre dans les Hauts-de-Seine. Sébastien, en ce long week-end du 8 mai, qu'est-ce qu'on peut faire de votre côté?
2: Alors la sortie prévue, c'est d'aller à la Fort Paris.
0: Ah,
2: et
0: oui.
2: Le dimanche soir, c'est d'aller voir PSG Brest au Parc des Princes.
0: Oui, ça c'est vrai, effectivement. La Foire de Paris, vous y allez tous les ans, vous?
2: Oui, effectivement, j'y vais régulièrement.
0: C'est le petit rituel?
2: Au salon. Salon de gastronomie, les îles de la Guadeloupe, me balader.
0: Vous avez raison, il y a plein de choses à faire, plein de choses à voir et potentiellement aussi plein de choses à acheter. Alors, si vous allez à la Foire de Paris ce week-end, Sébastien, par contre, tout ce qui n'est pas connecté, vous oubliez, hein, parce que normalement, c'est nous qui régalons.
2: Ok,
0: 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Évidemment, ce pack connecté avec votre radio DAB+, ainsi que votre smartphone dernière génération. Bonne chance à vous, Sébastien.
2: Waouh, merci, on croise les doigts.
0: Je croise les doigts très fort, effectivement. Et dites-moi, avant de se quitter, quelle est votre radio locale en Île-de-France?
2: Ici Paris-Île-de-France.
0: Eh oui. Et on est ravis de vous accueillir en ce samedi matin sur votre radio locale ici par Île-de-France avec, vous le savez chez nous, tous vos classiques. Oui, dès votre réveil, même le week-end. C'est comme ça que ça se passe avec cette petite douceur signée The Alan Parsons Project, Eye in the Sky. C'est sur votre radio locale ici par Île-de-France. Bonjour.

The Alan Parsons Project, pour vous avec Eye in the Sky sur votre radio locale ici par Île-de-France, pour vous souhaiter un très joli réveil du samedi et pour vous permettre aussi de partir sur une impulsion positive pour cette journée avec Mojo, souvenir de Lady pour vous ce matin.

0: Bonjour et bienvenue, vous écoutez ici par Île-de-France, votre radio locale qui vous permettait de retrouver Mojo avec Lady en ce samedi matin. Dans l'info d'ici à 8h32, les jours se rallongent actuellement, il fait de plus en plus beau et ça donne envie de passer du temps dehors. Nous y revenons évidemment dans l'info d'ici et puis nous accueillons Valentine Letès pour le 90 secondes dans un instant.
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0: On vous souhaite un excellent réveil du samedi à l'écoute de votre radio locale ici par Île-de-France. Des idées de sorties vraiment originales. Pensez au week-end dans notre région. Vous pouvez compter sur nous. C'est avec la sélection Paris Secret et ça se passe dans moins de 10 minutes à 8h40. Pour l'heure, il est 8h30. Toute l'actualité en France et dans le monde. Place aux 90 secondes ce matin. C'est avec vous, Valentine Letès.
4: Malaise à Carpentras, où la chanson « Maréchal, nous voilà » a été diffusée via les haut-parleurs de la ville hier. L'hymne de la France de Vichy, en pleine journée de commémoration du 8 mai et de la fin de la Seconde Guerre mondiale. Une erreur du prestataire, selon la mairie. L'ex-petite amie de Chloé, mise en examen pour l'assassinat de l'adolescente de 14 ans, poignardée sur le chemin du collège mercredi dans l'Aisne. L'homme de 23 ans est également mis en examen pour viol, vu sa différence d'âge avec la victime. Bientôt la délivrance pour les 5 Français à bord du MV Ondius. L'évacuation de ce bateau de croisière est prévue à partir de demain midi dans l'archipel des Canaries après la mort de 3 passagers d'un rare hantavirus ces dernières semaines. Une première depuis 20 ans, ni char ni missile au défilé militaire de Moscou ce matin pour les célébrations de la victoire des alliés sur l'Allemagne nazie. Cérémonie sous haute tension malgré un cessez-le-feu accepté par l'Ukraine hier soir. La chute de Nantes battue 1-0 par le Racing Club de Lens hier. Les Canaries sont officiellement relégués en Ligue 2 de football, où justement Saint-Etienne, Le Mans et le Red Star se disputent ce soir la montée dans l'élite du football la saison prochaine. Le début des matchs, c'est à 20h ce soir. Grande favorite, les Françaises du rugby se déplacent à Édimbourg ce samedi pour leur 4e match dans ce tournoi féminin des 6 nations. Les Bleus affrontent l'Écosse. Le coup d'envoi, c'est à 17h15.
0: Merci beaucoup Valentine. 8h32, place à l'info d'ici tout de suite avec vous Cyril Ardo-Redon. Alors les jours se rallongent, il fait de plus en plus beau en Île-de-France et ça donne envie de passer du temps dehors bien sûr.
5: Sauf que de minuscules intrus viennent parfois un peu gâcher le moment. Je parle évidemment des moustiques tigres. Ah oui. La saison de surveillance renforcée par Santé publique France et le ministère de la Santé a débuté hier. Cet insecte est présent presque partout en France. À Sceaux, dans les Hauts-de-Seine par exemple, il est arrivé il y a 4 ans. Alors pour lutter contre sa prolifération, la ville mise sur les chauves-souris. Et Nina Richard, la mairie, encourage les habitants à mettre des abris dans leur jardin.
6: Pour l'instant, un seul nichoir à chauves-souris en bois clair est accroché sur une façade, celle de la maison de la famille de Simon, 17 ans.
7: C'est ma mère qui a installé ça il y a quelques années. Le principe même à l'origine, c'était de lutter contre les moustiques et favoriser la biodiversité locale.
6: La grappe de petites chauves-souris cachées à l'intérieur est désormais utile contre le moustique tigre en particulier. Chaque mammifère dévore plusieurs milliers d'insectes en une saison. Tellement plus que ce qu'imaginaient Marie-Hélène et Bernard. Tout l'été, ce couple de retraités subit leur présence le soir.
8: Oui, oui. On en a aussi dans la journée, des tigres.
9: Okay, c'est vraiment la poisse.
6: Avis partagé par Aurélie. Elle préfère cette alternative aux sprays anti-moustiques.
10: Parce que c'est un moyen écologique aux moustiques qui, c'est vrai, nous pourrissent la vie. Quoi.
11: Vous seriez prêt d'avoir un nichoir chez vous?
10: Oui, pourquoi pas. Ça peut tout à fait. Puis c'est pédagogique pour les enfants. Ils seront ravis d'en voir.
6: Ravis aussi d'en construire un. C'est ce que propose la ville dans son petit tiers-lieu. À l'intérieur, une machine permettra de les créer dans quelques semaines. Isabelle Brison, la gérante.
12: Eux, ils ne vont pas faire le nichoir en lui-même, mais ils vont le customiser et après l'assembler.
6: Le premier prototype est similaire à une cabane pour les oiseaux en plus fin.
12: En fait, c'est comme des petites échelles sur lesquelles la souris vraiment prend appui et puis elle peut sortir après quand elle veut.
6: Et celui qui mise sur ces petits mammifères, c'est le maire centriste Philippe Laurent. Lui croit plus en leur efficacité que celle des pièges anti-moustiques artificiels. à condition que tous les habitants jouent le jeu.
13: Si eux ne le font pas, nous on peut le faire sur un parc public, mais si ça se fait pas dans les jardins qui sont autour du parc public, ça va pas fonctionner. Donc il faut absolument que les gens soient impliqués.
6: En prévision du retour du moustique tigre dans les quartiers, des abris sont aussi installés dans les parcs et les espaces verts de la ville.
5: Un reportage de Nina Richard. François-Xavier, vous aimez bien les chauves-souris ou ça vous fait un petit peu peur?
0: Oh bah j'aime bien, j'irai pas jusque là non plus mon cher Cyril. Ça me dérange pas plus que ça, mais bon, c'est pas non plus hein,
5: voilà. Ah, moi je trouve ça plutôt mignon.
0: Oui,
5: c'est ouais, vrai. j'aime bien, ça me plaît moi.
0: C'est le fait de déployer les petites ailes ou c'est le fait qu'elles dorment à la tête à l'envers?
5: Mais déjà, c'est fascinant des mammifères qui volent parce que c'est les seuls mammifères volants.
0: C'est vrai.
5: Et puis surtout, bah on voit leur utilité au quotidien pour nous débarrasser de ces fichus moustiques.
0: Cyril Ardoreau, donc fervent défenseur de la chauve-souris en région parisienne.
5: Des animaux en tout genre. Justement, un temps à déployer ses ailes et à voler dans le ciel francilien, François-Xavier.
0: Bah oui,
5: comme les chauves-souris.
0: Ouais, bien
5: exactement.
0: Sûr. Bah voilà, un temps plutôt printanier, c'est vrai, en Ile-de-France. Alors, surtout du côté du Mercure, j'y reviens dans un petit instant. Pour la couleur du ciel, en ce samedi, nous avons un ciel francilien émaillé de belles éclaircies pour ce matin, et ce d'ailleurs sur l'ensemble de nos départements. Cet après-midi, on devrait avoir un temps un petit peu plus couvert et malheureusement, le retour par l'ouest de la région d'une perturbation qui pourrait occasionner quelques averses faibles en début de soirée. Vos valeurs, je le disais, elles sont de saison et donc douces avec ce matin 18 degrés pour Champs-sur-Marne, Versailles, Brunois et Ivry-sur-Seine, 19 à Châtenay-Malabry, Stains, Daumont et Paris. En après-midi, vous comptez entre 23 et 24 degrés chez nous en Ile-de-France. 9h25, ici l'infotrafic en temps réel toutes les 15 minutes. Comment ça se passe sur nos routes en Ile-de-France? Écoutez, plutôt bien, à ceci près que nous avons un nouvel accident qui est situé à l'est de la capitale, relativement au sud-est d'ailleurs, accident qui vous ralentit et qui vient de se produire sur la N104 extérieure, plus précisément à hauteur actuellement, eh bien, pour tout vous dire, si j'arrive à zoomer un peu sur ma carte, à hauteur de Lézigny, voilà, pour vous donner un petit peu plus de précision. Accident qui visiblement implique un véhicule léger ainsi qu'une moto avec la circulation sur trois voies actuellement. Vous restez évidemment prudent, notamment dans ce secteur. Je vous rappelle également que où que vous soyez en région parisienne, peut-être en Seine-et-Marne par exemple ou dans le Val-de-Marne, vous pouvez trouver le carburant le moins cher près de chez vous. Vous allez pour ça faire un petit tour sur l'application ici dans l'onglet service prix des carburants et le tour est joué si j'ose dire. Un mot de vos transports en commun en Ile-de-France pour vous rappeler que ce week-end sur la ligne D du RER, eh bien, l'arrêt n'est pas marqué en gare de Stade de France Saint-Denis en direction de Creil. Il y a des travaux qui sont actuellement prévus sur la voie, ce qui fait que cet arrêt n'est donc pas marqué en gare de Stade de France Saint-Denis en direction du nord de la région parisienne. Et puis je vous rappelle également que vous pouvez partager vos infotrafic avec les difficultés sur les routes de la région parisienne ainsi que dans les transports en commun en Ile-de-France. Pour ça, un numéro très simple à retenir, 01 42 30 10 10. Vous nous passez un petit coup de fil ou alors vous passez par WhatsApp avec un message écrit, ou un message vocal à ce même numéro.
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0: Et si toutefois, en ce début de journée de samedi, vous manquiez un petit peu de couleur, eh bien, les innocents sont parmi nous avec pinceaux et pots de peinture. Remémorons-nous avec eux le très très bon Color qui débarque tout de suite sur votre radio locale ici, Paris-de-France, c'est mieux.

0: Merci Paris de France, votre radio locale. Merci de nous avoir choisi Les Innocents juste à l'instant avec Color.
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0: Et à 8h41, la sélection Paris Secret, c'est avec vous Pierre Laurent ce matin. Bonjour Pierre.
3: Bonjour François-Xavier.
0: Alors où est-ce que vous nous emmenez en ce long week-end du 8 mai, Pierre ?
3: Alors on commence tout de suite notre sélection du week-end avec la fête du pain qui se passe en plein cœur de Paris sur le parvis de Notre-Dame. Mmh. Difficile de faire plus français, non ?
0: Oui, ça c'est
3: du
0: sûr.
3: Du 8 au 17 mai, 10 jours donc autour de notre emblème ultime, la baguette de pain. En fait, on parle tout simplement de la plus grande boulangerie éphémère qui soit. Mmh. Installée sous un chapiteau de plus de 500 mètres carrés, l'occasion c'est de se retrouver autour du savoir-faire artisanal français du pain, avec des dégustations et des ateliers en tout genre. Savoir-faire qui, d'ailleurs, je le rappelle, est inscrit depuis 2022 sur la liste du patrimoine culturel immatériel de l'humanité par l'UNESCO. Cocorico.
0: Absolument, vous avez raison. Moi, je prends le camembert, vous venez avec moi. Comme ça, on est complet.
3: Carrément.
0: Hein ? Allez, c'est carrément. Parti. Pierre, nous avons également la fête du Muguet 2026. Ça se passe à Rambouillet.
3: Exactement. La traditionnelle fête du Muguet de Rambouillet fait son grand retour ce week-end, avec cette année comme thème les jeux de société et les jeux vidéo.
0: Ah, okay.
3: Au programme, une fête comme on les aime, avec des animations en tout genre, des dégustations, un défilé et même un spectacle pyro-symphonique et le couronnement de la 101e reine du Muguet. Mmh. Quand je vous dis que c'est inloupable, rendez-vous à 14h dans la zone piétonne de la rue de Gaulle.
0: C'est pas la même personne depuis 101 ans, rassurez-nous.
3: Non, je pense pas.
0: Très bien, bon, écoute, à vérifier quand même. Et pour terminer, Pierre, nous avons un autre rendez-vous culturel que vous nous proposez.
3: Et oui, mon cher François-Xavier, jamais 203. Cette fois, direction les grands opéras de Paris et d'Île-de-France. À l'occasion de la 19e édition de Tous à l'Opéra, on vous ouvre les portes de ces lieux remplis de symboles et de grandeur. Placée sous le signe de la jeunesse, cette nouvelle édition permettra aux visiteurs de découvrir les véritables coulisses de ces lieux magiques, ouais, en se frayant un chemin dans des endroits habituellement fermés au grand public, jusqu'à assister à certaines répétitions. Cette année, c'est le Palais Garnier, l'Opéra Comique, l'Opéra Bastille, l'Opéra Royal de Versailles et l'Opéra de Massy qui ouvriront leurs portes. Toutes les informations sont à retrouver directement sur le site internet tousalopéra.fr.
0: C'est magnifique. Est-ce que vous voulez nous chanter un petit air d'opéra, la Pierre, en impro ?
3: Oula, ce serait compliqué. J'ai peur de faire pleuvoir Paris.
0: Bon, alors on se retrouve demain si ça vous dit. Merci beaucoup, Pierre-Laurent.
3: Merci, Xavier, au revoir.
0: Demain, 8h40 pour une nouvelle sélection Paris Secret avec d'autres idées sorties très originales dans notre région, bien sûr, et puis dans l'intervalle sur parissecret.com.
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0: Piochons tout de suite, si vous le voulez bien, dans la discographie de Michael Jackson pour en sortir d'une main, bien sûr, totalement innocente, l'un de ses plus grands succès, tout simplement parce que c'est comme ça que ça se passe chez nous. Bah oui, écoutez Human Nature sur votre radio locale, ici Paris, Île-de-France. Bon week-end avec nous, il est 8h46.

0: ce long week-end du 8 mai, vous croisiez Michael Jackson pour l'incontournable Human Nature sur votre radio locale ici par Île-de-France. Très beau réveil à 8h49. Ici à l'infotrafic en temps réel, toutes les 15 minutes, nous allons tout d'abord faire un petit tour sur nos routes franciliennes pour vous signaler de nouveau cet accident dans le sud-est de la capitale. Vous êtes toujours ralenti pour l'instant sur la N104 extérieure avec cet accident qui est survenu il y a quelques minutes dans le secteur de Lézigny. Accident qui implique un véhicule léger ainsi qu'une moto. Vous circulez actuellement sur trois voies et vous restez particulièrement prudent évidemment. Dans ce secteur, on compte sur vous, s'il vous plaît. Et puis, concernant vos transports en commun en région parisienne, nous avons une information à vous partager concernant la ligne D, puisque je vous rappelle que ce week-end, de nouveau, l'arrêt n'est pas marqué en gare de Stade de France Saint-Denis. Si vous prenez à la direction de Creil, il y a des travaux actuellement sur la voie et qui impliquent donc que ces trains ne fassent pas l'arrêt donc en gare de Stade de France Saint-Denis, ça peut évidemment servir. Je vous rappelle que pour partager vos infotrafic, il y a un seul numéro à votre disposition et donc à retenir. Ce numéro, c'est le 01 42 30 10 10. Vous pouvez appeler Dylan au standard ou alors vous passez par WhatsApp, vous nous envoyez un message vocal ou un écrit, c'est à vous de choisir. Eh oui.
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0: Il y a 8h51, des petits gestes pour une grande forme au quotidien en région parisienne avec notre coach Nordine Attab. Bonjour Nordine, focus ce matin sur le vélo d'appartement. Pour celles et ceux qui en ont à la maison, il faut bien le reconnaître, entre les bonnes intentions et la réalité, il finit parfois ce vélo en porte-manteau. Alors, comment l'utiliser autrement? Nordine, vous nous partagez des idées simples ce matin pour relancer la machine.
2: Le vélo d'appartement, ce n'est pas le problème. Le vrai problème, c'est souvent la monotonie. On monte dessus, on pédale, on regarde le temps passer et souvent, on s'ennuie. Et au final, on s'arrête. Alors que la solution, elle est toute simple. Changer la manière de pédaler, pas forcément plus longtemps, mais différemment. Et pour ça, on va pédaler, mais juste à une jambe. Donc vous retirez par exemple le pied gauche de la pédale. Et là, tranquillement, avec la jambe droite, vous allez effectuer un mouvement de pédalage en pensant bien à pousser sur la pédale, mais aussi à tirer la pédale pour ramener la jambe vers le haut. Et grâce à cet exercice-là, vous allez solliciter notamment le quadriceps, mais aussi l'arrière des cuisses, les ischio-jambiers. Et vous pouvez effectuer 5 séries de 30 secondes de chaque jambe.
0: Donc l'idée Nordine, c'est en fait de casser la routine.
2: Exactement, le corps adore les variations et vous pouvez aussi jouer avec la résistance. Tiens, on va effectuer un deuxième exercice et pour ça, on débute tranquillement en pédalant durant 4 à 5 minutes. La résistance est légère et ensuite, durant 1 minute, vous allez mettre un petit peu plus de résistance et appuyer un peu plus sur les pédales. Ouf, c'est un petit peu plus dur là. Attention, pensez bien à garder les fesses en contact avec la selle. Et ensuite, durant 1 minute, on relâche un petit peu la résistance et on continue à pédaler. Et vous effectuez 10 minutes durant lesquelles vous allez alterner une minute rapide avec de la résistance et une minute à la cool. Et grâce à ça, vous allez renforcer le système cardiovasculaire, vous allez relancer la sollicitation musculaire et puis en plus, vous allez voir, vous allez transpirer. Au final, on ne change pas forcément l'outil, on change surtout la façon de l'utiliser. On varie le rythme et l'intensité. Et de ce fait, on peut même créer des séances courtes et dynamiques. Allez, à vous de jouer.
0: Merci coach Nordine Attab. 2 minutes pour être en forme revient demain dimanche à 8h48 et il est 8h53 par le biais de votre radio locale ici par Île-de-France. Il y a comme qui dirait de l'orage dans l'air avec Zao de Sagazan qui orchestre sa symphonie des éclairs.

0: Vous écoutez votre radio locale ici par Île-de-France. Excellent choix pour vous détendre ce matin avec à l'instant Zao de Sagazan et le désormais culte à la Symphonie des Éclairs. Il est 8h55, votre agenda sorti du week-end dans notre région avec pour commencer dans le Val d'Oise l'exposition Mémoire d'un domaine vivant. Elle est consacrée au château d'Auvert qui, vous le savez certainement, est niché au cœur de la vallée de l'Oise et qui dévoile actuellement au public cette expo intimiste et pédagogique qui permet de retracer pas moins de 4 siècles d'histoire d'architecture et de paysages liés au château d'Auvers-sur-Oise dans l'orangerie sud du château. Alors, qui sont les grandes figures qui ont justement façonné le domaine et toutes ces transformations architecturales successives? Réponse apportée avec cette exposition intitulée « Mémoire d'un domaine vivant ». Ça se passe actuellement au château d'Auvers à 30 minutes au nord-ouest de Paris. Aujourd'hui, samedi, vous y accédez de 13h30 à 18h30. C'est 3,50€ en plein tarif et c'est via la ligne H du Transilien depuis la gare Saint-Lazare. Et puis, on sait démarre actuellement à Saint-Cyr-sur-Morin, un événement qui vous permet de mieux faire connaissance avec le chanvre, plante textile traditionnelle de la Brie où elle était cultivée davantage que le lin. Le chanvre qui était un petit peu tombé en désuétude, victime du progrès, si j'ose dire, et d'influences économiques diverses au profit de la betterave, mais qui a fait progressivement son retour sur les terres sénémarnaises depuis une vingtaine d'années. Le chanvre qui gagne donc à être mieux connu à travers cette expo ces temps-ci au musée de la Seine-et-Marne. Il est situé au 17 avenue de la Ferté-sous-Jouarre à Saint-Cyr-sur-Morin, donc, et c'est ouvert de 10h à 17h30 ce samedi. Comptez 7€ par personne et 5€ en tarif réduit. Et à 8h57, je vous le dis, dans moins de 3 minutes, vous avez rendez-vous avec le retour de l'actu francilienne signé Cyril Ardo-Redon. Avant ça, Catherine Viguier, bien sûr, pour votre horoscope de ce samedi. À tout de suite.
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0: Et il est 8h57, votre horoscope du samedi 9 mai 2026 avec vous Catherine Viguier. Bonjour, aujourd'hui visiblement Catherine, on se pose des questions.
6: La planète Pluton nous y invite en effet. Bélier, c'est un samedi bienvenu. Il y a les amis ou une initiative qui vous réjouissent, ce qui ne vous empêche pas de vous questionner. Taureau, vous êtes perfectionniste et presque parfait et ça en énerve certains. Gémeaux, partez sur votre canapé ou en vrai, c'est important, aérez-vous le corps et l'esprit. Cancer, quelque chose vous met en joie, sans doute une réussite que vous devez à vous-même. Lion, célibataire ou à deux, tout est possible et à votre date anniversaire, vous saurez mieux ce qu'il en est. Besoin de vous ressourcer, les vierges, et ce n'est pas qu'un mot, il le faut, c'est essentiel pour votre santé. Balance, on vient à vous et de plus, ce sera pour vous féliciter ou pour vous dire que vous comptez pour l'autre. Scorpion, il vous faut sentir légitime où vous êtes. D'ailleurs, au sein de votre famille, rien n'est perdu. Sagittaire, ça va mieux. Grâce à des joies provenant d'un voyage, de connaissances positives, alors profitez-en. Capricorne, vous êtes encore lié à votre trésorerie et vous avez envie de faire plaisir. Verseau, votre mission du jour, croire en vous, ne pas vous laisser avoir par des pensées sombres, non. Poisson, ça évolue dans le bon sens avec l'occasion de vous sentir mieux dans votre être du haut en bas. Et pour nous tous, on tend les bras vers le ciel.
0: Et oui, comme pour remercier les astres et pour vous dire merci également ma chère Catherine Viguier pour cet horoscope du samedi 9 mai 2026. 8h59, bonjour Christopher Falleras.
7: Bonjour François-Xavier, quelle
0: Comment
7: classe.
0: Mais vous aussi, dites-moi.
7: Ah, non mais je dois le signaler, votre tenue est vraiment magnifique.
0: C'est gentil, merci beaucoup.
7: François-Xavier.
0: De quoi on parle?
7: Eh bien écoutez, aujourd'hui on va à l'opéra, aujourd'hui et demain vous avez l'opération Tous à l'opéra. Depuis 2007, les opéras les plus beaux ouvrent leurs portes gratuitement, l'occasion pour vous, les familles, d'aller faire un petit tour, d'emmener les enfants, les petits-enfants. Il y a plein d'animations. Alors, on ne va pas se focaliser uniquement sur les opéras parisiens, puisque nous irons notamment à 9h40 à l'opéra de Massy, en Essonne, où vous avez de belles animations. On va vous présenter tout ça, on vous donnera toutes les infos entre 9h et 10h.
0: Et contrairement aux apparences, de 9h à midi, ça n'est pas la Calas, mais bien Christopher...
7: Falleras.
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7: Vous écoutez votre radio locale ici Paris Île-de-France. Bonjour à tous, il est 9h. Le journal avec vous, Cyril Arnaud, bonjour.
8: Bonjour, bonjour à tous.
7: Pas de marche du comité du 9 mai aujourd'hui.
8: La justice dit non. Le tribunal administratif de Paris confirme l'interdiction de la manifestation du C9M, groupe classé à l'ultra-droite. Le cortège antifasciste est également interdit. Les deux mobilisations devaient se tenir aujourd'hui. Bonjour Julie Smul.
9: Bonjour.
8: La préfecture de police de Paris avait déjà pris un arrêté pour interdire ces marches, notamment en raison du contexte politique, mais les militants ont encore espoir de pouvoir défiler cet après-midi et ont saisi en urgence le Conseil d'État.
9: Oui, on attend la décision des sages ce matin. Ce sont eux qui doivent trancher, alors que la préfecture puis le tribunal administratif de Paris ont dit non. Pourquoi cette interdiction ? Eh bien parce que les risques d'affrontement entre les militants d'extrême droite et les antifascistes sont beaucoup trop grands, tout simplement. Les deux cortèges allaient presque se croiser cet après-midi dans les rues de la capitale, trop risqué, trop dangereux pour les autorités. Le comité du 9 mai propose carrément de transformer la manifestation prévue en rassemblement statique, place des Pyramides, dans le premier arrondissement. Un rassemblement silencieux pour rendre hommage à l'un des leurs, un militant d'extrême droite ultranationaliste mort en 1994 à Paris. Il est tombé du toit d'un immeuble alors qu'il tentait d'échapper à la police. Affaire à suivre, donc, le Conseil d'État doit se prononcer dans la matinée.
8: Les explications de Julie Smul en direct sur votre radio Ici Paris Île-de-France est à retrouver sur notre appli et sur notre site ici.fr.
7: Emmanuel Grégoire se rendra lundi dans une école secouée par les affaires de violence physique et sexuelle.
8: Deux mois après son élection, celui qui a fait de ce sujet un thème central de sa campagne sera en visite à l'école Saint-Dominique dans le 7e arrondissement. Une trentaine de plaintes a été déposée par des parents de cet établissement pour viol, agression sexuelle et violence physique. 9 animateurs ont été suspendus, c'est à lire sur ici.fr. Qu'avez-vous prévu en ce long week-end ? Peut-être pensiez-vous vous mettre un peu au vert. Et finalement, face au prix élevé des carburants, plus de 2 litres le samplon, plus de 2 euros le litre de samplon 95, plus de 2,20 € pour le gazole. Et bien finalement, vous avez décidé de rester en Île-de-France. C'est le cas de beaucoup d'entre nous. Comme vous l'avez constaté, Maël Prévost à Antony dans les Hauts-de-Seine.
10: Casquette sur la tête, sac sur le dos, Jérôme, Céline et leur fille Cassandre passent ce long week-end dans le parc en bas de chez eux.
11: Oui, on aurait bien aimé faire un petit tour à la mer, mais non, ça va être compliqué. On essaye d'aller au plus près, dépenser le moins d'essence et le moins de péage possible, quoi.
12: Bah, avant, sur un coup de tête, on prenait la glacière, on prenait la route et on faisait un aller-retour à Deauville sans problème. Maintenant, c'est plus quelque chose qu'on ferait.
10: La voiture reste donc au garage, il faut trouver des activités dans les environs.
12: On n'est pas obligé de partir loin pour passer un bon moment. Même ne serait-ce que faire une balade en vélo, un petit pique-nique, un goûter, ça va être des choses comme ça, quoi.
10: Un peu plus loin, c'est sur l'aire de jeu qu'Aurélie et ses enfants passent l'après-midi.
13: Bah, j'ai fait mon plein d'essence tout à l'heure. Quand on fait un plein à 100 euros au lieu de 60, ça impacte directement en fait notre budget loisir.
10: Elle a fait une croix sur un week-end prolongé avec des amis, mais les conséquences du prix de l'essence ne s'arrêtent pas là.
13: Les 40 euros qui m'a été impacté à cause du prix de l'essence aujourd'hui m'a empêché de faire un fast-food ce soir avec les enfants. Bah oui, en fait, on privilégie tout ce qui est gratuit, donc les parcs, on a de la chance qu'il fasse beau à Paris en ce moment. Mais c'est vrai que quand il fait pas très beau, on privilégie les centres commerciaux. Mais enfin voilà, quand le budget essence est impacté autant, on peut pas dépenser comme on souhaiterait dans les centres commerciaux, donc même ça on évite, donc au final on reste à la maison.
10: Et pour le prochain week-end prolongé, ce sera le même programme. Aurélie préfère économiser pour les vacances d'été.
8: Et pour vos vacances d'été à Paris, peut-être aurez-vous envie de redécouvrir Paris. Eh bien là, vous pourrez prendre un bateau. La plateforme Uber lance Uber Boat à la mi-juin dans 7 villes françaises, dont Paris. Les embarcations seront pilotées par des professionnels et destinées aux loisirs. Il ne sera donc pas possible de se faire déposer à un autre endroit que celui où on a embarqué.
7: 9h04, on parle sport, rugby, avec ce qui devrait être une formalité pour les Françaises.
8: Quatrième match du tournoi Destination cet après-midi face à l'Écosse. Coup d'envoi à 17h45. Les Françaises sont favorites avant de disputer le titre samedi prochain face à l'Angleterre. En foot, avant PSG Brest demain soir pour la 33e journée de Ligue 1, Lens a décroché son ticket pour la Ligue des Champions l'an prochain et a condamné Nantes à la Ligue 2, victoire 1-0 des Nordistes. Et puis la Ligue des Champions justement avec la finale le 30 mai entre le PSG et Arsenal. Y aura-t-il des fanzones dans Paris ? Des négociations sont en tout cas en cours entre le club, la mairie et la préfecture de police de Paris. C'est à lire sur ici.fr. Et puis, il est très attendu des fans. Le tournage du film sur la vie de Johnny Hallyday va débuter le 1er juin pour une sortie en 2027. C'est ce qu'a dit le producteur du long métrage dans Paris Match. Le film suivra le rocker de ses débuts jusqu'à son concert mythique, emblématique pour ses 50 ans au Parc des Princes. 9h05 sur votre radio locale ici Paris Île-de-France. On retrouve Christopher Faleras avec un temps très doux en ce samedi matin.
7: Oui, une très belle journée pour ce samedi. Du soleil pour tout le monde, pas de jaloux, quelques nuages parfois, notamment sur la Seine-Saint-Denis, mais rien de bien méchant. Vous aurez une journée plutôt agréable en Île-de-France. Les températures sont encore un peu fraîches si vous partez au marché, si vous partez au travail. Notez que nous avons 13 degrés à Pontoise, ainsi qu'à Meaux, 14 à Arpajon, à Sarcelles, à Fontainebleau, 14 à Trappes, 15 dans la Petite Couronne, Issy-les-Moulineaux, Créteil ou encore Paris. Et puis dans l'après-midi, il fera très doux, hein, entre 18 et 20 degrés. L'infotrafic en temps réel pour vous accompagner sur les routes de la région à 9h06, avec attention à un accident qui s'est produit sur la RN104 extérieure. Nous sommes à l'est de la capitale. Accident à hauteur de Ponto Combo. Attention, un véhicule impliqué ainsi qu'une moto. Vous avez quelques coups de frein dans le secteur, mais sinon, globalement, ça roule bien ce matin sur les routes de la région. Moins de 5 km de ralentissement sur l'ensemble du réseau. Une info concernant le RERB, avec à partir de 11h les accès à la station Luxembourg, hein, qui seront fermés en raison d'une manifestation. Soyez prudents, bonne route à tous. Si vous êtes témoin de perturbation, vous nous appelez 01 42 30 10 10.
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7: Et voici REM, Shiny Happy People, pour démarrer votre week-end. Soyez bienvenus, c'est ici Paris-Île-de-France, c'est votre radio locale. Bonjour à tous.

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1: Vous écoutez votre radio locale, c'est Paris Île-de-France. Bonjour à tous. Ici Paris Île-de-France, 9h-11h, bienvenue chez vous. Christopher Faleras.
2: Bienvenue chez vous week-end, c'est votre rendez-vous qui tous les samedis dès 9h s'intéresse aux loisirs de vos week-ends. Et aujourd'hui, direction l'opéra. Musique baroque, costume élégant, fauteuil rouge. Vous n'êtes jamais allé à l'opéra ? Eh ben, ce week-end, c'est l'occasion grâce à l'édition 2026 de Tous à l'opéra qui, depuis 2007, permet de découvrir gratuitement les plus beaux lieux d'art lyrique de France. Et dans notre région, on peut le dire, nous sommes gâtés avec les plus beaux opéras qui sont à Paris, bien sûr, mais également en grande couronne. Et ce matin, jusqu'à 10h, nous allons vous donner de bonnes raisons d'aller découvrir ces opéras franciliens. Et pour commencer, direction les Yvelines avec une perle. Et si je vous dis une perle dans les Yvelines, vous me dites bien sûr Versailles. Bonjour Laurent Brunner.
3: Bonjour.
2: Merci d'être avec nous ce samedi matin. Vous êtes le directeur de l'Opéra Royal du Château de Versailles qui ouvre ses portes à partir de 11h dans le cadre de cette opération Tous à l'Opéra. Avant que vous nous présentiez le riche programme d'animation que vous proposerez aux visiteurs, faites-nous un petit tour du propriétaire de ce magnifique opéra qui est né dans la tête de Louis XIV, Laurent Brunner.
3: Alors oui, mais il n'a été réalisé qu'un siècle plus tard parce qu'il fallait de l'argent et l'armée en avait pris beaucoup. Et c'est Louis XV qui a fait réaliser cet opéra pour les mariages princiers, donc pour les mariages de ses enfants, uniquement. Donc c'est un opéra qui n'a pas l'usage de jouer chaque jour, mais qui avait l'usage de jouer de manière tout à fait exceptionnelle, donc encore plus prestigieux, et c'est la construction que nous avons aujourd'hui. Car comme elle n'a servi qu'une vingtaine d'années, elle a été inaugurée pour le mariage de Louis XVI et de Marie-Antoinette, et puis elle s'est arrêtée.

0: prestigieuses également, avec des statues partout. On rejoint ce volume assez exceptionnel. C'est un théâtre à l'italienne, arrondi donc, avec ce qui était la plus grande scène du monde jusqu'à ce qu'on construise l'Opéra Garnier, un siècle plus tard, et une salle seulement de 700 places. Donc elle est à taille humaine, et le rapport entre le public, le spectateur et les artistes est très bon, puisqu'ils ne sont jamais loin. Et en plus, comme toute la salle est uniquement en bois, un bois somptueusement décoré, peint en faux marbre, ben ça donne un sentiment acoustique génial. On se croirait dans un violoncelle. Donc vraiment, c'est un gain exceptionnel.
1: Un magnifique bâtiment, 250 ans d'histoire, et aujourd'hui, en 2026, un opéra qui accueille tout au long de l'année des spectacles, des opéras, oui, mais aussi des concerts, Laurent Brunner.
0: Oui, des concerts, de la danse, du théâtre, bien sûr de l'opéra mis en scène. Hein. Un opéra mis en scène, c'est rapidement 50 musiciens dans la fosse, une vingtaine ou une trentaine de choristes, une dizaine de solistes et une fanfare de techniciens à la sortie. C'est quasiment 150 personnes qui travaillent parce qu'il faut des perruques, des costumes, des accessoires, du maquillage. Et nous proposons aujourd'hui, entre les œuvres du 17e et du 18e, par exemple Lully, Rameau jusqu'à Mozart, aussi du répertoire du 19e siècle, je crois, Rossini, Bizet, avec Carmen ou La fille du régiment de Donizetti. Vous avez là des chefs-d'œuvre qui parlent au public de manière extraordinaire. Et c'est l'objectif finalement aujourd'hui de l'Opéra Royal à Versailles, lui redonner sa place de scène lyrique. Et puis comme c'est le plus beau opéra du monde, comme je vous le disais, bah avec les plus belles œuvres qu'on puisse faire, mais surtout des œuvres françaises en français.
1: Et aujourd'hui, en ce samedi, dans le cadre de Le Pinson tous à l'Opéra, vous pouvez y aller gratuitement. Laurent Brunner, vous restez avec nous, directeur de l'Opéra Royal du Château de Versailles, avec un très beau programme d'animation. On va découvrir tout ça ensemble dans un instant sur votre radio locale ici par Île-de-France. Mais d'abord, à 9h15, un petit coup d'œil sur les conditions de circulation, avec actuellement moins de 5 km de ralentissement. Ça roule très bien ce matin. À noter simplement l'accident, on en parlait tout à l'heure sur la RN104 à hauteur de Pont-au-Combeau en Seine-et-Marne, un véhicule ainsi qu'une moto impliquée et quelques coups de frein à noter dans le secteur. Et puis un véhicule en panne aussi sur la 13 à hauteur de la porte d'Auteuil direction le pont de Saint-Cloud. Soyez prudents si vous êtes dans le secteur. Et puis concernant les transports, sur la ligne C du RER, le trafic est perturbé en ce samedi matin entre Hermont et Invalides, et sur la ligne 3 du métro, je vous rappelle que le trafic est toujours interrompu pour cause de travaux entre Galigny et Gambetta. Heureusement, des bus de remplacement ont été mis en place.
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1: Et numéro 1 sur les bons plans sortis, avec tout ça à l'Opéra aujourd'hui. Coup de projecteur sur cette belle manifestation qui vous permet de découvrir les coulisses des plus beaux opéras de notre région. Belle journée à tout ça.

un pied devant l'autre. Jean-Pierre Madère, vous écoutez votre radio locale ici par Île-de-France, et ce n'est pas du Jean-Pierre Madère que vous pourrez entendre aujourd'hui à l'Opéra Royal du Château de Versailles dans les Yvelines, mais plutôt de la musique.

0: baroque. Laurent Brunner, vous êtes toujours avec nous, directeur de l'Opéra Royal du Château de Versailles, qui ouvre ses portes gratuitement dans le cadre de l'opération Tous à l'Opéra ce week-end. L'occasion de découvrir ce très très bel opéra. Tout à l'heure, vous nous disiez que c'est le plus bel opéra du monde, Laurent Brunner.
1: Ah bah, j'en suis certain, d'abord parce qu'il a été réalisé pour un mariage royal. Donc évidemment, on mettait des petits plats dans les grands. Et puis parce que justement, comme il n'a quasiment pas servi après la fin de la monarchie, il a conservé toutes ses qualités. On ne l'a pas modifié, on ne l'a pas modernisé. Il n'a pas brûlé aussi, parce que quelquefois, quand on se sert des choses, ça brûle. Et donc le résultat, c'est qu'aujourd'hui, on a un opéra quasiment comme en 1770. C'est très rare. C'est le plus vieil opéra dans ce pays, encore en fonction et dans son jus. Et ça, c'est vraiment pour le public un sentiment particulier. Vous entrez, vous êtes, vous cherchez Marie-Antoinette dans la salle.
0: Bah oui, c'est un véritable voyage dans le temps. Et d'ailleurs, les visiteurs aujourd'hui vont pouvoir déambuler tout à fait librement tout au long de la journée, Laurent.
1: Alors, c'est même mieux que librement. On leur a fait un parcours, parce que sinon, ça courrait dans tous les sens. Car souvent, ils sont à peu près 500-600 au même moment. Alors, on leur demande de rentrer, mais ils ne savent pas à l'avance. D'abord, dans les dessous du théâtre, on voit toute la machinerie, littéralement, les coulisses sont en dessous dans ce théâtre-là. Puis, on sort et on monte tout en haut, à la colonnade, le paradis ailleurs, mais chez nous, ce sont des places magnifiques, très royales, avec des miroirs, comme dans la Galerie des Glaces, d'ailleurs. Puis, on passe par la loge du roi, puis on descend jusqu'à notre grand foyer où il y a des récitals de chants, par trois chanteuses et un pianiste, toutes les 15 minutes tout de même, c'est beaucoup. Hier, on en a fait une dizaine, près de 2000 personnes les ont entendues, c'est vraiment extraordinaire. Et puis, même chose avec de la danse, et puis on va au parterre, on peut ouvrir nos enregistrements CD ou acheter des billets avec des tarifs réduits pour les prochains spectacles. Et on finit par redescendre tout en bas, à nouveau. Et cette fois, ce sont des costumes, une présentation d'une quinzaine de nos plus beaux costumes de scène, bien sûr, notamment ceux réalisés par Christian Lacroix. Donc ça fait une visite dans tous les sens et dans tous les thèmes, la musique, la danse, le costume par exemple, qui permet d'avoir une très très belle vision de l'opéra, et gratuitement bien sûr.
0: Bien sûr, et on fait ça à son rythme, tranquillement. Aujourd'hui il fait beau, donc c'est vraiment sympa. On peut même d'ailleurs faire une belle visite de l'opéra, terminer la journée dans les jardins du château, donc c'est vraiment le moment idéal pour découvrir l'opéra royal, et puis aussi rencontrer également aussi celles et ceux qui font vivre ce lieu au quotidien, Laurent Brunner.
1: Ah bah oui, parce que là, ce sont des artistes, bien sûr. On peut voir et parler avec les chanteurs, avec toute l'équipe qui fait l'organisation. Il y a un claveciniste qui vous montre comment fonctionne un clavecin ou un orgue, qui vous en joue des petits extraits, mais surtout qui vous explique comment ça fonctionne. C'est vraiment une journée à venir pour laquelle on peut venir en famille. Autant je ne dirais pas que sur n'importe quelle œuvre d'opéra ou de théâtre d'ailleurs, on peut venir n'importe comment, en quelque formation que ce soit. Autant là, on peut littéralement venir avec les enfants, venir avec la belle-mère. Ma foi, le lieu est aussi beau à découvrir que ce qu'on peut y entendre. Donc ça compte beaucoup dans l'approche qu'on peut avoir de cet élément de culture majeur. Et ainsi, il n'y a pas de barrière. C'est plutôt l'inverse. C'est l'opéra qui vient jusqu'à vous, pour tous à l'opéra, plutôt que l'inverse qui est d'habitude une démarche. J'achète un billet, je viens moi-même au spectacle, j'ai fait un choix. Ça, c'est très louable. Mais on peut trouver un moyen terme, et c'est comme ça qu'on fera des spectateurs demain qui n'en étaient pas hier.
0: Bien sûr. Ligne C du RER pour arriver jusqu'au château de Versailles, c'est toujours bien desservi. D'ailleurs, vaut mieux prendre les transports en commun, c'est quand même beaucoup plus pratique au lieu de chercher une place. Donc, ligne C, ça commence à partir de 11h jusqu'à quelle heure, Laurent Brunner, aujourd'hui?
1: Allez, on laisse rentrer les derniers à 18h, c'est déjà bien.
0: C'est déjà
1: Donc, ça
0: pas
1: fait
0: mal.
1: Tout de même près de 7 heures d'ouverture continue et 7 heures d'intervention musicale, de moments de danse, de toutes sortes de visites et d'éblouissements. On peut même, dans un magnifique fauteuil rouge profond, faire des photos pour immortaliser ce moment. Et quand on a des enfants, on peut les faire déguiser en petits princes et princesses.
0: Un beau programme à l'Opéra Royal au Château de Versailles aujourd'hui. Merci beaucoup Laurent Brunner de nous avoir présenté ce beau programme d'animation dans le cadre de l'opération Tous à l'Opéra qui se déroule aujourd'hui mais également demain dans d'autres opéras. D'ailleurs tout à l'heure on sera à 9h40 à l'Opéra de Massy dans le département de l'Essonne. Merci beaucoup Laurent Brunner d'avoir été avec nous ce samedi matin 9h22. Voici Véronique Sanson pour vous accompagner sur votre radio locale ici par Île-de-France.

0: c'est Paris de France, votre radio locale avec Véronique Sanson, Vancouver. Bon début de week-end à tous, avec un samedi ensoleillé en plus, hein, aujourd'hui.
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0: Bon début de week-end à l'écoute de votre radio locale ICI Paris-Île-de-France avec le duo Pascal Obispo et Francis Cabrel. Tout de suite, merci d'être avec nous.
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0: Ici Paris-de-France, votre radio locale, avec le duo Pascal Obispo et Francis Cabrel. Aujourd'hui, il fait très beau, hein, du soleil jusqu'à 20 degrés, un temps parfait pour profiter de l'opération Tous à l'Opéra. Si vous n'avez pas encore été à l'Opéra, c'est le moment ou jamais. Et dans un instant, on vous présentera les animations immersives à l'Opéra Comique à Paris, dans le 2e arrondissement. C'est vraiment top, notamment si vous avez des enfants. C'est vraiment le type de sortie à faire aujourd'hui. Mais d'abord, l'infotrafic en temps réel, 9h30, pour vous dire que ça roule bien ce samedi matin, moins de 5 km de ralenti sur l'ensemble du réseau. Toujours pas dégagé l'accident sur la RN104 à hauteur de Pont-au-Combeau en Seine-et-Marne, impliquant un véhicule ainsi qu'une moto. Quelques coups de frein dans le secteur, c'est dans le sens extérieur. Concernant les transports, notez que durant ce week-end, le trafic est interrompu sur la ligne B du RER entre Gare du Nord et l'aéroport Charles de Gaulle. Des bus de remplacement ont été mis en place.
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0: Ce week-end, vous avez la 19e édition de Tous à l'Opéra. Une occasion vraiment top pour découvrir les plus beaux opéras de France qui sont dans notre région. Alors bien sûr, à Paris. Et on va s'arrêter justement sur l'un des très beaux bâtiments du 2e arrondissement, l'Opéra Comique de Paris, et qui ouvre ses portes avec plein d'animations qu'on va découvrir avec vous. Clara Lange, bonjour.
3: Bonjour.
0: Merci d'être avec nous. Vous êtes chargée de médiation à l'Opéra Comique qui, encore une fois, cette année, ouvre ses portes à l'occasion de Tous à l'Opéra. Une occasion parfaite pour découvrir cet opéra qui est né sous Louis XIV et qui est toujours en activité, Clara Lange.
3: Oui, exactement. Donc, c'est un opéra qui est né, qui était à l'origine une troupe qui faisait des spectacles dans les foires. Et en 1714, donc, l'opéra comique naît sous Louis XIV. Et donc, c'est une institution qui a connu son essor plutôt au 19e siècle et qui encore aujourd'hui propose à la fois des œuvres du répertoire, donc il y a plus de 3000 œuvres dans le répertoire de l'opéra comique, mais aussi des opéras contemporains. Et donc pendant ces journées, on va mettre à l'honneur à la fois tout ce qui compose l'opéra comique, donc le chant, la musique, mais aussi les métiers et le patrimoine.
0: Et en parlant de patrimoine, arrêtons-nous sur cet édifice, cet opéra comique situé en place Boieldieu, qui est magnifique, que l'on appelle également Salle Favart, Clara Lange.
3: Oui, exactement. Donc, on nomme l'opéra comique la Salle Favart, un petit peu aussi en opposition à l'opéra Garnier. Et donc, Favart, qui était le premier directeur de l'opéra comique, qui a beaucoup apporté à la troupe et au bâtiment, et donc qui se distingue de l'opéra Garnier. Donc, c'était l'opéra des familles au 19e siècle. Et donc, c'est une salle qui a été reconstruite à la suite de deux incendies. Donc, le dernier bâtiment date de 1898. Donc, vous pourrez évidemment le visiter aujourd'hui.
0: Un beau bâtiment qui a traversé le temps et que l'on peut donc découvrir tout à l'heure à partir de 10h, puisque des visites guidées sont organisées dans le cadre de cette opération Tous à l'Opéra, Clara.
3: Exactement. Alors, il y aura des visites guidées toute la journée, ou en tout cas des médiatrices qui seront là également pour répondre à vos questions sur le bâtiment de l'opéra comique, mais également des visites chantées, aussi des conférences participatives sur l'histoire de l'opéra comique. Donc, si vous voulez en savoir un peu plus sur toutes les étapes qu'a traversé l'opéra comique, c'est l'occasion. Et également sur réservation, donc complet, mais n'hésitez pas à tenter votre chance puisque parfois on peut avoir des créneaux qui se libèrent, des visites, des ateliers costumes et perruques pour découvrir les coulisses et les métiers, et aussi la masterclass de Louis Langré avec nos académiciens, donc le directeur de l'opéra comique et l'académie de l'opéra comique, qui sont des artistes en formation à l'opéra comique.
0: Alors, ce qu'il faut préciser, Clara Lange, c'est que le programme que vous avez concocté permet de se plonger dans les coulisses de l'opéra comique, mais aussi de se mettre quelque part dans la peau de celles et ceux qui travaillent au quotidien à la Salle Favart.
3: Exactement. Alors, on aura des costumes et des éléments d'accessoires qui sont prêtés par nos ateliers de confection de costumes et de perruques, et on pourra évidemment les essayer et se prendre en photo avec. Et on a également des choses un peu plus immersives, notamment avec un outil pédagogique qu'on a créé cette année, une valise pédagogique dans laquelle on a plusieurs activités sur les coulisses, les métiers de l'opéra comique. On a également des ateliers chants auxquels on peut venir en famille, qui seront plutôt autour de Brundibar, donc notre prochain opéra qu'on jouera à la fin de la saison, et qui est un opéra chanté par la maîtrise populaire de l'opéra comique, donc avec les enfants. Donc ça, ce sera vraiment plutôt un atelier sur les familles, et ensuite sur les métiers. Plein de choses autour de nos coulisses.
0: Alors bien sûr, tout ce programme est entièrement gratuit dans le cadre de l'opération Tous à l'Opéra. Début des visites tout à l'heure à partir de 10h. On peut venir ce matin, on peut venir cet après-midi, on peut manger dans le quartier et revenir dans l'après-midi. C'est vraiment une journée porte ouverte, hein, Clara.
3: Oui, tout à fait. C'est vraiment journée porte ouverte. Donc comme je le disais tout à l'heure, certaines activités sont sur réservation sur le site de l'Opéra Comique, mais la plupart sont en accès libre et même sans participer à des activités. On est vraiment libre de venir juste pousser les portes et se balader.
0: Et on pourra aussi s'installer, j'imagine, dans les célèbres fauteuils rouges de la grande salle de spectacle, Clara.
3: Oui, tout à fait. La salle de spectacle sera ouverte au public, donc vous pourrez tout à fait venir vous y installer. Et puis, on pourra aussi, dans ces mêmes fauteuils, écouter un podcast jeunesse sur les costumes de l'opéra comique et la création des costumes à l'opéra comique.
0: Belle chose donc à découvrir aujourd'hui, ce samedi, à l'Opéra Comique. Merci beaucoup Clara Lange, chargée de médiation à l'Opéra Comique, qui fait partie de ces lieux exceptionnels que vous pouvez découvrir aujourd'hui à l'occasion de l'édition 2026 de Tous à l'Opéra.
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0: Et si vous n'êtes pas sur Paris, eh ben, vous avez également l'opéra de Massy qui ouvre ses portes aussi, hein, dans le cadre de cette 19e édition de Tous à l'Opéra. On sera avec Marjorie Piquette dans un instant, responsable de l'action culturelle, pour une présentation également de toutes les animations proposées aujourd'hui à l'opéra de Massy. Mais d'abord, voici Eric Asselet, c'est ici Paris-Île-de-France.

0: début de week-end à l'écoute d'ici Paris de France, votre radio locale avec Rick Astley, 10h-20, direction le département de l'Essonne, avec un coup de projecteur sur l'opéra de Massy qui fait partie de ces opéras qui ouvrent ses portes gratuitement aujourd'hui à l'occasion de la 19e édition de l'opération Tous à l'opéra. Bonjour Marjorie Piquette.
1: Bonjour.
0: Merci d'être avec nous ce samedi matin en direct. Vous êtes responsable de l'action culturelle à l'Opéra de Massy, un très bel édifice qui, contrairement aux opéras parisiens, est moderne puisque l'Opéra de Massy est né au début des années 90, Marjorie Piquette.
1: Oui, absolument. C'est un tout jeune opéra qui a aujourd'hui 33 ans et qui a la particularité, effectivement, d'être ce qu'on appelle l'opéra de la banlieue parisienne. Et donc, évidemment, il a une architecture tout à fait contemporaine et d'autant plus exceptionnelle que cette architecture a une façade de verre qui est ouverte sur le public et c'est l'esprit de l'Opéra de Massy, c'est l'opéra accessible pour tous et en particularité. Particularité pour les habitants de Massy.
0: Et c'est vrai que l'action culturelle, la médiation et les actions, et notamment en direction du jeune public, est très importante chez vous à l'Opéra de Massy. On va en discuter, Marjorie Piquette. Mais continuons de découvrir ce bâtiment de verre, l'Opéra de Massy, qui s'intègre d'ailleurs dans un centre culturel beaucoup plus vaste, qui intègre une médiathèque, le cinéma municipal également. Donc c'est vraiment un grand centre culturel autour de l'Opéra de Massy.
1: Oui, absolument. Ça, c'est vraiment un plateau qui fait à peu près 15 000 mètres carrés et qui s'est d'autant plus agrandi que on a aujourd'hui le métro, la ligne 18, qui va ouvrir très très prochainement et va pouvoir réunir beaucoup de Parisiens et de Franciliens vers l'opéra. Et on a aussi encore plus récemment l'arrivée du centre Pompidou francilien qui est juste à côté de l'opéra. Donc ce complexe s'est démultiplié. Sans oublier la rénovation du conservatoire de Massy avec un nouvel édifice qui crée un axe culturel très intéressant à quelques kilomètres de Paris.
0: Et l'axe principal, c'est l'accessibilité. Et d'ailleurs, concrètement, oui, ça se manifeste, Marjorie Piquette, par des prix hyper accessibles à tous les publics.
1: Absolument, des prix évidemment qu'on ne pourrait pas voir par ailleurs. Bon, on reste quand même sur une programmation d'opéra tout à fait classique et d'excellence. On travaille en coproduction avec toutes les maisons d'opéra de France. Et effectivement, les tarifs restent quand même tout à fait en deçà de ce qu'on peut voir sur Paris.
0: Et aujourd'hui, vous ouvrez vos portes, vous accueillerez à partir de 10h, là tout à l'heure, il y aura du monde à l'Opéra de Massy aujourd'hui, oui, parce qu'il y a beaucoup d'animation. On va découvrir ensemble, Marjorie Piquette, dans un instant, le beau programme d'animation que vous proposez dans le cadre de cette opération Tous à l'Opéra. Vous allez voir, il y a vraiment des choses très diverses à l'Opéra de Massy aujourd'hui. Marjorie Piquette, vous restez avec nous, responsable de l'action culturelle sur votre radio locale ici par Île-de-France. Il est 9h43 et on vous retrouve dans un instant, juste après l'infotrafic.
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0: 10h moins le quart, l'infotrafic en temps réel pour vous accompagner sur les routes de la région. Ça roule bien ce samedi matin. Moins de 5 km de ralentissement. Il fait beau, donc tout va bien. Notez qu'un véhicule est en panne sur la 13 à l'ouest de Paris. Attention, à hauteur de la porte d'Auteuil, je vous donne l'info. Ça peut toujours surprendre en direction du pont de Saint-Cloud, d'autant plus que le véhicule est sur la voie de droite. Et puis, sinon ailleurs, ça roule bien. Au niveau des transports, notez que durant ce week-end, le trafic est interrompu sur la ligne B du RER entre Gare du Nord et l'aéroport Charles de Gaulle, Mitry-Clay. En raison de travaux, des bus de remplacement ont été mis en place. Si vous êtes témoin d'autres perturbations, 01 42 30 10 10, ou sinon, envoyez-nous un message vocal via WhatsApp, c'est le même numéro, 01 42 30 10 10.
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0: 10h moins le quart, coup de projecteur sur l'opération Tous à l'Opéra, 19e édition, très belle opération qui existe depuis 2007, qui permet de découvrir les opéras de notre région, qui ouvrent leurs portes gratuitement, avec plein d'animations, et c'est le cas notamment de l'opéra de Massy. Marjorie Piquette, vous êtes responsable de l'action culturelle à l'opéra de Massy. C'est à partir de 10h que vous allez accueillir le public pour une belle journée d'animation entièrement gratuite, Marjorie.
1: Oui, tout à fait. Et on démarre, j'ai envie de dire, de manière assez crescendo. Ce matin, ce sont des activités de visite, de petits ateliers en famille, de concerts assez intimistes avec un chœur de flûte et un ensemble de vocales baroques. On pourra s'entraîner aussi au flash mob de cet après-midi avec un atelier danse avec notre compagnie en résidence à l'Opéra de Massy, la compagnie Parterre, chorégraphe Anne Nguyen. Donc ce matin, c'est assez tranquille. On prend ses marques, on découvre les lieux et cet après-midi, il va y avoir un véritable coup de feu et c'est là qu'on attend beaucoup de public.
0: Des publics de tous âges, hein, parce que l'idée, c'est d'accueillir les familles aujourd'hui, hein, Marjorie.
1: Oui, les familles, c'est une journée pour les familles, voilà, pour ceux qui ont des enfants ou des grands-parents, des cousins, des cousines, vous pouvez venir, il y aura de la place et des activités pour tout le monde et ce sont des activités absolument adaptées pour qu'il n'y ait pas trop de files d'attente, que tout le monde puisse se dire bah c'est l'opéra, c'est super facile d'accès, c'est sympa, on fait la fête. Voilà, c'est un petit peu l'esprit de la journée. Et comme vous le disiez, évidemment, c'est gratuit. On a une brigade de tatoueuses éphémères qui viennent évidemment gratuitement proposer des activités. Et le personnel de l'Opéra de Massy est vraiment sur le terrain pour répondre à toutes les questions, orienter le public. On peut sentir un petit peu perdu quand on arrive à l'opéra.
0: Il y a même du tatouage, hein, donc Marjorie Piquette. Hein, je l'ai dit, hein, c'est vraiment très diversifié en termes d'animation aujourd'hui à l'Opéra de Massy. Ce qui est intéressant et important de préciser également, Marjorie Piquette, c'est que beaucoup d'animations sont proposées par des habitants de Massy ou du secteur, parce que l'Opéra de Massy s'ouvre au grand public, mais aussi intègre beaucoup d'habitants dans son quotidien, tout simplement.
1: Oui, tout à fait. Donc vous me faites penser immédiatement aux enfants du quartier de Massy. On a deux grands projets très importants. On a l'orchestre d'enfants Demos. Nous sommes porteurs du projet Demos, l'orchestre Nord-Essonne pour la Philharmonie de Paris depuis 6 ans. Donc cet après-midi, les enfants seront en répétition. Il faut savoir que c'est un orchestre uniquement donc fait d'enfants de villes de Massy et de villes environnantes. Et on a aussi une maîtrise, la maîtrise de Massy avec pareil, des jeunes issus de nos écoles qui ont un si bon niveau aujourd'hui qu'ils ont même été sur scène dans notre dernière production de La Bohème. Donc voilà, les habitants. Et puis les habitants vont participer au flash mob, évidemment, cet après-midi. Bon, c'est une surprise, donc on va pas le répéter.
0: Oui.
1: C'est un secret entre nous. Voilà.
0: Non, mais
1: cet après-midi.
0: ça montre en tout cas, Marjorie Piquette, cette action culturelle en direction des habitants. Bien sûr, de l'Essonne, mais pas que, hein, parce que le 78 n'est pas très loin. La ligne B du RER, Gare des Baconnais, bien sûr, pour se rendre à l'Opéra de Massy, fait que le rayonnement de l'Opéra de Massy dépasse les frontières de l'Essonne.
1: Oui, c'est un opéra, j'ai envie de dire, qui a une renommée même plus que nationale. Et aujourd'hui, même le fait que vous nous ayez interviewé pour cette journée de Tous à l'Opéra montre à quel point cet opéra, ce jeune opéra, ce pari fou qu'on n'aurait pas osé imaginer il y a une trentaine d'années, et ça c'était l'œuvre de notre ancien maire, monsieur Claude Germont, qui a aussi amené le TGV à Massy. Il faut savoir que c'est quand même une histoire assez exceptionnelle et ça fait plaisir aujourd'hui de voir que l'opéra de Massy est dans le grand réseau des opéras français et aussi regardé de très près, puisque effectivement, jeune opéra, public de l'opéra, c'est quoi aujourd'hui le public de l'opéra? On le sait, ce sont des personnes qui aujourd'hui ont le temps, ont les moyens aussi d'aller à l'opéra. Et qu'est-ce qu'on fait de notre jeune public qui fera le public de l'opéra demain? Donc c'est aussi la mission de l'Opéra de Massy. Donc c'est super que l'opéra puisse sortir de Massy et rencontrer son public sur d'autres territoires.
0: Et puis ça bouge à Massy, hein. Vous nous en parliez, hein, la ligne 18 qui va bientôt être inaugurée, le TGV, il y a plein de moyens de communication, beaucoup d'habitants aussi qui sont arrivés ces dernières années à Massy, ça a beaucoup construit, donc c'est vraiment une ville également à découvrir, pourquoi pas, à l'occasion bien sûr de cette opération Tous à l'Opéra, visite de l'Opéra de Massy, puis un petit tour dans la ville. Merci beaucoup Marjorie Piquette d'avoir été avec nous ce samedi matin, responsable de l'action culturelle à l'Opéra de Massy, qui propose vraiment une très très belle journée d'animation pour les familles, pour les enfants, pour les plus grands. Allez faire un petit tour. Merci beaucoup Marjorie Piquette. Belle journée à vous et voici à 10h10 Alain Bachou, Gabi au Gabi sur votre radio locale.

0: Ici Paris Île-de-France, votre radio locale avec Charles Doré. 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Bon week-end à tous avec avant 10h Johnny Clegg et Savouka sur votre radio locale ici par Île-de-France.
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0: Bootleg sur votre radio locale ici par Île-de-France.
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0: Vous écoutez votre radio locale ici Paris, Île-de-France. Il est 10h, l'actu avec vous, Valentine Letesse.
2: Une chanson à la gloire du maréchal Pétain, diffusée hier à Carpentras, en pleine journée de commémoration du 8 mai, pour célébrer la fin de la Seconde Guerre mondiale. C'est une information ici Vaucluse, à qui les habitants ont confié leur choc et leur malaise lorsqu'ils ont entendu l'un des symboles les plus forts de la France de Vichy, via les haut-parleurs de la mairie. Une erreur du prestataire en charge de la playlist, selon Hervé de Lépineau, le maire Rassemblement National de la ville a l'intention de porter plainte. Des commémorations célébrées aujourd'hui en Russie, avec son traditionnel défilé militaire sur la place rouge à Moscou, déplumé par rapport à d'habitude, ni char ni missile face au Kremlin pour une cérémonie sous haute tension par crainte d'attaque ukrainienne selon Moscou, malgré la trêve acceptée par Kiev. Débarquement entre demain midi et lundi dans l'archipel des Canaries, des 5 Français à bord du MV Ondius. C'est la seule fenêtre météo possible selon les autorités espagnoles. 3 passagers sont morts d'un rare antivirus ces dernières semaines sur ce bateau de croisière. Dans l'Aisne, un homme de 23 ans est mis en examen pour l'assassinat de Chloé, une collégienne de 14 ans, tuée mercredi sur le chemin du collège à Fère en Tardenois, petite ville à une quarantaine de kilomètres de Reims. Sans donner d'explication à son geste, il reconnaît les coups de couteau donnés à la jeune fille avec qui il a entretenu une relation amoureuse. Le jeune homme risque la perpétuité. Vous pourrez bientôt réserver un bateau sur Uber. Le géant américain connu pour son service de voiture avec chauffeur lancera dans quelques semaines Uber Boats, un service de location de bateaux dans 7 villes françaises. Paris, Annecy, Cannes, Marseille, Nice, Saint-Tropez et Toulon. La chute de Nantes, battue 1-0 par le Racing Club de Lens hier soir, les Canaries sont officiellement relégués en Ligue 2 de football, où justement Saint-Étienne, Le Mans et le Red Star se disputent ce soir la montée dans l'élite du football la saison prochaine. Le début des matchs, c'est à 20h ce soir.
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0: Merci beaucoup Valentine Letesse. Retour de l'actu tout à l'heure à 11h sur votre radio locale ici par Île-de-France. Aujourd'hui, c'est une journée agréable côté météo avec quelques nuages, notamment sur la Seine-et-Marne, sur la Seine-Saint-Denis. Mais en tout cas, de beaux rayons de soleil aujourd'hui attendus tout au long de la journée. C'est ce que nous annonce Météo France avec des températures entre 13 et 15 degrés à 10h02. Et rapidement, ça va monter entre 18 et 20 degrés attendus cet après-midi en Île-de-France. L'infotrafic en temps réel pour vous accompagner sur les routes de la région. Ça roule bien, donc aucune grosse perturbation à noter pour le moment sur le réseau. 7 km de ralentissement seulement, donc vous le voyez, ça roule très bien. Notez qu'un véhicule est en panne sur la 13 à l'ouest de Paris, autour de la porte d'Auteuil, sur la voie de droite. Et puis également toujours sur la 13, autour de Vaucresson, un autre véhicule est en panne, signalé en direction de Mantes-la-Jolie, autour de Vaucresson. 01 42 30 10 10, si vous êtes témoin d'autres perturbations. Je vous rappelle que sur la ligne 3 du métro, le trafic est toujours interrompu jusqu'à mardi prochain entre Galigny et Gambetta. Des bus de remplacement ont été mis en place.
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0: Et une nouvelle heure musicale en musique avec Mylène Farmer. Désenchantée sur votre radio locale. Ici Paris Île-de-France. Bon week-end.

0: Vous écoutez votre radio locale ici par Île-de-France avec Mylène Farmer, désenchantée. Soyez les bienvenus.
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0: Avec tout plein d'idées sorties pour vous faire plaisir en ce samedi, en ce week-end. Week-end qui a commencé pour certains dès jeudi soir. Bah oui, parce que hier c'était férié, le 8 mai. Et puis en plus aujourd'hui on a une très belle journée. Donc c'est le moment ou jamais de sortir en famille avec les enfants, les petits-enfants. D'ailleurs on aura pas mal d'idées, de suggestions de sorties familiales pour vous. Avec notamment tiens David Kolski là tout à l'heure à 10h20 qui vous donnera une bonne raison d'aller faire un petit tour au musée en herbe à Paris. C'est dans le premier arrondissement, un musée qui se présente comme le seul musée parfait pour, on va dire, de 3 à 103 ans. Si vous avez 104 ans, c'est un peu moins adapté, mais jusqu'à 103 ans, ça donne de la marge. Et actuellement, vous avez une belle expo entièrement consacrée aux Pokémon. Vous avez vu ces dernières semaines, ces derniers mois, il y a tout un phénomène autour des Pokémon hein, qui reviennent en force. Donc ça peut être vraiment une très belle idée sortie, pas que pour les enfants, bien entendu. Et vous, Romain Bruno, bonjour.
2: Bonjour Christopher.
0: Vous nous proposez de descendre aujourd'hui, nous balader dans le métro.
2: Et oui, en effet, je vous propose d'aller se balader dans le métro aujourd'hui en compagnie d'une spécialiste de l'histoire du métro. Et avec elle, on va apprendre trois nouveaux secrets cachés dans les couloirs du métropolitain ou encore dans les rames. Mystère, à tout à l'heure.
0: À tout à l'heure, Romain Bruno, juste après Cassav, tout de suite sur votre radio locale.

0: Vous écoutez cette ligne de basse signée Georges Décimus, le groupe Kassav, Zoukla, c'est celle médicament Nouni. Et avant d'écouter Johnny Hallyday, nous avons pour vous trois secrets à vous révéler.
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0: Trois secrets à vous révéler sur le métro, notre métro parisien qui regorge de secrets. Et ce matin, Romain Bruno, vous êtes en compagnie d'une spécialiste du métro qui va nous révéler trois nouveaux secrets.
2: Ah oui, je suis avec une spécialiste du métro, c'est Claire Morillon. Elle est chargée du patrimoine historique, s'il vous plaît, à la RATP. Claire, bonjour.
3: Bonjour.
2: Et avec vous, on se balade dans le métro, on apprend plein de choses. On a trois petits secrets à révéler aujourd'hui. Alors, le premier, on prend la ligne 1, on lève les yeux au plafond de la rame et on découvre quoi ? C'est étonnant.
3: Oui, c'est étonnant. On voit en fait des prénoms, on voit beaucoup de prénoms sur le plafond de cette rame. En fait, ce sont les prénoms des personnes qui ont travaillé sur le projet d'automatisation de la ligne 1. Il y a environ 500 prénoms qu'on peut lire sur le plafond de cette rame.
2: Et puis, autre secret, on file direction la ligne 13, par exemple, le nord de la ligne 13, avec un petit pictogramme NS qui apparaît. C'est quoi ce petit pictogramme ?
3: Ce monogramme, on va dire NS. NS, ça veut dire Nord-Sud. Nord-Sud, c'est la compagnie Nord-Sud. C'est une des compagnies qui a exploité le réseau métropolitain avant la création de la RATP en 1949.
2: Et donc, en regardant, on peut le trouver. Il n'est pas très grand, mais on peut le trouver.
3: Oui, on le retrouve un petit peu partout dans la station, autour des encadrements publicitaires, autour des noms de stations, sur le réseau Nord-Sud.
2: En parlant de noms de stations, Claire, au niveau de la station La Fourche, il y a marqué plein de fois station La Fourche. Pourquoi ?
3: Alors, en fait, effectivement, beaucoup de fois, mais surtout, on a un double niveau de lecture. Il y a un grand nom La Fourche, et puis ce nom La Fourche est répété au-dessus des encadrements publicitaires. Et donc, on a une double lecture, deux niveaux, et c'est vraiment pour le confort des voyageurs quand ils sont assis ou debout dans la rame pour voir au mieux le nom de la station où ils sont peut-être censés sortir du métro.
2: Et c'est sacrément bien pensé.
3: Alors c'est très bien pensé, c'est la compagnie du Nord-Sud qui inaugure son réseau en 1910 et qui va révolutionner l'aménagement intérieur des stations de métro en apportant vraiment une notion de design et de décoration sur les espaces, dans les quais, dans les couloirs, partout, avec des frises décoratives et notamment une frise décorative avec un motif en forme de vague. C'est une frise qu'on retrouve partout dans les couloirs. C'est comme un fil d'Ariane qui permet de guider les voyageurs vers la sortie de la station.
2: Ligne 12 et le nord de la ligne 13 pour découvrir tout cela. Et puis pour finir, on peut dire chapeau à la RATP quand même pour cette protection du patrimoine.
3: Alors oui, effectivement, la RATP a hérité de ce patrimoine et elle le préserve au quotidien de manière vraiment dans le respect des savoir-faire pour rendre hommage à ce métro qui est particulièrement beau.
2: Bon, vous avez votre passe Navigo, on retourne dans le métro, Claire ?
3: Oui, c'est parti.
2: Et ben voilà, et vous ne verrez plus, grâce à Claire entre autres, hein, et bien le métro comme avant. Merci Claire Morillon, chargée du patrimoine historique à la RATP.
3: Merci beaucoup Romain.
0: Merci à tous les deux et rendez-vous sur nos réseaux sociaux, page Facebook, compte Instagram d'ici Paris de France pour découvrir le reportage que vous avez réalisé en vidéo. Romain, Bruno, bien entendu, vous écoutez votre radio locale ici Paris de France et voici un bon Johnny Hallyday comme promis. Bon week-end.

0: Vous écoutez ici par Île-de-France, votre radio locale avec l'envie Johnny Hallyday et il faudra attendre le premier semestre 2027 pour découvrir sur grand écran le biopic, le film consacré à la vie de Johnny Hallyday, dont les premières prises de vue. Le tournage débutera le 1er juin prochain. L'infotrafic en temps réel, 10h21. À noter que ça roule bien ce samedi matin, aucune perturbation à noter. 8 km de ralentissement seulement, donc autant vous dire que c'est plutôt pas mal, ça roule bien. Profitez-en, soyez prudent si vous êtes témoin de perturbation, vous nous appelez 01 42 30 10 10 bien sûr, ou sinon vous nous envoyez un message vocal via WhatsApp jusqu'à mardi. Le trafic est interrompu, je vous le rappelle, sur la ligne 3 du métro entre Galilée et Gambetta en raison de travaux. Des bus de remplacement ont été mis en place et puis des travaux également ce week-end sur la ligne B du RER. Le trafic est interrompu entre Gare du Nord et l'aéroport Charles de Gaulle et là encore des bus de remplacement ont été mis en place.
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0: Et numéro 1 sur les bons plans sortis avec, tiens, une idée de sortie familiale pour vous avec un très beau musée que vous visitez pour nous aujourd'hui, David, dans le 1er arrondissement de Paris.
2: J'ai testé l'exposition Admirez-les tous, une exposition hommage à Pokémon du côté du musée en herbe. On adore ce musée intergénérationnel pour tous de 3 à 103 ans qui se trouve au 23 rue de l'Arbre Sec dans le 1er arrondissement. Et je suis avec la créatrice du musée en herbe, Sylvie Girardet. Bon anniversaire déjà parce que 50 ans, on l'a fêté il y a pas très longtemps, déjà 50 ans pour le musée en herbe. Et cette exposition pour Pokémon, elle est incroyable, il y a énormément de monde autour de nous. C'est quoi cette exposition, Sylvie ?
3: Ça fête également les 30 ans de Pokémon, c'est un double anniversaire. Et c'est Pokémon, à la fois l'histoire, la naissance de Pokémon et également leur origine japonaise dans la culture japonaise des yokai, des monstres. Et ensuite, les artistes, dont l'imaginaire est peuplé de Pokémon, donc vous allez en découvrir des merveilleux.
2: Ouais, et c'est vrai que c'est merveilleux, ce musée en herbe, ça amuse les enfants, mais également les parents, les grands-parents, je le disais, c'est vraiment pour tout le monde. Avec toujours une scénographie particulière, on a l'impression de rentrer dans un monde enchanté, comme à chaque exposition que vous faites, parce que ici, l'art a sa place, les ateliers également, on est vraiment acteur de sa visite.
3: Ah oui, complètement, on marche, on découvre les Pokémon, on avance avec eux, il y a des puzzles, il y a des jeux de pistes, il y a des passe-têtes, il y a des quiz, des grands panneaux pour découvrir les secrets des Pokémon. Et toute la visite est très très animée.
2: Et alors ce qui est bien, c'est que les tarifs restent accessibles au fur et à mesure des années. 7 euros en tarif réduit, 8 euros en tarif plein. C'est une volonté également de faire découvrir l'art au plus grand nombre et ce lieu.
3: Oui, bien sûr, il faut que ça reste accessible, d'autant qu'on a un public familial. Donc la note monte vite. Et on a les écoles qui viennent également en période scolaire. On est vraiment ouvert à tous et on fait notre maximum pour que ça puisse l'être.
2: Ouais, et ouvert tous les jours, hein, puisque c'est de 10h à 19h, du samedi au dimanche. Vous fermez presque jamais, je crois.
3: Le jour de Noël et le jour de l'an.
2: Ben voilà, que deux jours dans l'année, tout le reste de l'année, on est là pour vous accueillir du côté de ce musée en herbe qui fête ses 50 ans avec cette exposition finalement artistique, mais également historique un petit peu, des 30 ans de Pokémon. Il y a plein de cartes, je vois des jeux vidéo, je vois que les enfants, ils sont vraiment en train de jouer.
3: Ah oui, tout à fait, on a une Game Boy géante, on a un constructeur de Game Boy géante, donc on retrouve le premier jeu vidéo, la naissance de Pokémon.
2: Il faut absolument réserver, hein. Ça c'est important, oui, Sylvie.
3: Ça, par contre, c'est très très important parce qu'on est complet et que malheureusement, on ne peut pas accepter hors réservation.
2: Oui, c'est très important, vous allez donc sur le site du Musée en Herbe pour réserver vos places, pour venir admirer cette exposition hommage à Pokémon. En tout cas, en ce qui me concerne, c'est clair, c'est testé et c'est validé.
0: Merci beaucoup David Kolski qui... chaque jour de la semaine partage avec vous plein d'idées sorties qui sont vraiment somptueuses, hein. Donc allez faire un petit tour sur ici.fr bien sûr pour retrouver les podcasts des tests sortis de David. Voici Bruno Mars sur votre radio locale ici Paris Île-de-France.

0: Inside, Bruno Mars. Vous écoutez votre radio locale d'ici par Île-de-France et notez sur vos agendas que le 21 juin prochain, bien sûr, ça sera la fête de la musique, mais surtout, ça sera le concert de Bruno Mars au Stade de France, qui accueille énormément d'artistes pour cette année 2026. 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J'aurai pour vous Zazie pour la suite avec Larsen en ce samedi matin. 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

0: Larsen, Zazie, vous écoutez votre radio locale ici par Île-de-France. Et à 10h33, un petit coup d'œil sur les conditions de circulation parce que tous les quarts d'heure, on vous tient au courant, on vous donne les infos. Et d'ailleurs, tiens, si vous êtes témoin de perturbations, vous nous appelez aussi. Hein. C'est un échange. Vous êtes nos yeux également le matin. 01 42 30 10 10. Envoyez-nous un message vocal, photo, vidéo. Ça marche aussi via WhatsApp. 01 42 30 10 10. Actuellement, nous avons 14 km de ralentissement sur l'ensemble du réseau. Quelques coups de frein à noter sur le périph. À hauteur de la porte dorée, hein, pas très loin de la foire du trône, qui se déroule d'ailleurs jusqu'à la fin du mois de mai. Vous avez un véhicule en panne, un poids lourd, en l'occurrence sur la 86 intérieure, attention, à hauteur de Vitry-sur-Seine, direction Thiès dans le sens intérieur, et ça se passe sur la voie de droite. Heureusement, il y a deux autres voies disponibles dans ce secteur. Au niveau des transports, durant ce week-end, notez que le trafic est interrompu sur la ligne J du réseau Transilien entre Issou-Porcheville et Mantes-la-Jolie. Des bus de remplacement ont été mis en place. Bonne journée à tous.
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0: Et des bons plans sortis. Et d'ailleurs, tiens, on vous a trouvé un super parc qui a ouvert ses portes récemment à Saint-Maur-des-Fossés autour des Sens. Et ça, c'est bien pour les enfants. On va vous présenter tout ça avec l'équipe du site kidiclick.fr qui vous proposera trois idées de sorties à faire en famille. Juste après, Maxime Le Forestier, tout de suite. Bon week-end à tous avec ici Paris-Île-de-France.

0: Maxime Le Forestier, né quelque part. Vous écoutez votre radio locale ici par Île-de-France et j'aurai pour vous Sylvie Vartan. Mais d'abord, 10h37.
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0: Chaque week-end, nous avons pour vous trois idées sorties à faire avec les enfants, les petits-enfants, grâce à l'équipe du site kidiclic.fr. Bonjour Emmanuel Covin.
3: Bonjour Christopher.
0: Et on commence avec une première idée sortie dans le Val-de-Marne pour ce samedi.
3: Oui, alors c'est tout nouveau. C'est Sensas qui a ouvert ses portes à Saint-Maur-des-Fossés en décembre dernier. Et je suis allée à la rencontre de Bruno et Sophie, les responsables, qui m'ont accueilli vraiment avec une énergie incroyable. Et leur concept, il est génial parce qu'il est accessible aux familles et aux enfants dès 7 ans. Et vous allez partir en fait pour 2 heures de défis sensoriels, dont une bonne partie dans le noir complet. Donc ça va être l'occasion de tester vos limites. Par exemple, plonger les mains dans des bacs mystérieux et en deviner le contenu, ou reconnaître des saveurs à l'aveugle. On se retrouve aussi dans des décors assez fous, avec un parcours de laser façon Mission Impossible ou une piscine à balles géante. C'est vraiment aussi, nous, ce qu'on aime, une expérience VIP, c'est-à-dire que vous restez entre vous et vous êtes accompagné pendant 2 heures par celui qu'on appelle le maître des sens, qui s'occupe de tout, et même de vos souvenirs photos, puisqu'on laisse son téléphone au casier, et c'est vrai que ça fait un bien fou de passer 2 heures avec les enfants sans aucune notification.
0: Bah ça c'est sûr, en tout cas c'est une belle nouveauté à Saint-Maur-des-Fossés qui a en plus une notion solidaire, Emmanuel.
3: Exactement, en fait vous allez devoir récupérer des amulettes, donc chaque épreuve réussie rapporte une amulette qui sera à la fin du jeu convertie en don pour une association locale liée au handicap. Donc l'association c'est LAH Espoir à Saint-Maur-des-Fossés. Et donc pour vivre cette expérience, bah, il faut constituer une équipe de 4 personnes minimum, ça va jusqu'à 15 personnes maximum, donc on peut aussi fêter l'anniversaire des enfants et des ados chez Sensas. Et puis c'est ouvert tous les jours jusqu'à 23h. Il faut juste prévoir des chaussettes sans trous puisqu'on retire les chaussures pour jouer.
0: Et ben voilà, une belle adresse testée et validée par l'équipe du site kidiclic.fr. Emmanuel, une seconde idée sortie pour ce samedi, direction le Palais de la Découverte.
3: Voilà, donc il y a 2 options hein, ce week-end selon l'âge de vos enfants. Pour les 2-10 ans, on part dans le 8e arrondissement au Palais des Enfants, donc un espace vraiment pour les petits curieux avec des expériences autour de la science et des arts, où on va pouvoir activer son esprit critique, c'est important, et puis sa créativité. Donc les enfants vont observer, jouer, manipuler, et puis surtout c'est un parcours qui n'est pas imposé, donc on avance vraiment à son rythme, en famille, tranquillement. Ça coûte entre 8 et 13 euros et c'est ouvert tout le week-end au Grand Palais de 9h30 à 19h. Si vous avez des ados, rendez-vous demain à 11h40 dans le 15e aux étincelles du Palais de la Découverte, où là il y aura une séance de planétarium, donc à partir de 12 ans. Et l'idée, c'est de faire un voyage où un astronome vous embarque vers les exoplanètes de notre galaxie pour un tarif de 5,50 euros par personne.
0: Troisième idée sortie, Emmanuel, vous propose aux familles d'aller y voir les camions de pompiers ce week-end à Boulogne.
3: Exactement, de 10h à 17h, ce sont les portes ouvertes du centre de secours. Donc c'est vraiment l'occasion idéale pour découvrir les camions, tester le matériel, échanger avec les pompiers. Ça se passe au 57 rue Gallieni et c'est une sortie qui va faire briller les yeux des enfants.
0: Pimpon. Merci beaucoup Emmanuel Covin pour ces recommandations et rendez-vous demain pour 3 nouvelles idées sorties à faire avec les enfants et les petits-enfants. Belle journée à vous.
3: Belle journée, à demain.
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0: Si Sylvie Vartan sur votre radio locale ici Paris, Île-de-France. L'amour, c'est comme une cigarette. Bon week-end.

0: C'est comme une cigarette, soyez les bienvenus, c'est samedi, c'est le week-end qui a commencé depuis jeudi soir pour beaucoup d'entre vous, profitez-en pleinement, d'autant plus qu'aujourd'hui nous avons une très belle journée ensoleillée en Île-de-France jusqu'à 20 degrés. À suivre Teddy Swims pour vous accompagner sur votre radio locale.
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1: Bienvenue chez vous, l'émission qui parle de vous, avec vous, jusqu'à 11h sur votre radio locale, ici Paris Île-de-France.

0: Lost Control, Tennis Williams, sur votre radio locale ici par Île-de-France. Et dans un instant, on va vous présenter la carte d'un très bel établissement qu'il faut absolument découvrir. C'est l'Entremi dans le 15e arrondissement métro Ségur. Et là-bas, si vous voulez, en fait, la carte s'élabore en fonction des escapades à Rungis du chef qui se rend au marché de Rungis et en fonction de ses trouvailles, élabore des plats qui sont vraiment sublimes que va vous présenter Thierry Boeuf dans un instant, juste après l'infotrafic, puisqu'il est 10h48 sur votre radio locale ici par Île-de-France. Nous avons 16 km de ralentissement sur l'ensemble du réseau. Ça roule bien. Des petits coups de frein à noter sur le périph', on en parlait tout à l'heure dans le sens intérieur entre la porte Saint-Mandé et la porte de Bercy. Et puis, vous avez aussi quelques ralentissements sur l'A86 à hauteur de Rosny-sous-Bois. Pas de véhicule en panne, pas d'accident. Simplement un petit engorgement. 01 42 30 10 10 si vous êtes témoin d'autres perturbations. Ou sinon, vous nous envoyez un message vocal via WhatsApp. C'est le même numéro, 01 42 30 10 10.
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0: Et numéro 1 sur les belles adresses et sur les belles histoires des bistrots, des restaurants parisiens. Aujourd'hui, coup de projecteur sur un très très bel établissement situé dans le 15e arrondissement qu'a visité pour vous Thierry Boeuf.
2: Et le cocktail américain, c'est quoi ?
3: C'est un cocktail grillé avec une sauce américaine, tomate, échalote, une pointe de cognac, du vin blanc. C'est un peu relevé.
4: Un décaïn !
5: Pâté, jambon, saucisson, rillettes, gruyère, cantal, rose, bif, jambon de pays.
6: Eh ben, tout ça, ça valait dans la blanquette.
3: Bon appétit !
7: Michel Craca a fait ses armes, couteau, fourchette et cuillère, à l'école hôtelière Ferrandi de Paris, le Harvard de la gastronomie, qui lui ouvre les portes de traiteur de luxe, 7 ans chez Fauchon et Daloyau. Ensuite, il bifurque vers une cuisine de club de direction, Lafarge et BNP Paribas. Tous les atouts en main, Michel Craca ouvre son propre restaurant avec son épouse Gaëlle, dans la belle rue Bouchu, Haussmanniana Souhait. Dans le 15e arrondissement, l'Entremi entre, A-N-T-R-E, repère gourmand, amical et cossu.
8: Oui, alors aujourd'hui, l'Entremi, c'est presque 80 places assises. Si on compte la terrasse, on peut monter facilement à 120 couverts. L'Entremi, le petit jeu de mots, c'était aussi de dire qu'on est dans un antre. Et ce qu'on veut, c'est de la convivialité. On veut de l'amour avec notre client et partager des moments de vie. Voilà. Pas uniquement de la cuisine, mais aussi faire partager un moment de vie.
7: La philosophie de l'Entremi diffère de la mode contemporaine, à contre-courant des restaurants et des chefs aux égos surdimensionnés et qui vous imposent un horaire délimité pour manger leur fameux plat signature. Ici à l'Entremi, c'est qualité, disponibilité et libre choix. Et Michel Craca d'ajouter cette jolie formule.
8: C'est pour ça que je dis souvent à mes partenaires en cuisine de leur dire « Pensez comme si vous cuisiniez pour votre maman ». C'est ça la vraie cuisine en fait. C'est pas forcément le côté chichiteux, c'est vraiment de se dire est-ce que je ferai ce plat-là à ma maman? Est-ce que je lui ferai goûter ça?
7: C'est beau ce que vous dites parce que c'est souvent les mamans qui nous ont bien nourris. Et ben là, vous rendez l'appareil. Et puis alors vraiment, votre cuisine, elle est excessivement généreuse. Qu'est-ce qu'il y a en ce moment, en ce printemps?
8: En ce moment, on travaille typiquement aujourd'hui. Alors moi, ce qu'il faut savoir, c'est qu'on fait une cuisine de... On ne parle pas de saison, c'est une cuisine du moment. Je vais à Rungis 3 fois par semaine, je fais mon marché. Quand je reviens de Rungis, c'est là où on compose. Donc je suis revenu ce matin de Rungis avec des jolis pigeons. Pigeons en sang impérial qui sont magnifiques, qu'on désosse complètement, qu'on rôtit sur carcasse, la cuisse qu'on va confire. À côté de ça, on va faire un beau millefeuille de pommes de terre, une jolie tombée de tétragone. Donc ce sont des jeunes pousses d'épinards. Alors ça, c'est pour un plat de viande qu'on fait aujourd'hui. Et on fait un joli maigre aussi de ligne avec des légumes printaniers. On va commencer les jolis petits légumes, les petits pois sont arrivés, tous ces petits légumes-là, et on va les accommoder pour aller avec un poisson.
7: Bip gourmand au guide Michelin depuis 15 ans, autrement dit un rapport qualité-prix assuré, une cuisine faite en cuisine, jus de viande, pâte briochée, feuilletage et un premier menu proposé midi et soir imbattable, 42 €, amuse-bouche, puis entrée, plat, dessert, au choix s'il vous plaît. Quant à la carte des vins, elle tutoie les étoiles, vins de propriétaires, Champagne, Bourgogne, Loire, Bordeaux, Côte-du-Rhône, on pourrait citer comme ça toutes les régions viticoles de France, 1200 références. Alors oui, l'Entremi a vraiment une aptitude dans l'assiette et en salle à la largesse d'esprit.
8: Mais on essaye d'ouvrir le spectre justement parce que moi j'aime à dire que je veux recevoir les parents, les grands-parents, les petits-enfants. Donc pour pouvoir recevoir savoir, il faut pouvoir être consensuel, et ce que j'essaye de faire dans ma cuisine.
7: À l'entremis, les clients sont des seigneurs, les clientes des Milady, 9 rue Bouchu, 15e arrondissement. Quand Paris sait encore tenir son rang de première capitale gastronomique au monde.
0: Merci beaucoup Thierry Boeuf pour cette belle découverte sur votre radio locale ici par Île-de-France. Vous avez la possibilité de retrouver plein d'autres adresses hein, sur ici.fr, rubrique bistrot de Paris. Tout de suite, voici Florent Pagny. Bon week-end.

0: N'importe quoi, vous écoutez votre radio locale ici par Île-de-France, 11h-5, à suivre l'actu bien sûr à 11h avec Valentine Letez, juste après Bonnet M.
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0: Et avant de jouer avec nous, c'est l'heure de l'actu sur votre radio locale ici Paris Île-de-France. À 11h avec vous, Valentine Letess.
2: 7 mois après le suicide de Sarah, 9 ans à Sarreguemines, l'enquête du rectorat révèle des faits graves de harcèlement scolaire sur cette petite fille. De son côté, l'enquête judiciaire se poursuit, mais peu de temps après la mort de cette élève de CM2, le parquet révélait déjà des moqueries de plusieurs de ses camarades sur sa corpulence. Au Havre, l'interpellation d'un homme soupçonné d'avoir défenestré une femme d'une soixantaine d'années hier, présent dans l'appartement au moment des faits et alcoolisé, précise le parquet. Il est placé en garde à vue soupçonné de son meurtre. Une plainte sera déposée par la mairie de Carpentras après la diffusion d'une chanson à la gloire du maréchal Pétain hier. En pleine journée de commémoration du 8 mai, des habitants ont entendu « Maréchal, nous voilà » via les haut-parleurs de la mairie. Une erreur du prestataire, explique Hervé de Lépineau. Son contrat avec la ville sera rompu, ajoute l'élu Rassemblement National. La victoire des Alliés sur l'Allemagne nazie, célébrée aujourd'hui en Russie, avec un défilé militaire ce matin face au Kremlin, plus court et moins fourni que d'habitude par crainte d'une attaque ukrainienne, affirme Moscou, et ce malgré une trêve de 3 jours acceptée hier soir par l'Ukraine. Bientôt la délivrance pour les 5 Français à bord du MV Ondius. L'évacuation de ce bateau de croisière est prévue à partir de demain midi dans l'archipel des Canaries, après la mort de 3 passagers d'un rare antivirus ces dernières semaines. Qui monte et qui descend? La 33e journée de Ligue 1 de foot a déjà scellé hier soir le sort de Nantes, relégué en Ligue 2 aux côtés de Metz. Quand ce soir, Saint-Etienne, le Red Star et le Mans se disputent une place dans l'élite du football la saison prochaine, les matchs commencent à 20h ce soir. Grande favorite, les Françaises du rugby se déplacent à Édimbourg ce samedi pour le 4e match déjà de ce tournoi féminin des 6 nations de 15 de France. Les Bleus affrontent l'Écosse. Le coup d'envoi, c'est à 17h15 tout à l'heure.
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0: Merci beaucoup Valentine Letess et un nouveau rendez-vous avec l'actu tout à l'heure à midi avec le journal de la mi-journée. Côté météo aujourd'hui pour votre samedi 9 mai, du soleil pour tout le monde, pas de jaloux, quelques nuages mais rien de bien méchant. Une belle journée agréable avec des températures comprises entre 18 et 20 degrés pour votre samedi après-midi. Et sur la route, ça se passe bien aussi, du vert un peu partout, 22 km de ralentissement. Vous avez simplement des ralentissements à hauteur de Rosny sur la 86 dans le sens intérieur. Sur le périph également, à noter entre la porte de Bercy et la porte d'Italie dans le sens extérieur. Pas de véhicule en panne, pas d'accident, simplement un engorgement. Et puis sur l'A1 au nord de la capitale, autour du tunnel du Landy pour rejoindre le périph à la porte, à hauteur de la porte de la chapelle. Et puis un accident vient de nous être signalé sur l'A6B. Attention, à hauteur de Fresnes, direction Vitsou, dans le sens nord-sud, un véhicule ainsi qu'un poids lourd. Ça s'est passé sur la voie du centre. Dans le secteur, vous avez 4 voies et donc la voie du centre qui est neutralisée suite à cette collision sur l'A6B à hauteur de Fresnes. Soyez prudents et si vous êtes témoin d'autres perturbations, vous nous appelez 01 42 30 10 10.
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0: Et les années 80 à l'honneur tout au long de la journée et en particulier entre 19h et 20h hein, avec le 100% années 80. Voici Alain Chamfort, la fièvre dans le sang sur votre radio locale ici Paris Île-de-France. Bon week-end.

0: Alain Chamfort, la fièvre dans le sang, vous écoutez votre radio locale ici Paris-Île-de-France, actu local, musique, bonne humeur et des cadeaux.
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0: 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Bonjour Gladys.
2: Oui, bonjour.
0: Bienvenue à vous Gladys, vous habitez le Plessis à Trévise. Gladys, il y a un petit peu de bruit autour de vous?
2: Pardon, il y a
0: un petit peu de bruit autour de vous?
2: Ah non, pas du tout, j'ai arrêté le poste, j'ai tout arrêté.
0: Peut-être que vous êtes sur haut-parleur, Gladys.
2: Oui.
0: Ah, ben bah voilà, c'est pour ça, parce qu'on a l'impression que nous sommes sur la grande nef de Notre-Dame, en fait.
2: Voilà, ça y est, je l'ai effectivement enlevé, parce que j'étais occupée tout à l'heure, je l'ai mis dans la tente.
0: Ah, et donc, on est curieux, hein, Gladys, vous faisiez quoi? Vous préparez le déjeuner, par exemple?
2: Oui, tout à fait.
0: Et on
2: mange
0: quoi ce midi?
2: D'une part, j'avais fait du poulet rôti, puis avec, il va y avoir des ravioles, voilà.
0: Le poulet rôti, pas que le dimanche, hein, le samedi. Et personnellement, pour moi, le poulet rôti, c'est du lundi au dimanche. Hein. J'adore le poulet
2: rôti. Pourquoi pas.
0: Ben oui. Et c'est quoi votre petit truc, Gladys, pour que le poulet soit vraiment juteux, bien caramélisé? C'est quoi votre truc?
2: C'est vrai qu'au départ, je le saisis. Et après, je le fais cuire beaucoup plus lentement. Pas que ça sèche, quoi.
0: Je suis d'accord. Le poulet, ouais. C'est comme tout. C'est avec tendresse, avec patience qu'il faut le faire cuire. Vous avez bien raison, Gladys. Ouais. Tout ça me donne faim, hein, vous voyez. Vous êtes notre première candidate, Gladys. Alors, j'ai des questions à vous poser. À chaque fois, une question, trois propositions, 5 secondes pour répondre. Et je vous souhaite bonne chance. Et voici la première question, si vous êtes prête, Gladys. On y va?
2: D'accord. Oui.
0: Eh ben, on y va. On commence avec une question concernant l'opération Tous à l'Opéra. On en a beaucoup parlé tout à l'heure dans Bienvenue chez vous week-end entre 9h et 10h, puisque chaque année, depuis 2007, les plus beaux opéras de France ouvrent leurs portes gratuitement au public avec plein d'animations et de visites guidées. Et à Paris, nous avons de très beaux opéras. Je pense notamment à l'opéra Bastille qui fut inauguré en quelle année, Gladys? En 1969, en 1979 ou en 1989, on parle de l'opéra Bastille. Vous avez 5 secondes.
2: Vous m'avez dit 69, 79, 89, c'est ça?
0: Oui, alors, réponse?
2: 79.
0: Ce n'est pas la bonne réponse, Gladys.
2: Oh, dommage.
0: C'est beaucoup plus récent. 1989. Vous voyez l'Opéra Bastille, hein, place de Bastille, ce grand bâtiment.
2: Oui, je vois.
0: Et vous savez qu'avant, à l'emplacement de l'Opéra Bastille, il y avait une gare, hein, autrefois, à cet endroit-là. Et donc tout ça a été rasé. Grande opération de modernisation à la fin des années 80. Et on a donc fabriqué, construit ce magnifique opéra Bastille qui fait partie des opéras qui ouvrent ses portes dans le cadre de l'opération Tous à l'Opéra. Dommage, Gladys.
2: Oui.
0: Bon, on jouera une prochaine fois.
2: C'est vrai que ce matin, je n'ai pas été très très attentive le fait d'être occupée, donc je n'ai pas trop écouté. J'écoutais d'une oreille, quoi.
0: Priorité
2: en fait.
0: Au poulet, hein. C'est plus important le poulet. Toujours être attentif à ce qu'on fait. Je rajoute votre nom, néanmoins, Gladys, pour le grand tirage de lundi. Voilà, parce que vous allez jouer avec nous et tous les candidats qui vont jouer avec nous aujourd'hui en direct valident leur ticket pour le grand tirage de lundi avec Grégoire Godefroy, avec à gagner lundi à 8h30 un magnifique smartphone dernier cri, ainsi qu'une radio DAB+, pour nous écouter en qualité numérique. Rendez-vous lundi 8h30 pour le grand tirage, Gladys. Je vous embrasse.
2: Parfait, moi aussi, merci.
0: Belle journée à vous, bon week-end, au revoir.
2: Merci beaucoup, au revoir.
0: 01 42 30 10 10 pour jouer avec nous au Grand Paris Express. Second candidat à suivre, juste après la chanteuse américaine Taylor Swift sur votre radio locale, ici Paris-Île-de-France.

0: Taylor Swift, vous écoutez votre radio locale ici par Île-de-France.
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0: Oui, appelez-nous parce que nous avons pour vous un magnifique passe-famille pour un très très beau spectacle. Le spectacle Gospel pour 100 voix, c'est le samedi 30 mai et sur scène vous aurez ça. Des voix qui se marient super bien, une énergie incroyable, et puis des musiciens en live, des danseurs, ça boule dans tous les sens, et puis plein de classiques, gospel repris en live par cette troupe qui a déjà fait le tour du monde et qui revient donc à Paris à la fin du mois pour un très beau spectacle. Gospel pour 100 voix, passe-famille à gagner pour le candidat ou la candidate qui aura le plus grand nombre de points. Tout à l'heure, Gladys a joué avec nous, elle a fait 0 points. Et vous, Christiane, bonjour. J'espère que vous allez faire beaucoup de points. Comment ça va aujourd'hui?
2: Eh ben, moi, je vais très bien, très bien. J'avais même répondu à la première question.
0: Là. Oh là là, je sens que vous êtes ensemble.
2: J'ai écouté votre émission ce matin.
0: Ah, ça, c'est pas mal, Christiane. Parce que vous savez que, je le dis chaque week-end, parfois, il y a des réponses qui se trouvent dans les programmes, dans les émissions,
2: oui,
0: dans les chroniques que vous entendez. Donc, il faut être attentif. Vous habitez au Bois d'Arcy, c'est sympa là-bas, hein, dans les Yvelines.
2: Oui, ben, c'est pas loin de Versailles, donc c'est sympa, c'est la campagne, et puis c'est pas loin de Versailles.
0: Et c'est bien desservi, je crois qu'on a la ligne C du RER, hein, à Bois d'Arcy.
2: Bien desservi, je suis pas trop d'accord avec vous, mais enfin bon, moi j'ai la chance d'avoir une voiture, donc c'est plus facile pour moi de me déplacer un peu partout dans la région. Quoi.
0: 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Christiane, voici une première question pour vous en ce samedi. Êtes-vous prête? Question sport pour vous, Christiane. Parce que ce samedi, c'est l'anniversaire d'une grande championne, Marie-Josée Pérec, qui fête aujourd'hui ses 58 ans. Dans quelle discipline sportive Marie-Josée Pérec s'est-elle illustrée en décrochant 3 médailles olympiques? Le cyclisme, l'athlétisme ou le tennis?
2: L'athlétisme.
0: Vous me répondez à l'athlétisme. Et c'est bien sûr une bonne réponse. Il y a eu Barcelone en 92.
2: Ouais, et surtout, j'ai bien suivi d'ailleurs, j'ai toujours suivi son parcours.
0: Ah, très très beau parcours. Et vous savez qu'à l'origine, le sport, c'était pas trop son truc
2: oui,
0: à l'origine.
2: Oui, oui,
0: quand elle
2: fait.
0: Était au collège et tout. Voilà, elle en faisait, mais sans plus. Et c'est grâce, on va dire, à l'énergie d'une prof de PS qui lui a donné envie de tester l'athlétisme avec le succès que l'on connaît, mm-hmm. bien sûr. 3 ouais. médailles olympiques pour Marie-Josée Pérec. Bravo Christiane, un point pour vous. On continue sur notre lancée avec une seconde question concernant la fête du Muguet à Rambouillet. C'est ce week-end et c'est un événement qui est vraiment incontournable pour les Rambolitains et pas que d'ailleurs, puisque plein d'habitants de votre département d'ailleurs, les Yvelines.

0: Ah bon, ah, je savais pas qu'à Rambouillet il y avait la fête de Méliès.
1: Et c'est très sympa, il y a vraiment beaucoup d'animation. Et la question que j'ai envie de vous poser ce matin, Christiane, c'est en quelle année s'est déroulée la première édition de la fête du Muguet de Rambouillet ? Est-ce que c'était en 1906, en 1916 ou en 1926 ?
0: 1916.
1: Vous me répondez 1916 ?
0: Ouais.
1: Malheureusement, c'était 1906. Le 13 mai 1906, exactement, s'est tenue la première édition de la fête du Muguet de Rambouillet, qui est un rendez-vous très attendu, qui a traversé le temps et que les rambolitains adorent, parce que il y a toujours beaucoup, beaucoup de monde, une bonne ambiance. En plus, aujourd'hui, il fait beau. Donc, ça vaut le coup d'aller faire un petit tour. Vous avez des manèges, vous avez des déambulations, vous avez vraiment plein de choses, un feu d'artifice également ce soir. Bref, énormément de choses. Le thème cette année, c'est jeux de société et jeux vidéo, si vous souhaitez aller faire un petit tour à Rambouillet.
0: J'habite pas loin, Bois d'Arcy de Rambouillet, c'est à côté.
1: Bien sûr, c'est quoi? C'est la RN12, je crois.
0: Oui, c'est ça. Okay. C'est à combien? Une demi-heure, trois quarts d'heure.
1: Bien sûr. Bon, écoutez, voilà.
0: Je suis déçu de ne pas répondre.
1: Dommage. Mais on remet ça une prochaine fois. Et comme je le disais tout à l'heure avec Gladys, je vous inscris, vous validez votre ticket également pour le grand tirage de lundi matin avec Grégoire Godefroy, avec un sublime smartphone dernier cri qui est vraiment somptueux.
0: Super.
1: Et puis une radio DAB+ pour nous écouter aussi en qualité numérique via le DAB. Tout ça, c'est à gagner lundi matin 8h30 pour le grand tirage. Soyez au rendez-vous, ma chère Christiane.
0: Très bien. Écoutez, je vous remercie.
1: Je vous embrasse.
0: Et moi aussi.
1: Et quelle est votre
0: journée à vous?
1: Quelle est votre radio préférée en région parisienne, Christiane?
0: Ici Paris, Île-de-France, bien sûr.
1: Ne changez rien, je vous embrasse. Voici Alain Souchon tout de suite sur votre radio locale. Et puis appelez-nous pour être le troisième candidat au Grand Paris Express en ce samedi. Le numéro, c'est le 01 42 30 10 10. Bon week-end.

0: Alain Souchon sur votre radio locale ici Paris de France et à 11h25. Notez que nous avons un débouchon sur l'autoroute A6 AB en direction de l'Essonne, puisqu'un accident impliquant un véhicule ainsi qu'un poids lourd s'est produit à hauteur de Chevilly. Vous avez la voie de droite qui est neutralisée et donc des ralentissements depuis l'entrée de l'autoroute A6, hein, donc depuis la porte d'Italie. Sur l'A6, donc ça bouchonne. Vous avez aussi un autre accident sur la RN104 à hauteur de Ponto Combo, deux véhicules impliqués sur la voie de gauche. Là aussi, environ un kilomètre de ralentissement dans le sens extérieur sur la RN104. Soyez prudents, 01 42 30 10 10 si vous êtes témoin d'autres perturbations. Nous avons actuellement 24 kilomètres de ralentissement au niveau des transports, des travaux ce week-end sur la ligne B du RER. Notez que le trafic est interrompu jusqu'à demain entre la gare du Nord et l'aéroport Charles de Gaulle. Et à début de remplacement ont été mises en place.
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0: Et un passe-famille à gagner aujourd'hui en ce samedi en jouant avec nos grands Paris Express pour le spectacle Gospel pour s'envoi le samedi 30 mai au Dôme de Paris. Pour l'instant, Glade Christiane qui a joué avec nous tout à l'heure est en tête du classement avec un point. Et Nicole, bonjour.
5: Bonjour.
0: Vous allez jouer avec nous dans un instant. Vous habitez à Guyancourt. Et j'aurai pour vous une première question pour peut-être essayer d'égaliser avec un point. Hein, on fait ça?
5: D'accord.
0: Mais d'abord, voici George Harrison sur votre radio locale ici par Île-de-France. Bon week-end à tous.

0: George Harrison sur votre radio locale, ici Paris, Île-de-France. Merci d'être avec nous.
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0: Et c'est le moment de jouer à 11h30 avec vous, Nicole. Rebonjour, vous habitez à Guyancourt. Et on est ravis de vous recevoir ce samedi. Un samedi qui a commencé à quelle heure pour vous, Nicole ?
2: 10h30.
0: Ah bon, c'est pas mal ça.
2: Ah oui, c'était la grasse mat.
0: Ah mais vous avez bien raison. Et après une bonne grasse mat, il faut un bon petit déj. Hein. Donc j'espère que vous avez
2: fait
0: un bon petit déj. Il y avait quoi ce matin sur la table ? La confiture ?
2: Il y avait quand même un croissant quand même.
0: Un croissant ? C'est un peu léger quand même, hein, Nicole. Hein. Croissant.
2: Bon. Et un fruit.
0: Un croissant et un fruit. Bon. Vous préparez un marathon, c'est ça ? On mange diète chez vous ?
2: Non, je me prépare gentiment à faire quelques courses quand même, hein, c'est utile. Et puis après une balade en vélo, comme il fait beau,
0: il y a
2: plein de pistes cyclables ici, donc c'est très bien.
0: Et justement, si vous deviez partager avec nous, je ne sais pas, un parcours, un tracé tout près de chez vous, là, dans les Yvelines, ça serait où ?
2: Dans toutes les villes, dans toute la ville, il y a des pistes cyclables partout.
0: Bon, vraiment, voilà. Top, je note. J'irai faire du vélo aussi.
2: Très bien, vraiment.
0: Bon, super.
2: On a tout. Les cinémas, le théâtre et tout.
0: Eh ben écoutez, c'est royal. Un petit point de classement. Christiane qui a joué avec nous tout à l'heure, elle a fait un point, Christiane. Hein, donc elle est en tête du classement. Si elle reste en tête, le passe-famille, ça sera peut-être pour elle. Hein, mais si vous dépassez Christiane, vous allez prendre la tête. C'est tout ce que je vous souhaite. Le candidat ou la candidate qui aura le plus grand nombre de points aujourd'hui en ce samedi remportera son passe-famille pour un sublime spectacle gospel pour s'en voir. Ça sera au Dôme de Paris, samedi 30 mai, avec cette troupe qui est mondialement connue, avec des voix qui se marient. Oh, moi, j'adore. Vous allez adorer aussi, hein, avec des musiciens, des danseurs. Voilà, c'est du beau spectacle live, comme on aime. Allez, on y va. Nicole, une question concernant, la 20e édition du marché européen de Saint-Germain-en-Laye, qui a lieu aujourd'hui, en ce samedi, place du Marché Neuf, et elle est sur la place de l'Abbé Pierre de Port Carreau. Et là, vous avez plein de spécialités gastronomiques à découvrir aujourd'hui, avec plein d'animations pour ce marché européen de Saint-Germain-en-Laye. Mais si on souhaite y aller en transport, il faudra prendre le RER. Mais quelle ligne dessert la ville de Saint-Germain-en-Laye, Nicole ? Est-ce la ligne A, la ligne B ou la ligne C du RER ? Vous avez 5 secondes.
2: A.
0: Vous me dites A ?
2: La ligne A.
0: C'est une bonne réponse. Effectivement, c'est la ligne A qui dessert Saint-Germain. Et c'est la plus ancienne, effectivement, Nicole, qui visiblement est une fan de transport en commun. Et vous savez quoi ? Je peux vous conseiller d'aller faire un petit tour sur notre compte Instagram, puisque Valentin Bertrand de la rédaction a visité en avant-première les futurs rames de la ligne B du RER, des lignes qui vont arriver prochainement. Et je pense que la ligne A va prendre un petit coup de vieux.
2: Il était temps de changer, hein.
0: Ah, on est d'accord. Mais là, ça change, hein, ça bouge au niveau des transports. Vous voyez quand même.
2: Oui, c'est bien.
0: On prend le train, on est quand même pas mal. Hein. Je sais qu'on aime bien critiquer à tout va, mais.
2: Non, je critique pas, mais ça remonte un peu, quoi.
0: Ouais, non, mais on a des trains, on est loin. Vous vous souvenez des petits gris, les trains en aluminium ?
2: Ah oui.
0: Ça remonte, hein ? Ça remonte. Alors que maintenant, on a des écrans, la clim, des trucs pour l'USB.
2: Il y a du progrès, heureusement.
0: Il y a du progrès.
2: Si on n'avance pas, on recule. Hein.
0: Alors ça, c'est la phrase du jour. Si on n'avance pas, on recule. Ouais. Ça, je prends, Nicole. Allez, on continue.
2: Votre assistante.
0: On continue avec une seconde question. Non, mais je vous sens en forme. Hein. Mais ça sert à ça de dormir jusqu'à 10h30 le matin. On continue avec une seconde question concernant l'Eurovision. Pourquoi ? Parce que samedi prochain aura lieu la finale de l'Eurovision, comme chaque année au mois de mai. Et cette année, cette Eurovision va se dérouler dans quel pays, Nicole ? La Suisse, l'Autriche ou la Suède ? Vous avez 5 secondes. Vous me répondez la Suède ?
2: Oui.
0: Et là, c'est l'Autriche cette année. Nicole.
2: Bon,
0: Et on va beaucoup en parler de l'Eurovision, puisque c'est un événement en partenariat avec votre radio ici. Et durant toute la semaine, vous allez entendre pas mal de choses, pas mal d'anecdotes. On va revenir sur les précédentes éditions de l'Eurovision. Bon, et cette année, c'est une jeune chanteuse de 17 ans d'ailleurs, qui s'appelle Monroe, qui va représenter...
2: Oui, j'allais vous dire, je pensais que vous alliez poser ça comme question, parce que j'avais la réponse.
0: Ah oui, mais en fait, Nicole, c'est pas comme ça que ça marche.
2: Non, mais Nicole. Je vous écoute, je suis branché 5 sur 5.
0: Et vraiment, merci pour votre fidélité, Nicole. Je sais que vous êtes une fidèle des fidèles et on vous accompagne tout au long de la journée. Ça fait vraiment plaisir de voir que voilà, vous êtes à l'écoute depuis si longtemps, je le sais.
2: Ah, bah oui.
0: Donc, ça fait vraiment plaisir. Bon, bah écoutez, Nicole. Bon, égalité avec Christiane, mais vu que c'est Christiane qui avait fait le premier point en premier, donc elle continue pour l'instant.
2: Le règlement.
0: Ah, je sais. Par contre, je rajoute, puisque vous validez votre ticket pour le grand tirage de lundi, avec à gagner un magnifique smartphone, 8h30, grand tirage avec Grégoire Godefroy, ainsi qu'une radio d'A+ à gagner.
2: Alors
0: tout ça.
2: Là, super ça, hein?
0: Oui, c'est super.
2: Oui, vous voyez passer les cadeaux, mais c'est tout, quoi.
0: Ah bah oui, mais écoutez, c'est comme le Père Noël, hein. Nous, on les voit passer, mais on est ravis de vous les offrir. Voilà. Hein.
2: D'accord.
0: Rendez-vous à 8h30 lundi pour le grand tirage.
2: Je vais prendre les doigts et puis on est sur le tirage au sort.
0: Eh ben voilà. Je vous embrasse. Nicole.
2: Allez, moi aussi.
0: Un gros bisou.
2: Bonne journée à vous.
0: Au revoir.
2: Au revoir.
0: 0 à 42 30 10 10 pour jouer avec nous. Christiane toujours en tête du classement dans ce Grand Paris Express aujourd'hui. En ce samedi, on passe vraiment un petit moment ensemble. Hyper sympa. J'adore. 0 à 42 30 10 10 pour continuer de jouer avec nous. Juste après Lio, voici Amoureux Solitaire. Bon week-end.

0: Solitaire, c'était à Lyon, sur votre radio locale, c'est par Île-de-France, midi moins 20, en ce samedi. Un petit coup d'œil sur les conditions de circulation avec sur la 6A, toujours à noter, des ralentissements depuis l'entrée, le début de l'autoroute, donc à hauteur de la porte d'Italie, en cause un accident qui s'est produit sur la voie de droite sur la 6A, à hauteur de Chevilly. Voilà, donc vous avez des ralentissements dans ce secteur. Sur la 3 également, accident corporel, intervention des secours. Actuellement, c'est à hauteur de Bagnolet pour rejoindre la capitale. Vous avez là aussi un bon kilomètre de ralentissement sur la voie de gauche suite à cet accident qui s'est produit sur l'autoroute A3 à l'est de Paris, puis toujours à l'est de la capitale, à hauteur de Pont-au-Combo. Attention, RN104, deux véhicules impliqués dans une collision dans le sens intérieur. 41 km de ralentissement sur l'ensemble du réseau. Et puis au niveau des transports, nous avons des travaux jusqu'à mardi, je vous le rappelle, sur la ligne 3 du métro. Trafic interrompu entre Gallieni et Gambetta. La RATP a mis en place des bus de remplacement.
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0: Charlotte Cardin sur votre radio locale ici par Île-de-France. Merci d'être avec nous. C'est le Grand Paris Express, votre grand jeu de fin de matinée sur votre radio locale ici par Île-de-France. Il est 11h45 et aujourd'hui, vous jouez pour tenter de gagner le pass famille pour le sublime spectacle Gospel pour 100 voix. C'est le samedi 30 mai au Dôme de Paris. Pour l'instant, c'est Christiane qui domine le classement avec un point. Jusqu'à quand? Point d'interrogation, puisque nous jouons maintenant avec vous, Philippe. Bonjour.
1: Bonjour.
0: Bienvenue à vous, Philippe. On est ravis de vous recevoir en ce samedi ensoleillé. Est-ce que le soleil brille chez vous, Philippe, ce matin?
1: Oui, c'est très beau à Paris 15 et aujourd'hui j'ai un anniversaire, donc ça va être un barbecue.
0: Oh là là là là, c'est l'anniversaire de qui? On veut tout savoir.
1: De ma belle-fille qui fête aujourd'hui ses 41 ans.
0: Eh bien, vous l'embrasserez de notre part et j'espère que sur le grill, il y aura de quoi manger.
1: Oui, j'espère aussi qu'il y aura des places pour le gospel.
0: Eh ben écoutez, c'est pour cela qu'on va jouer tout de suite, Philippe, qui est chaud, qui est prêt à jouer avec nous. Et voici une première question, une question concernant un anniversaire, celui d'un chanteur que vous connaissez, il s'appelle Billy Joel. Aujourd'hui, Billy Joel fête ses 77 ans, Philippe, anniversaire comme celui de votre belle-fille. Question, Philippe, quelle est la nationalité de Billy Joel? Est-il anglais, est-il canadien ou est-il américain? Philippe.
1: Ma compagne, on dit anglais.
0: Vous me dites anglais?
1: Oui.
0: Bah, il est américain. L'Américain.
1: Bon ben voilà.
0: Qui vous a soufflé cette réponse qui n'était pas la bonne?
1: Ma compagne.
0: Votre compagne. Comment s'appelle-t-elle, votre compagne?
1: Julie. Mais très franchement, j'avais pas la bonne réponse.
0: Julie. Bon, Julie, on ne souffle pas de mauvaises réponses. On souffle uniquement les bonnes, Julie. Oui, il est né dans le Bronx, à New York, notre Billy Joel qui fête aujourd'hui ses 77 ans. Bon, c'est pas grave, écoutez Philippe, on remet ça une prochaine fois, vous nous rappelez pour jouer, bien sûr. Moi, je rajoute votre nom, vous validez votre ticket pour le grand tirage de lundi. Grand tirage pour tenter de gagner un sublime smartphone avec Grégoire Godefroy, 8h30 lundi pour le grand tirage. Radio DAB+ aussi pour nous écouter avec une qualité de son incroyable. Et donc, voilà, ce beau pack connecté à gagner lundi, 8h30. Philippe, soyez au rendez-vous.
1: Merci beaucoup, avec plaisir. Et bonne journée à tous.
0: Il commence à quelle heure le barbecue?
1: On a prévu là-bas à 13h.
0: 13h. Et c'est sur Paris ou pas? Non, vous, c'est en banlieue?
1: C'est pas sur Paris, c'est pas très loin, mais si vous voulez, je passe vous chercher.
0: Ah bah écoutez, voilà. Et puis il y a Flo qui réalise l'émission, je pense qu'il sera aussi là. Et Dylan que vous avez eu au standard tout à l'heure. Voilà. Et, prévoyez un bus, tout simplement. Voilà, vous prévoyez un bus,
1: voilà,
0: un minibus. Et puis comme ça, on ira tous manger le barbecue ce midi. Forcément, ça fait toujours plaisir. Belle journée à vous, Philippe.
1: Merci beaucoup, bonne journée à tous.
0: À bientôt, au revoir. 01 42 30 10 10, vous nous appelez pour jouer avec nous. Et ben Christiane, elle garde sa première place pour l'instant au classement, pas mal avec un point, voyez-vous, même avec un point on peut dominer le classement. Jusqu'à quand? Ben, on va voir ça pour la suite. 01 42 30 10 10 pour jouer avec nous. Voici Andrea, I'm a lover sur votre radio locale ici par Île-de-France. Bon week-end. 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

0: Message in a bottle. Police sur votre radio locale ici par Île-de-France. Et Christiane, aujourd'hui vous êtes notre grande gagnante avec un point. Vous avez conservé la première place du concert, du classement, et vous remportez votre passe famille pour le concert gospel pour 100 voix le samedi 30 mai au Dôme de Paris avec cette troupe qui est vraiment magique. J'adore. Vous allez adorer, croyez-moi, c'est du live, il y a les musiciens, il y a les danseurs, et puis le Dôme de Paris, en plus, il y a une bonne acoustique, moi j'aime beaucoup dans le 15e, donc c'est vraiment top. Voilà ma chère Christelle, et puis rendez-vous aussi pour le grand tirage de lundi pour le smartphone et la radio d'A+. Grand tirage avec Grégoire Godefroy à 8h30 ce lundi matin. Voilà, bon week-end pour vous, Christelle.
1: Vraiment, merci, ça fait vraiment, vraiment plaisir.
0: Eh bien, on était ravis de jouer avec vous, aussi. Christiane.
1: Vraiment,
0: et puis,
1: j'adore le gospel, vraiment, merci infiniment pour tout. J'écoute depuis des années votre radio et vraiment, j'ai au moins gagné une fois.
0: Eh bien, écoutez, comme quoi, il faut toujours y croire, Christiane.
1: Oui, la preuve.
0: Je vous embrasse, je vous fais de gros bisous.
1: Les billets, comment
0: oui,
1: ça se passe?
0: Oui, avec Dylan au standard, on va s'occuper de tout ça, ma chère Christiane. Rassurez-vous, je vous fais de gros bisous sur la joue gauche, sur la joue droite. Et voici tout de suite Calogero sur votre radio locale.

0: Calogero sur votre radio locale ici par Île-de-France, Actu Locale, musique bonne humeur. Et pour la bonne humeur, ça sera avec l'équipe de Willy Rovili qui vient déjeuner chez vous comme chaque week-end entre midi 5 et 13h. Pourquoi midi 5? Parce qu'avant, c'est l'heure du journal.
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0: Passe un très très bon week-end avec ici par Île-de-France. Il est midi. À midi, un nouveau journal en ce samedi 9 mai avec vous, Cyril Ardaud, bonjour.
2: Bonjour Christopher, bonjour à tous.
0: Et on commence ce journal avec la marche du comité du 9 mai qui n'aura pas lieu aujourd'hui à Paris.
2: Le Conseil d'État vient d'interdire cette manifestation accusée de regrouper des néo-nazis et des néo-fascistes venus de toute l'Europe. Il avait été saisi par le collectif après l'interdiction de la marche par la préfecture de police de Paris et par la justice administrative. Mathilde Bouquerel, vous avez enquêté sur les réseaux sociaux. Qui se cache derrière cette marche ?
3: Des centaines de manifestants défilant au son des tambours dans les rues de Paris, portant des drapeaux noirs, souvent le visage caché, c'est ce qu'on voit sur cette vidéo publiée sur le site internet du comité du 9 mai. Pourtant, le collectif tente d'afficher une image plutôt lisse sur le web. Sur son compte X, il appelle par exemple les participants à défiler avec une tenue casual, comprendre classique et à avoir le visage découvert. Mais le site du collectif propose dans le même temps d'acheter des cache-cou permettant de se dissimuler le visage et des t-shirts affichant une croix celtique, un symbole utilisé par les suprémacistes blancs selon la LICRA, la Ligue internationale contre le racisme et l'antisémitisme, et arboré par de nombreux groupes d'ultra-droite violents, dont le GUD, dissous en 2024. Sur les photos et vidéos postées sur le site et les réseaux sociaux du comité du 9 mai, on retrouve ces croix celtiques, mais aussi des alguises, des symboles germaniques utilisés sur les tombes des soldats SS. Et on entend ce slogan. Un mot d'ordre de groupes d'ultra-droite violents. Enfin, sur X, nous avons retrouvé plusieurs comptes qui affichent leur volonté d'aller à la marche et qui postent des messages ouvertement racistes, sexistes ou faisant l'apologie du nazisme.
2: Mathilde Bouquerel, dossier complet à retrouver sur ici.fr. Emmanuel Grégoire en visite lundi à l'école Saint-Dominique dans le 7e arrondissement de Paris, établissement où 7 animateurs ont été suspendus. Une trentaine de plaintes ont été déposées pour viol, agression sexuelle et violence. Le maire de Paris avait fait de la question des violences dans le périscolaire, un thème central de sa campagne pour les municipales. Il fait beau aujourd'hui, ça donne envie de se balader, voire même de faire un petit tour en bateau sur la Seine. À partir de la mi-juin, il sera possible de réserver une telle activité directement sur l'application Uber. Luc Chemla, il est loin le temps où cette entreprise ne proposait que des trajets en VTC.
4: À partir de mi-juin, l'application Uber permettra de louer un bateau dans 7 villes françaises, Paris, Annecy, Cannes, Marseille, Nice, Saint-Tropez et Toulon. Le géant américain s'associe à Click & Boat, leader du secteur en Europe. Les utilisateurs auront donc accès à sa flotte de navires et au même prix. Uber insiste bien, c'est un service de loisir et les bateaux proposés seront uniquement ceux pilotés par des professionnels. Pas question de naviguer tout seul ni d'utiliser ce service comme un moyen de transport pour aller d'un point A à un point B. À Annecy, des élus alerte déjà sur les risques de surfréquentation du lac et de dégradation de l'écosystème. Contacter Uber répond qu'aucun bateau supplémentaire ne naviguera car le groupe s'appuie sur la flotte déjà existante.
2: Luc, plus globalement, Uber accélère nettement son développement dans le tourisme.
4: Et va même permettre de réserver une chambre d'hôtel. Née d'un partenariat avec le site de voyage Expedia, cette fonctionnalité ne sera pour l'instant disponible qu'aux États-Unis, mais Uber compte bien l'étendre. Un mode voyage permettra aussi de réserver un restaurant ou de connaître les sites touristiques à visiter. L'idée est d'accompagner le client dans tout son parcours et c'est très stratégique. Arnaud Aimé du cabinet de conseil CIA Partners.
5: Dans un contexte où le marché du VTC arrive à maturité et la croissance sera moindre, il faut trouver des nouvelles sources de revenus. Et puis Uber s'oriente aussi pour devenir une super app qui est une spécialité des acteurs tech chinois, des WeChat et autres, qui cherchent avec une seule application à vendre une multitude de services à leurs clients.
4: Alors que dans le même temps, une autre plateforme, Airbnb, propose désormais une offre de VTC.
2: Explication de Luc Chemla sur ici Paris, Île-de-France. Le rugby, dernière ligne droite avant la finale du tournoi des Six Nations. Les Françaises disputeront le titre face à l'Angleterre samedi prochain. Mais avant ça, cet après-midi, quatrième match du tournoi face à l'Écosse. Le coup d'envoi, c'est à 17h15. En foot, une déclaration d'amour à Paris et à ses supporters, selon les mots du PSG, qui vient de dévoiler son maillot pour les matchs à domicile la saison prochaine. Du bleu et du rouge, il reprend sans surprise les codes des précédents. C'est à voir en images sur ici.fr. Et puis la Ligue 1, 33e journée, avant PSG Brest et Rennes Paris FC demain soir. Lens a décroché son ticket pour la Ligue des Champions l'an prochain et a condamné au passage Nantes à la Ligue 2, victoire 1-0 des Nordistes. Un coup d'œil sur votre ciel pour cet après-midi en Île-de-France. C'est un temps qui se couvre avec localement des averses dans le Val-d'Oise, les Yvelines ou encore l'Essonne. Côté température, 21, la minimale à Magny-en-Vexin, 22 à Marly-la-Ville et à Coulommiers, 23 à Créteil et jusqu'à 21 à Étampes et à Paris. 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
7: D'avoir choisi votre radio ici, c'est Willy bien déjeuner chez vous, numéro 1051.
8: Village,
7: mes amis, bonjour la tribu.
8: Bonjour.
7: Alors, qui est là aujourd'hui? Nicolas Malabeuf, notre enfant de la télé. Bonjour mon bon Nicolas.
9: Bonjour Willy, bonjour tout le monde.
7: Et Fabien Emo, notre geek. Bonjour mon Fabien.
9: Bonjour Loulou. Willy, bonjour à tous.
7: Et bienvenue à tous, bienvenue Foura.
9: Public en délire.
7: Public en liesse. Aujourd'hui, émission exceptionnelle en direct de Foura. Alors, c'est en Charente-Maritime. Nous sommes à 20 km de La Rochelle. Et nous sommes surtout pile en face de Fort Boyard, ce monument connu dans le monde entier. Alors, pourquoi nous sommes ici? Eh bien, pour deux raisons. D'abord, parce qu'actuellement, nous tournons la nouvelle saison de votre émission culte de France 2 qui passera cet été. Et nous sommes aussi ici parce qu'est lancée partout en France l'opération Sauvons Fort Boyard. Attaqué par le temps, le fort est en danger. Il faut sauver Fort Boyard, c'est le message que nous vous passerons d'ici 13h. Et si vous ne le faites pas pour le monument lui-même, je vous le rappelle, faites-le pour moi. Car sauver Fort Boyard, oui, c'est sauver c'est mon emploi. Voilà. Donc ne l'oubliez pas, sauvez Willy, sauvez Fort Boyard. voilà, tu vois. Tu
9: vois, une manifestation commence à se créer dans Foura.
7: Je l'ai senti un peu mou quand j'ai dit sauver Fort Boyard, mais sauver Willy.
9: Ah oui,
7: tu vois. Donnez-moi l'argent, je m'en servirai. Avant de commencer, je plaisante bien sûr. Avant de commencer, un mot sur les réseaux sociaux, mon Fabinou.
9: Le groupe Facebook pour nous retrouver, bien sûr. Vous tapez Youpi la vie avec Willy Rovelli, vous tombez sur nous. Et sondage spécial, hein, comme nous sommes à Foura.
7: Alors,
9: quel est votre personnage préféré de Fort Boyard?
10: Faites gaffe parce que vous allez
9: alors, faites gaffe. Ce n'est pas du tout pipé. Non, mais c'est vrai. Alors, 78% Willy Rovelli.
7: Voilà, merci.
9: Et
7: merci,
9: juste derrière, merci, le père Foura.
7: Ah oui,
9: bah, vous avez le même âge.
7: On a le même âge.
9: Pratiquement.
10: Même physique.
9: Donc continuez à réagir, c'est complètement gratuit. Vous allez sur Facebook et vous tapez Youpi la vie avec Willy Rovelli.
7: Merci infiniment. Et comme on fait cette émission en public aujourd'hui, à tout moment, je vais prendre l'une ou l'un d'entre vous, mes amis. Alors, Fabien et Nicolas sont pas au courant, mais non, je viens de dégoter un cadeau il y a deux
9: minutes. Non.
7: On vous en parle là dans
9: il
7: deux
9: est
7: minutes.
9: Fort.
7: Donc restez par là, mes amis, parce qu'il y a quelque chose d'exceptionnel qu'on va vous offrir dans quelques minutes. Est-ce qu'on a tout dit?
9: On a tout dit.
7: Alors démarrons. Allez, jingle. Allez,
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7: Allez, démarrons cette émission spéciale. Sauvez Willy, sauvez Fort Boyard. Bonjour Ghislaine Guillain. Bonjour.
11: Bonjour.
7: Bienvenue ici. Vous êtes conseillère départementale de la Charente-Maritime et ambassadrice du projet Sauvons le Fort Boyard. Et bonjour Sylvie Marcilly.
12: Bonjour.
7: Bonjour ma Sylvie. Bienvenue ici aussi. Vous êtes la présidente du département Charente-Maritime. Tiens, j'ai démarré par vous ma Sylvie. Il est si important que ça, ce fort dans la région, pour votre région, pour votre département, qu'il faille le sauver. Il est important à quel point?
12: C'est l'emblème de la Charente-Maritime, ce beau fort posé au milieu de l'océan. Nulle part ailleurs, on trouve un chef-d'œuvre militaire pareil du 19e siècle.
7: Ouais. Vous savez combien de visiteurs drainent par an le monument? Parce que on peut pas aller dessus, mais il y a beaucoup de bateaux qui vont autour. Vous avez à peu près une idée?
12: On a une idée très précise.
7: Ah, très précise.
12: 500 000 personnes qui font le tour en bateau du Fort Boyard.
7: 500 000 personnes chaque année font le tour du fort.
12: Avec l'espoir de voir Willy, bien sûr.
7: Jamais il ne le voit, car je n'existe pas, en fait. Ghislaine, vous qui êtes ambassadrice du projet Sauvons le Fort Boyard, il a quoi ce fort, alors, pour qu'il aille si mal en ce moment? Quel est le problème?
11: Les embruns, les tempêtes à répétition.
7: Ouais.
11: Je pense que vous êtes bien au courant parce que vous en avez subi aussi. Hein.
7: Ouais.
11: Et en fin de compte, c'est ce que j'expliquais tout à l'heure. On a été notre directeur des services techniques va souvent sur le fort au mois de mars pour voir un petit peu les dégâts qui ont été faits pendant l'hiver.
7: Ouais.
11: Cette année, il nous a dit, j'avais qu'une crainte, c'est d'arriver et que l'escalier se soit effondré.
7: Ah non.
9: Ah oui.
7: Et alors? Non. Hein.
11: Il était toujours là, mais sous l'escalier, l'eau s'infiltre. Et dans une habitation quelconque, lorsque l'eau s'infiltre sous les fondations, obligatoirement, ça déstabilise. Donc oui, absolument, il y a urgence.
7: Il y a urgence. Alors il y a urgence à faire quoi? Alors Sylvie, Ghislaine, il faut faire quoi alors?
12: Alors on fait un retour sur le passé.
7: Ouais.
12: À l'époque de sa construction, il y avait deux éléments défensifs qui protégeaient le fort. À l'avant, un éperon qui cassait l'hydrodynamique et qui dispersait l'énergie de la mer.
7: C'est comme un muret, je vais dire, un petit muret.
12: Oui, mais pointu.
7: Voilà, petit muret
12: et
7: pointu.
12: Et à l'arrière.
7: Moi, il faut me parler, je suis un couillon, moi.
9: Donc, ils l'ont remarqué.
7: Non, mais les gens ici l'ont remarqué.
12: Petit muret pointu, donc qui casse la vague.
7: Ah, voilà.
12: Et à l'arrière, sous la vigie, eh bien, il y avait un havre d'accostage qui permettait d'accéder au fort, mais qui contribuait notamment à cette dispersion de l'énergie. Aujourd'hui, ces éléments ont totalement disparu.
7: Et donc, il n'y a plus rien.
12: Pauvre fort, eh bien, il est
7: attaqué par les vagues.
12: Démuni il offre sa fragilité à l'océan.
7: Donc c'est ça qu'il faut reconstruire. C'est ça, Ghislaine?
11: Oui, mais aussi protéger les fondations.
7: Ouais.
11: Donc autour du fort, on a ce qu'on appelle la risberme, qui permet de protéger le fort. Donc il va falloir aussi la refaire.
7: Oh là là là.
11: Et là, la semaine dernière encore, ils ont injecté du béton, en fin de compte, pour combler les trous, de façon à ce que l'eau ne s'infiltre plus sous le fort.
7: D'accord.
10: Et ça va durer combien de temps, ces travaux?
12: Jusqu'en 2028. Donc il y aura des éléments, ça va être assez spectaculaire, acheminer ces éléments de protection par la mer, par flottaison, vous imaginez bien que ça va être un chantier unique au monde.
7: Et donc on a besoin d'argent. On a besoin d'argent. Alors déjà, bonne nouvelle, puisque le monument Fort Boyard est dans le loto du patrimoine.
11: Tout à fait.
7: De notre ami Stéphane Bern.
11: Dans l'emblématique.
7: Donc c'est bien ça, c'est une bonne nouvelle.
11: C'est une super nouvelle.
7: Voilà.
11: Parce qu'au moins on lui donne la reconnaissance qu'il doit avoir. C'est le Fort Boyard, c'est quand même le Fort Boyard.
7: Ben voilà.
12: Il devient national.
7: Ben voilà, c'est
11: et je dirais même international.
7: Mmh. Elles vont s'engueuler les deux.
9: Attention.
7: Allez-y, maintenant. C'est connu
12: dans
7: l'univers. Au-delà de l'univers. Et donc on en appelle à la générosité des Français. Sylvie Marcy, vous qui êtes à la tête de la région met pas un peu la main en porte-monnaie?
12: Alors le département. Pas encore.
7: Le département, mais ça je vous dis pour plus tard. Vous qui êtes présidente de la République.
9: Oui, bientôt, l'année prochaine.
7: Vous mettez pas un petit peu d'argent? La région va mettre un petit peu d'argent aussi quand même.
12: Alors la région est sollicitée, hein, je pense que évidemment c'est un partenaire sur lequel il faudra compter, mais c'est surtout en fait grâce à la générosité des donateurs.
7: Donc on a besoin de combien alors? C'est quoi les
9: concrètement?
12: Alors concrètement, allez Ghislaine.
7: Allez Ghislaine.
11: Pour le mécénat?
7: Pour tout. Pour lui, là, pour
11: alors,
7: que le fort soit joli.
11: Alors, c'est 44 millions TTC.
7: Mais je vais te les donner, les
9: 44. Il a son chéquier, Willy. Willy a pris son chéquier, donc c'est une bonne nouvelle.
7: Pourquoi tu me le demandes pas, pas 44 millions.
12: Oui, c'est 36 millions,
9: Hors-taxe.
12: Ah, mais nous avons déjà réuni la moitié de la somme.
7: Très bien, bonne nouvelle.
12: Mais le mécénat et les dons, évidemment, vont nous aider à boucler le budget.
7: Comment on fait pour les dons, alors?
11: Fondation du patrimoine, vous allez sur le site de la Fondation du patrimoine, vous tapez Fort Boyard et vous avez 66% de réduction d'impôts pour les particuliers, 60% pour les entreprises. Et vous avez derrière là un petit stand, la Fondation du patrimoine, ils ne prennent que les chèques. Mais
7: en bois, c'est bien.
11: Ou les espèces.
7: Les dessous de table.
11: Et vous avez aussi la boutique.
10: Il y a des t-shirts, il y a plein de goodies.
7: Et très bien. Très bien, donc sauvons Fort Boyard, parce que c'est vraiment un emblème...
9: national.
7: Mais dans le monde entier, parce que rien que l'émission, il y a eu souvent des versions étrangères qui sont venues là. Donc, et puis moi, c'est vrai que je reçois, et je vous jure que c'est vrai, je reçois très souvent via les réseaux sociaux des messages de personnes qui habitent très très loin de France, grâce à l'émission. Donc voilà.
11: Alors vous allez m'aider?
7: Non.
11: Alors nous, la problématique qu'on rencontre, c'est vraiment pour passer la frontière.
7: Ouais.
11: On a réussi à avoir un rescrit fiscal pour la Belgique.
7: Ah.
11: Mais il va falloir qu'on nous aide à toucher les bonnes personnes, les belles personnes aussi d'ailleurs, pour véhiculer en fin de compte l'appel aux dons.
9: Le message.
11: Le message de façon à ce que il n'y ait pas que les Français qui participent, mais qu'il y ait aussi tous ceux qui rêvent devant Fort Boyard.
13: Eh ben écoutez, si je peux vous être utile, ça sera avec beaucoup de plaisir.
11: Merci.
13: Donc on rappelle Fondation du Patrimoine pour faire un don. Merci infiniment, Ghislaine Guillain, pardon. Vous êtes conseillère départementale de la Charente-Maritime et ambassadrice du projet Sauvons le Fort Boyard. Et merci Sylvie Marseilly, présidente du département Charente-Maritime.
10: Et future présidente de la République.
13: Et future présidente de la République, Sylvie. Merci infiniment. Sylvie, restez dans le coin.
11: Merci. Enfin,
13: restez si vous voulez, parce qu'on va faire un petit cadeau après. Vous pouvez rester là. On parle de quoi avec toi, mon Fabinou, dans un instant.

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2: Allez, dans un instant, l'invité de Fabien Aymon, mais d'abord Sylvie Marcy qui est restée avec nous. Ma chère Sylvie, donc présidente du département Charente-Maritime. Écoutez-moi bien, mes amis, vous qui êtes devant nous.
3: Une surprise.
2: Sylvie, une surprise pour vous. Là, franchement, c'était pas prévu, on l'a réglé là à 11h58. Sylvie, oui. On va offrir, je vais décider moi, faudra juste que les gens... m'acclame, disent à quel point je suis beau.
3: Il est beau, il est beau.
2: À quel point je suis beau, intelligent,
3: dites-le,
2: et sexy.
3: Allez.
2: La personne qui m'aura le plus flatté gagnera. Tu as gagné, c'est bon. La personne gagnera, Sylvie.
4: Eh bien, une visite exclusive du Fort Boyard.
3: Wow.
2: Donc, c'est pour 4 personnes, c'est ça? 4 personnes?
4: 4 personnes.
2: 4 wow. personnes. 4 personnes.
3: Wow.
2: Pour aller sur le fort.
3: Ça n'arrive jamais. Alors on fait des réunions pendant des heures et des heures et vous arrivez
2: en 2 secondes. 2 secondes.
3: Il est fort. Il est fort.
2: T'as vu.
3: C'était
2: soit ça, soit un CD de Danny Briand. C'est comme vous voulez.
3: Oui, alors, voilà. On préfère Fort Boyard. On l'adore. Bien
2: on
3: sûr.
2: Embrasse Danny Briand. Oui. Sylvie, merci infiniment pour le cadeau.
4: C'est un plaisir.
2: Et puis donc d'ici 13h, 4 personnes parmi vous partiront sur le fort. On organisera
3: bravo.
2: Une petite visite avec Sylvie, d'accord?
3: Bravo. On peut l'applaudir.
2: Merci les filles. Fabien Aymon, alors ton invité.
3: Je vous présente Sophie Renaud, agricultrice et instagrammeuse originaire de Charente-Maritime. Bonjour Sophie, merci d'être avec nous en direct ici à Foura. Alors Sophie, vous avez 33 ans et vous êtes agricultrice depuis combien de temps?
5: Je suis agricultrice depuis 2016.
3: Depuis 2016. Et qu'est-ce que vous cultivez dans votre...
5: Alors moi je suis céréalière, donc. De l'orge, du maïs, et je suis aussi éleveuse.
3: Et en plus d'éleveuse, puisque elle bosse comme une malade,
5: ça bosse.
3: Et en plus de tout ça, en plus de sa ferme, elle est instagrammeuse. Qu'est-ce que vous faites sur Instagram?
5: Donc alors j'ai commencé les réseaux en 2019, c'était les débuts d'Instagram,
2: le balbutiement.
3: Après histoire.
5: Et du coup voilà, maintenant j'ai 42 000 abonnés qui me suivent dans mon quotidien d'agricultrice sur ma ferme.
3: Et c'est quoi donc une journée type par exemple d'une agricultrice?
5: Oula. Il y en a vraiment, ça change
3: tous les jours.
6: Ça commence tôt déjà?
5: Oui, ça commence tôt, ça finit tard, ça dépend du temps.
3: Et surtout, quels sont les rapports, si en fait vous essayez de casser les clichés entre les hommes et les femmes, c'est ça?
5: Bien sûr, donc c'est important d'être sur les réseaux aussi quand on est une femme, parce que dans le métier déjà il y a pas beaucoup d'agriculteurs, on est de moins en moins, et en plus quand on est une femme, voilà, il faut être présente, il faut se montrer, et il faut donner envie aussi aux autres jeunes filles qui voudront faire ce métier.
3: Et justement, grâce à votre compte Instagram, des jeunes filles en fait vous contactent pour se lancer. Qu'est-ce que vous leur donnez comme conseil?
2: N'y allez pas.

0: Non, il faut non, le conseil, c'est d'être bien accompagné, de bien s'entourer et de bien réfléchir sur ses projets. Mais rien n'est impossible. Il faut juste s'adapter.
1: Il faut y croire. Il faut être passionné, comme vous l'êtes. Et vous le faites voir sur les réseaux sociaux. Et autre info concernant Sophie, vous avez été élue Miss Agricole en 2021. Ah. Donc on peut l'applaudir.
2: Ah là là.
1: Alors c'est quoi Miss Agricole pour tous ceux qui découvrent, ceux qui nous écoutent ce midi?
0: Alors Miss Agricole, donc c'est une élection qui se passe sur Facebook, forcément, parce que en présentiel, ça serait compliqué. Et donc il y a une page, donc c'est élection Miss et Mister France Agricole. Et donc tous les ans, à la même date que les Miss, les vrais à la télé, on fait une élection. Donc le but, c'est vraiment communication sur nos départements, nos filières. Tous les ans, il y a une nouvelle Miss. Et voilà, on communique, on a notre page officielle. Et voilà.
1: Et bien voilà, je vous invite à suivre Sophie Renaud sur Instagram.
2: Sophie.
1: Et c'est quoi le nom complet de votre compte Instagram si on veut vous suivre?
0: Alors le compte Instagram, c'est Sophie Farmer Life.
1: Et bien voilà.
2: Merci beaucoup.
1: La campagne, ça vous gagne.
2: Merci infiniment,
1: merci Sophie.
2: Bravo. Beau métier, très beau métier.
1: Courageuse.
2: Très souvent, on parle des agriculteurs et des agricultrices.
1: On les soutient
2: dans cette émission. On les soutient, on les aime. Dans un instant, comme à chaque fois qu'on se balade, mes amis, qu'on vient proche de vous, on aime bien, voilà, rencontrer des gens. Voilà, tu sais, parler un petit peu de choses qui concernent aussi le reste de la France et du monde. Et dans un instant, on va vous présenter un invité pas banal, parce qu'on aime vous présenter des invités
3: pas banaux.
2: Mais d'abord, tiens, on va écouter Gaëtan Roussel avec Tout s'en va. Bah là, pour l'instant, il est là.
1: Non, restez surtout. Non,
2: pour le moment, restez. Voici Gaëtan Roussel, à tout de suite.
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0: Au revoir, Gaëtan.
1: Merci, Gaëtan.
2: Sympa.
0: Jingle.
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0: Allez, comme promis, mes amis, nous sommes toujours à Foura.
2: Ouais, en public, en direct, sous un soleil.
0: Ouais.
2: Le ciel bleu, franchement.
0: Ciel bleu.
2: Et vous êtes la star. Hein.
0: Je suis un petit peu la vedette.
2: Ah oui.
0: Allez, place à nos amis.
2: Oui. Ah, oh là là.
1: Les gens se déshabillent quand même. Hein.
2: On va vous donner le numéro de chambre de Willy.
0: Ah oui, en plus,
2: l'hôtel.
0: Je suis à l'hôtel des bains, juste en face.
2: C'est la 13.
0: Chambre 45.
5: On est là tout le week-end.
0: Oui. Allez, comme promis, place aux invités Pabano de ce samedi. Bonjour Karine Montbillard.
6: Bonjour.
0: Et bonjour Sandrine Colli.
7: Bonjour.
0: Bienvenue ici à toutes les deux. Alors, vous avez ouvert à La Rochelle l'atelier KS. Alors, de quoi s'agit-il?
6: Ben c'est une rage room. Est-ce qu'une
0: rage room? Alors allez-y, c'est quoi une rage room?
6: Ben c'est un endroit où tu vas pour tout casser, te défouler, aller mieux et après en pleine forme.
0: Voilà, donc c'est un lieu où on va tout casser. Alors on casse quoi par exemple? Il y a quoi à casser?
6: Alors on a trois univers. On a une cuisine où tu peux casser de la vaisselle, des bouteilles, un bureau où tu peux casser des PC, des imprimantes, des téléphones. Et le troisième univers qui nous rend unique en France, c'est qu'on a un garage et vous pouvez venir péter des bagnoles.
0: Ouais.
6: Alors, c'est légal.
0: Alors, il y a d'autres lieux comme ça en France, mais vous êtes les seuls en Charente-Maritime. Mais derrière le côté rigolo à tout péter, c'est pour ça que je voulais vous avoir, parce que ça agit aussi comme une thérapie. Mais c'est
1: sur
0: sérieux.
1: Le mental.
0: Vraiment, c'est sérieux. Une thérapie qui porte même un nom. Lequel?
6: La destructothérapie.
0: Voilà,
6: en fait, on est unique sur la Nouvelle-Aquitaine. Il n'y en a pas du tout ni à Nantes, ni à Poitiers, ni à Bordeaux. Donc, on est toutes seules.
0: Ouais.
6: Et en fait, on aide beaucoup les gens. Donc, on a beaucoup de gens qui viennent, qui vont mal. Donc, des burn-out, des décès.
0: Voilà.
6: On a une jeune femme qui est venue après une récidive de cancer, et on a beaucoup de bienveillance, toutes les deux, on les accompagne, on leur laisse nous parler, on leur dit voilà comment on peut t'aider, parce qu'à l'atelier tout le monde se tutoie, et on les accompagne, ça pleure beaucoup, mais qu'est-ce qu'ils vont mieux après, et encore là on sort d'une session de CAS où les gens nous ont dit mais c'est merveilleux en fait, venez vous défouler.
0: La destructothérapie, donc il y a certains professionnels de santé même qui vous envoient des patients, hein.
6: Tout à fait,
0: c'est ça.
6: Oui, on commence à être assez connus, donc les thérapeutes, les psys de La Rochelle et alentour nous envoient des patients pour le lâcher prise, la colère.
0: Incroyable. Incroyable.
6: Il n'y a pas d'endroit où tu peux vraiment te défouler en toute sécurité, parce que nous, on met un équipement hyper important pour nous, c'est que les gens soient en sécurité. À quel endroit tu peux casser des assiettes? Et il n'y a pas de violence, en fait, chez nous. On se bat vraiment contre cette idée. C'est vraiment du lâcher prise. Et en plus, tout est recyclé, donc c'est éco-responsable.
0: Et ça coûte combien de tout péter, alors?
6: Tout péter. Ça coûte à peu près 20 euros par personne.
0: Oh,
6: bah
0: ça va.
6: Pour 20-25 minutes.
0: 20 euros pour aller mieux après.
6: Pour aller mieux.
1: C'est un défouloir.
0: C'est un défouloir. En fait. Vraiment, c'est quoi? C'est on sent mieux, décompresser plus léger, c'est ça le...
6: En fait, tu mets de la musique, donc tu danses, tu peux t'amuser, tu peux pleurer, tu peux crier, il n'y a pas de jugement chez nous. En plus, comme tu es équipé avec un masque, une combi, on te reconnaît pas. Pas de blessure.
0: Ouais.
6: Et puis, on a mis en place un crayon magique. Donc, un crayon magique qui efface tous les cons, toutes les connes, tous les gens qui t'emmerdent.
0: Alors, je vais t'en envoyer quelques-uns. J'en connais plein dans le métier des cons.
6: Toutes les mauvaises émotions, en fait, tu peux tout laisser sur des assiettes, des crayons, des papiers. Et en fait,
0: Non, mais ça paraît vraiment ludique comme ça, mais voilà, ça s'appelle la destructothérapie, je trouve ça vraiment passionnant. Je crois que vous avez le projet de faire aussi une version itinérante, c'est ça?
6: Oui, on est à la recherche d'un un peu comme un food truck.
0: Ouais.
6: On voudrait faire un food truck de la CAS, donc une KS mobile. Et puis surtout, on voulait vous inviter à venir essayer.
0: Mais moi j'ai déjà
2: un petit nerveux. Hein.
0: Moi j'ai déjà les deux là qui me cassent les cacahuètes.
1: Ils nous tapent déjà. Hein.
0: Donc pas de problème.
6: Si vous êtes disponible, on vous invite demain à venir essayer.
0: Et ben avec beaucoup de plaisir. Merci infiniment les filles. Donc on le rappelle, ça s'appelle l'atelier KS. Donc c'est à La Rochelle. Et donc on vient, on casse tout. Encore une fois, c'est rigolo. On y va aussi. Voilà, c'est marrant de tout péter.
6: Oui,
0: mais il y a aussi un truc derrière. Donc il s'appelle la destructothérapie et mise en avant aussi par pas mal de professionnels de santé, dont des psys. Voilà.
6: Et les avis, on a près de 300 avis qui sont tous unanimes en disant voilà.
0: Mais tu crois que je t'aurais invité, sinon ma cocotte, hein?
2: C'est grâce aux amis.
0: Si, j'en invite pas les tocards ici. Merci beaucoup, les filles. Karine Montbillard et Sandrine Colli, fondatrice donc de l'atelier KS à La Rochelle.
2: Bravo,
0: merci,
2: bravo,
0: les filles. Voilà.
6: Merci.
0: Bon, vous aimez être ici.
2: Ah oui.
0: Vous aimez la pub.
2: Ah bah oui,
0: la
2: pour ça.
0: Ah, bon, bah, juste après, il y a des infos pratiques près de chez vous avec le ICI Express.
2: Tchou-tchou.
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7: L'infotrafic en temps réel pour vous accompagner sur les routes de la région avec des fermetures en ce week-end, notamment sur l'A15. Attention, sortie numéro 6, celle de Pierrelaye qui est fermée de jour comme de nuit, tout comme la sortie numéro 1, celle de Sèvres, sur la RN118 en direction de Paris. Il y a un gros chantier de modernisation de l'échangeur à hauteur de Sèvres. Sinon, la journée est classée verte par Bison Futé en Ile-de-France. Côté transport, attention, des travaux ce week-end sur la ligne B du RER avec un trafic interrompu entre Gare du Nord et l'aéroport Charles de Gaulle. Et des bus de remplacement ont été mis en place et puis des travaux également ce week-end sur la ligne C. Notez que le trafic est interrompu entre Juvisy et Saint-Martin-des-Tempes en direction de Dourdan également. Et notez que des bus là encore de remplacement ont été mis en place. Bon week-end avec votre radio locale ici par Île-de-France. Si vous êtes témoin de perturbations, envoyez-nous un message vocal via WhatsApp 01 42 30 10 10.
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0: Partons gaiement vers la deuxième demi-heure de votre talk show du samedi. Alors ici, c'est comme le talk show de La Salamé qu'à l'époque.
10: Mais en pas pareil.
0: Et ainsi, non, c'est la même chose. Nous sommes à Foura, mes amis. Oui, nous sommes pile en face de Fort Boyard, puisqu'on continue notre émission pour l'opération Sauver Willy, Sauver Fort Boyard.
1: Et c'est votre deuxième maison.
0: Oui, c'est ma résidence secondaire.
1: Ah oui, d'accord.
0: Et votre tribu est là, notre enfant de la télé, Nicolas Malabeuf, et notre spécialiste web, Fabien Emo. Un mot sur le groupe Facebook, mon
1: Alors, pour nous retrouver, c'est complètement gratuit sur Facebook. Vous tapez Youpi la vie avec Willy Revelli.
0: Tout le monde s'inscrit sur le groupe
1: Facebook.
0: Il faut le faire.
1: Allez-y, on est plus de 7500.
0: Et c'est gratuit.
1: Et c'est gratuit, il faut le dire. Merci Nicolas. Le sondage de samedi, de ce samedi, quel est votre personnage préféré de Fort Boyard?
0: Alors,
1: c'est une dictature. Ce n'est pas pipé. Plus de 80%, je viens de regarder, de vote pour Willy Revelli.
11: Ah là là.
1: Mais qu'est-ce que vous voulez? Calmez-vous. Nous avons quand même un message de Pascal. J'adore Willy, mais j'aime beaucoup Delphine.
0: Blanche.
1: Et ça me fait un point commun avec Pascal.
11: Vous n'avez pas les mêmes atouts. Désolé.
0: Ma taille, c'est sa taille de jambe. Merci beaucoup, mon cher Fabinho. Allez, si vous n'avez pas suivi l'actu, pas de panique, l'actu vous suit. Il est temps pour moi de mettre
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0: souffre du syndrome de l'homme raide et Léon XIV qui est devenu pape il y a un an à la suite de François, un homme raide.
1: Ah oui, aussi. Alors, oui. Bien, bien raide.
0: Le département de Charente-Maritime lance l'opération Sauvons Fort Boyard. Oui, sauvons Fort Boyard, car si le fort disparaît, Cyril Ferraud n'aura plus que 37 émissions par semaine à présenter. Et puis dites-vous que le temps que passe partout passe sur le fort, et du temps qui passe pas enregistrer une nouvelle chanson. Alors voilà, pensez-y donc, donnez. L'actrice Chantal Nobel, star de la télé des années 80 dans la série Château-Vallon, est décédée en 1985. Sa carrière avait pris un virage inattendu, tout comme la Porsche de Sacha Distel.
2: Oh non.
0: Un accident qui a mis fin à sa carrière, hein. Hashtag balance ta Porsche. Oui, Sacha Distel, c'était des pommes, des poires et des... Oula. Jean-Luc Mélenchon annonce sa candidature en 2027 et c'est une surprise, hein. Oui, les filles avaient le choix entre Jean-Luc Mélenchon. Jean-Luc Mélenchon qui aura 75 ans en 2027. Et les filles, ça veut dire la France incontinente. À cet âge-là, c'est pas la France qui est insoumise, hein, c'est la vessie. Un musée suisse propose de voir une expo dédiée au peintre Cézanne en maillot de bain. Des maillots de bain avec pinceau apparent. Le Louvre devrait s'en inspirer, hein, pour éviter de se faire piquer des trucs, une statuette ou une couronne dans un slip, franchement, ça passe pas inaperçu. Le chanteur Renaud a fêté cette semaine ses 51 ans de carrière. Voilà, ses 50 ans de carrière, en fait, il s'en tapait, hein, parce que lui, il est comme le pastis, hein, c'est les 51 qui comptent. Enfin, la question du jour. D'après son arbre généalogique, la mère du pape Léon XIV était la fille d'un couple de pâtissiers français. Du coup, est-ce que ça vient de là, son amour des religieuses? Eh ben, vous avez 2 heures. Allez, vous avez... Alors heureusement, dans 236 jours, c'est fini 2026.
2: Ouais,
0: déjà fini 2026. Bon, mes amis,
2: oui.
0: Si vous n'avez pas le moral...
3: L'heure est grave, franchement.
0: Si vous n'avez pas le moral, j'ai la solution.
2: Ah,
0: écoutez-moi
2: oui.
0: bien. Je sais que là, on n'est pas bien.
2: Entre le carburant.
0: Entre le carburant.
2: Et
0: un Fort Boyard.
3: 44 millions.
2: Oh, non, non, moi, je ne vais pas...
0: J'ai la solution, mes amis. Quand je vais vous dire à vous, vous allez me faire... Badababababa. Allez-y, voir.
2: Non,
0: pour l'instant, là, vas-y, envoie le jingle.
2: On n'est pas bien. Et là, ouais. 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
2: Moi je vais mieux. Bah, il est sauvé, Fort Boyard. Hein.
0: C'est bon. On n'a plus aucun problème. C'est le jingle qui te fait du bien. Merci d'être sur votre radio ici. Nous sommes à Foura et dans un instant, nous continuons à parler de Fort Boyard. A tout de suite, mes amis.

0: C'était qui?
1: Inside Paradise.
0: Ah, c'était Stevie Wonder. Jingle, vite, vite.
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0: J'ai dit, c'est qui m'a montré ses lunettes de soleil? Merci beaucoup. Ah, les gens sont bien ici. Toujours en direct de Fourin, en Charente-Maritime, avec les équipes de Ici La Rochelle. On a un beau studio, franchement, on est face à la mer. Merci infiniment. Le fort, ce monument connu dans le monde entier, est en danger. Il est comme Jack Lang, il s'effrite de partout. Tout se casse la gueule, donc vous pouvez aider aux travaux sur fondation-patrimoine.org pour sauver le Fort Boyard et pour Jack Lang. On va continuer à parler évidemment un petit peu d'histoire, mes amis, ça va nous faire du bien. Bonjour mon cher Philippe Lafond.
4: Oui, bonjour.
0: Bienvenue ici mon cher Philippe, vous êtes l'auteur du livre Fort Boyard, un défi à l'océan aux éditions du Palais. Alors à l'origine, au tout début, avant que le fort ne devienne ma résidence secondaire, c'était quoi au tout début?
4: Au tout début,
0: Et
4: il n'y a rien, c'est un banc de sable.
0: Ah bah alors, d'accord.
4: C'est carrément, il n'y a rien.
0: Alors, ça démarre bien. Après, voilà.
4: Juste après, il y a un premier projet en 1803,
0: ouais.
4: Qui finalement, au bout de quelques années, va échouer.
0: Ouais.
4: Parce que ça, c'est trop compliqué, puis surtout les Anglais sont là pour empêcher la construction du fort.
0: Ah, les salauds.
4: Absolument. Et les maudits British. Et donc, le chantier redémarre en 1840. Pour après ne plus s'arrêter jusqu'en 1865, voilà.
0: Et donc il paraît qu'au plus fort de son utilisation, il pouvait accueillir 250 hommes.
4: Oh oui, 250,
0: durant 260, deux mois.
4: Et y compris trois ou quatre dames, lingères, etc.
0: Ah.
4: Voilà. Et il y a un équipage prévu de 260-65 personnes, mais qui finalement ne montera jamais à bord parce qu'il n'y aura jamais d'hommes, de troupes à bord de ce fort.
0: Voilà.
4: Jamais.
0: Donc,
4: de marins. C'est l'infanterie de marine qui devait venir là.
0: Donc au début c'était quoi? C'était pour protéger le coin,
4: voilà.
0: C'est ça?
4: On a une vue en ce moment qui est absolument extraordinaire.
5: Ouais. Oui.
4: Le fort est placé entre l'Idoléron, la pointe des Saumonards, et la pointe de l'Idex pour barrer le passage au bateau qui passe encore à l'heure actuelle. C'est le bateau qui vient sur la Charente, vers Tournai-Charente, là, traverse, passe exactement au même endroit que les bateaux au XVIIIe siècle.
0: Ouais.
4: Donc c'est pour empêcher les maudits British et bien d'autres. Les Hollandais ont très agressifs.
0: Oh,
4: on ne sait pas assez. Absolument. Il faut le dire, monsieur. Et donc, d'autres pays comme ça, et les Espagnols aussi,
0: ont beaucoup.
5: On va se faire des amis. Hein,
4: ont voulu. Tout ça, c'est pour détruire Rochefort, qui est l'arsenal, le principal arsenal, où l'on construit quantité de vaisseaux de guerre. Et voilà. Et ces méchants voisins voulaient nous empêcher de construire ces vaisseaux. Donc, voulaient attaquer.
0: La jalousie, ça.
4: Voilà. Ça, on ne dit pas assez, monsieur.
0: Le fort, c'était aussi une prison? Ça a été une prison à un moment?
4: Non, mais non. C'est
5: la légende.
0: C'est une légende.
4: Non, c'est pas une légende. Les gens parlent de prison en parlant du fort. La prison, c'était un an et demi. C'est lié au communard.
5: D'accord.
4: Les communards, et surtout, pensant des communards, ont été enfermés sur le Fort Boyard et pendant un an et demi maximum.
0: Pourquoi il a été appelé par la population locale pendant quelques temps le fort de l'inutile?
4: Eh bien, c'est une mauvaise remarque. Je suis là pour redresser des mauvaises idées comme ça. Un fort, quel qu'il soit, a toujours un rôle dissuasif.
0: Bon, bah alors.
4: Qu'il fonctionne et qu'il ne fonctionne pas. Alors, c'est toujours facile de dire après que.
5: Oui.
4: On sait
5: peut critiquer dire, toujours.
4: Il n'a servi à rien. Mais de toute façon, tous les forts, celui qu'on a devant nous, n'a jamais.
0: Fort Vauban. Comment il s'appelle ce fort en face de nous?
4: Voilà. Et donc, tous les forts, la plupart des forts sur la côte atlantique, n'ont pas servi. Moi, j'habite l'Idoléron, on a une fantastique citadelle, elle n'a jamais servi à quoi que ce soit. Mais
0: donc, voilà.
4: En tout cas, ils ont un rôle dissuasif. Un rôle défensif qui est absolument fondamental et qui est nécessaire.
0: Bon, il a quand même été abandonné pendant 80 ans.
4: Oui.
0: Inscrit en 1950 à l'inventaire des monuments historiques. Il paraît qu'un dentiste l'a acheté en 1962 pour 28 000 francs, mais il ne savait pas quoi en foutre, du coup il l'a revendu.
4: Mais il ne pouvait rien en faire.
0: Bah oui, qu'est-ce que
4: c'est un bâtiment.
5: C'est vrai.
4: Non, il a voulu même et il s'est acheté une danseuse.
0: Ah ouais.
4: Voilà. Et il s'est fait plaisir.
0: Ouais, il est allé une fois dessus. Voilà.
4: Il a réalisé très vite qu'on ne pouvait rien faire d'un fort comme ça. Enfin, en tout cas, au niveau individuel.
0: Pourquoi vous aimez tant ce fort, mon cher Philippe Lafond?
4: Eh bien, parce que
0: qui laisse vraiment, vraiment, je le dis sincèrement, hein, ça laisse personne indifférent.
5: Ouais. Oui.
0: Vraiment, il y a un truc vraiment.
5: Magie.
0: C'est un peu la cathédrale de Notre-Dame.
4: Oui.
0: C'est vrai?
4: La cathédrale de Notre-Dame, oui, mais bâtie sur la mer.
0: Exactement.
4: Et c'est ça qui est exceptionnel. C'est le seul fort au monde construit comme ça, en pleine mer.
0: Ouais.
4: Et c'est pour ça que ça a été un chantier
0: Titanesque,
4: financier et autres.
0: Ouais.
4: parce que c'était dans ces conditions-là. Mmh. Et finalement, il a fallu attendre que le jeu arrive avec la plateforme pour que la bord du fort devienne beaucoup plus pratique. Mais avant, on arrivait avec le fameux escalier. C'était complètement ingérable.
0: Ouais.
4: Donc la nécessité de reconstruire le port à l'heure actuelle, si on veut y faire quelque chose, c'est obligatoire.
0: Allez, dites-nous, pour terminer, un truc insolite sur le fort. Là, que je puisse faire le malin tout à l'heure avec Félindra.
4: Eh bien,
0: quand elle gueulera, Félindra, c'est pas ce que m'a dit
4: Philippe. Un truc insolite que je raconte dans le bouquin, c'est le gardien. Donc je disais tout à l'heure, j'ai mis une troupe. Il y a eu trois gardiens, le gardien d'artillerie, gardien du génie, et puis un gardien d'une autre discipline. Et un jour, il y a une énorme. En fait, c'est la nuit de Noël du 24 décembre, une tempête monumentale. Et le gardien va décrire dans le détail comment ça va se passer cette nuit dantesque. Où il dit, mais de toute façon, on pensait vraiment que le fort allait partir en pleine mer. Et là, il décrit, c'est-à-dire les vagues qui détruisent les fenêtres fort, qui font l'eau qui s'engouffre dans les casemates et qui font reculer les canons. C'est d'une violence inouïe. Et il y a plein de choses de cassées. Et en fait, le fort, c'est un chantier permanent.
0: Exactement. Merci Philippe Lafond, auteur de Fort Boyard, un défi à l'océan.
1: Bravo
0: Philippe Lafond, il le mérite.
1: Il est passionnant.
0: Édition du Palais. Merci mon filou.
1: Vous pouvez l'écouter des heures.
0: Le livre, il est à vous. Vous pouvez l'offrir à quelqu'un ou ils s'en foutent. Ils s'en foutent, son propre livre, mon filou. Très bien. On parle de quoi avec toi, mon Nicolas?
5: Eh bien, j'ai retrouvé des traces de Fort Boyard dans les archives.
0: Ah, bah, très bien. Mais d'abord, on va écouter Marine. Bah, justement. Eh, Marine, regarde.
1: Ah bah oui.
0: Marine, eh oui.
1: Ah, c'est la Marine.
0: C'est là où on peut dire votons Marine.
5: Oui.
0: Allez, votons Marine.

0: Marine d'être venue.
1: De la Star Academy, bien sûr.
0: Allez, nous sommes à Foura, mes amis. Nous sommes pile en face de Fort Boyard. Et Nicolas Malabeuf a une invitée.
2: Pas du tout. C'est votre invité,
0: ah, c'est
2: tout à l'heure.
0: C'est pour après.
3: Exactement. C'est bien préparé.
0: Ah, c'est alors, là, à moi.
3: On ne fait pas l'émission en direct, donc c'est ça qui est bien.
2: Non, mais c'est quoi cette émission, là?
3: Donc alors Nicolas,
0: qu'est-ce que tu veux nous faire? Qu'est-ce que tu veux, Nicolas?
2: Eh bien, Willy, on m'avait dit aujourd'hui que j'aurais la chance d'être en face d'un monument. Moi, j'en vois deux. Ah, avec oui. Vous, Willy, quand même.
3: Oh, mais le faillot.
2: Aujourd'hui.
3: Il fait une augmentation.
2: Je pense à l'année prochaine, désolé. Willy, aujourd'hui, j'ai d'abord voulu revenir sur l'histoire de ce fort, le fort qui appartenait à la marine, encore elle, la marine française, jusqu'en 1913. Et alors, au début des années 60, le ministère des Armées va le mettre en vente aux enchères. Et donc, dans les journaux, on voyait marqué bâtisse à vendre de 2000 mètres carrés. Et l'heureux gagnant, il s'appelait André Hertz, un chirurgien dentiste belge installé en Haute-Savoie, qui fait l'acquisition du fort, comme le montre ce reportage qui date de mai 62.
4: Pour 28 000 nouveaux francs seulement, sans compter les frais, un homme s'est rendu acquéreur de 128 chambres et sitôt son bien acquis, il s'est embarqué pour l'aller visiter car sa propriété repose sur un banc de sable, c'est le fort Boyard.
2: On disait le fort Boyard et donc la mise de départ c'était 7500 francs et l'enchère, écoutez-moi bien, elle est montée à 28 000 francs. Mais alors André n'a pas les moyens de l'entretenir malheureusement et donc le fort est cédé au producteur Jacques-Antoine pour plus d'un million de francs. Et donc nous sommes le 7 juillet 90 sur Antenne 2, il est 20h44 donc les programmes commençaient beaucoup plus tôt et les Français entendent ce générique pour la première fois. Présenté par Patrice Lafont et Marie Talon. Et le soir de la première, et c'est un certain Olivier Mine qui était Spicrin, qui annonce l'arrivée du programme.
5: Bonsoir, je vous invite maintenant à suivre notre toute nouvelle émission d'aventure, Les Clés de Fort Boyard.
2: Wow. Et oui, la suite, on la connaît, c'est une belle histoire. Et donc, le lancement de Fort Boyard à l'époque réalise un démarrage très décevant. Est-ce que vous le saviez ça?
0: Non.
2: Moins de 3 millions de téléspectateurs avaient suivi le lancement. Mais au fil des semaines, la mayonnaise va prendre et jusqu'à 6 millions de Français vont se passionner devant les aventures des candidats qui étaient des anonymes au tout début. Et alors, Willy, vous le savez, j'ai aucune limite.
0: Non.
2: Vous me connaissez?
0: Oui.
2: J'ai une version étrangère de Fort Boyard. Le fort est connu dans le monde entier. Et alors, par exemple, en Belgique, le père Foura, comme on l'appelle, c'est le vicomte Godefroy de Tribourgio. En Algérie, Félindra, c'est Samira. Et la boule en Grèce et en Russie, c'est Monsieur la boule. Et dans la version coréenne, le père Foura s'appelle Napoléon Kim. Et alors, votre première venue, Willy, sur le fort, c'était en tant que candidat en 2012. Et alors, j'ai regardé l'émission, ça date un peu. Lors de la quête des clés, vous aviez fait 3 épreuves. Le percolateur, vous aviez perdu. Ensuite, le tourniquet, vous aviez perdu. Et l'épreuve des baguettes que vous avez faites avec Evangélie, c'était perdu. Ça démarrait bien.
3: Il est fort.
0: Un talent, qu'est-ce que tu veux que je te dise?
2: Et enfin, le petit potin, une fois coutume sur vous. À l'origine, vous deviez vous appeler Passe-Plat et non pas Willy Revelli. Et oui. C'est une vraie info.
3: Faire rigoler tout le monde, en tout cas.
0: Merci,
2: longue vie à Fort Boyard.
0: Merci, mon bébé que j'aime. Applaudissez Nicolas Malabeuf. Applaudissez Fabien et moi aussi. Voilà. C'est mes deux bébés. Ça, c'est mes deux enfants. Je les aime très, très fort. On va envoyer la pub dans une petite seconde. Pardon à la maison de la radio, l'équipe technique. Mais avant d'envoyer la pub, il y a 3 personnes dans le public. Comment tu t'appelles?
6: Marilyn.
0: Emeline.
7: Dimitri,
0: je mesure combien? Taille.
7: 1m58.
6: 1m62.
8: 1m60.
7: Eh bien. Alors là.
0: Eh bien, écoutez-moi, la réponse juste après la pub.
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0: De retour ici, c'est Willy vient déjeuner chez vous en direct de Foura en force,
3: en public.
0: En face de Fort Boyard, en public. Voilà, il faut sauver Willy, il faut sauver Fort Boyard. Le monument de pierre est en danger, vous pouvez faire vos dons donc sur fondation-patrimoine.org. Mais vite mes amis, ce sont les 5 dernières minutes.
3: Dépêche-toi.
0: Si vite, allez. Avant de partir, place à la bonne idée de ce samedi fourrasien. On dit fourrasien? Fourrasien? On dit fourrasien.
3: Fourrasin.
0: Bonjour Mina F. Bénard.
6: Bonjour.
0: Bienvenue ici. Vous faites quoi dans la vie?
6: Je suis commerciale au port de pêche de La Rochelle.
0: Voilà, commerciale au port de pêche de La Rochelle. Et votre papa ici à Foura, il fait quoi?
6: Ostréiculteur.
0: Ostréiculteur. Ah. Alors, il est ostréiculteur et en plus de son activité de production, il a développé en parallèle une activité touristique, c'est ça?
6: Alors, il organise des visites l'été.
0: Voilà.
6: Jeudi, des parcs ostréicoles et de sa cabane pour expliquer son métier.
0: C'est trop bien, ça. Donc, ça consiste en quoi, concrètement, alors?
6: Le métier en général?
0: Ouais, non, ouais, voilà. Alors, expliquez-nous tout. Parce que moi, une huître, je n'y connais rien.
3: On a quoi,
0: c'est ce truc en pierre, c'est une pierre, c'est ça?
6: Alors, pas tellement.
3: On est vraiment on sent le pêcheur.
0: Alors une huître.
6: Alors, il y a une période de l'année, du coup, ils vont poser des coupelles, ce qui va capter le lait.
0: Ouh là là.
6: Donc voilà, ça va se capter sur les coupelles. Ils vont attendre un petit peu que ça grandisse et ensuite ils vont récolter tout ça. Ils vont tout trier et il y a une première période de vente qui se fait à ce moment-là. Donc elles sont toutes petites, hein, vraiment, elles font 2 cm même pas.
0: Ouais.
6: Donc ça va être envoyé soit à Arcachon, soit en Bretagne, en Normandie. Et voilà. Mmh. Ensuite, ils vont tout mettre en poche, ils vont les remettre à la mer.
0: Ouais.
6: Ils vont attendre que ça grandisse, évidemment.
0: Combien de temps ça grandit une huître? Parce que moi, j'ai mis beaucoup de temps pour pas grandir. Une huître.
6: Non, ça dépend du calibre.
0: Ah oui, alors ça, j'ai rien compris. Alors oui, tiens, alors le calibre, moi, j'y connais que dalle. Les numéros, là, c'est quoi, c'est pourquoi?
6: Alors, ça va, en général, de la numéro 4 à la numéro 1.
0: Alors, moi, je croyais que la 4, c'était la plus grosse.
6: Non, c'est la
0: plus petite.
3: C'est le contraire.
0: C'est la plus petite.
3: Contraire.
6: C'est ça, c'est la plus petite huître. Et la plus grosse, ça va être la numéro 1. Et après, on a encore plus gros, où là, ça va être des fers à cheval.
0: Oh là là.
6: Et elles sont
0: des baleines, après. Et c'est bon? Oui, c'est bon, je me doute. Mais je veux dire, non, mais si c'est bon, une huître quand même. Mais je veux dire, c'est quoi la meilleure pour vous qui êtes une spécialiste?
6: Alors, pour
0: c'est
6: le
0: quoi,
6: coup,
0: c'est lesquels numéros?
6: Alors, la meilleure, on va dire, la plus commune, c'est la numéro 3.
0: Ah, d'accord.
3: Moyenne.
6: Ouais, voilà. C'est vraiment la moyenne. C'est celle que la majorité des gens prennent.
3: C'est fait,
6: ouais. Donc, du coup, voilà.
0: Et donc, votre papa, c'est ce qu'il fait. Voilà. Donc, il fait le tourisme de l'huître. Moi, je trouve ça génial. C'est-à-dire qu'on va là-bas, il nous explique son métier, ce que vous venez un petit peu de nous expliquer là.
6: C'est ça.
0: Et après, il y a des dégustations.
6: Exactement. Et ce qui est particulier, c'est que lui, c'est un des rares qui fait l'huître de la naissance à l'assiette.
0: À la mort.
6: Oui, exactement.
0: Exactement. Quoique non, une huître, ça doit être vivant quand on la mange.
6: Oui.
0: Ça bouge.
3: Oui.
0: Elle bouge. Des fois, je lui parle avant de... Elle frétille comme ça, tu sais.
3: Il a une relation avec une huître.
0: Oui. Je m'attache très vite aux gens, moi. Mais c'est vrai, donc ça doit bouger, on est d'accord.
6: Ah oui, pardon.
0: Donc c'est vivant, vraiment.
6: C'est ça.
0: Oh là là là là. Oh, moi, ça me fait flipper.
6: Ça donne envie, là.
0: Ça donne, mais tout à coup, là, on a bien coupé la chic aux gens. Et alors, donc, et les perles, ça existe vraiment, ça, les trucs?
6: Oui. Ma grand-mère en a retrouvé 7 dans une moule. Oh,
0: 7.
6: Elle est passée en sud-ouest, ouais.
0: Donc, votre grand-mère est riche.
6: Waouh.
0: Comment elle s'appelle, votre grand-mère? Je l'aime
6: Christine.
0: Beaucoup. J'adore Christine. Elle nous écoute, là, Christine. Christine, je t'aime, ma Christine.
2: Pour les 44 millions d'euros, elle peut faire
3: un peu. Voilà, ça y est, on a trouvé une perle.
0: Elle donne une perle, c'est bon.
6: Oui, voilà, normalement.
0: Non, mais c'est trop, trop bien. Bon. Et vous, alors, vous faites quoi exactement? Parce que la mer, bah, forcément, enfin, l'océan, c'est très important ici, hein. Donc, vous faites quoi exactement à La Rochelle?
6: Alors, moi, je vends du poisson aux entreprises.
0: Ouais.
6: Tout, enfin, poisson, tout ce qui est produit de la mer.
0: Ouais.
6: Je m'occupe principalement des restaurants de tout le Grand Ouest.
0: Ouais.
6: Donc, je m'occupe de la Charente-Maritime.
2: Il y a quoi comme produit de la mer, du coup?
0: Oui.
6: Il y a aussi passé, coquillages, algues.
0: Et là, le truc du moment.
3: Ouais.
0: Le truc du moment, là,
3: on
0: c'est
3: peut
0: quoi
3: déguster
0: le truc
3: en...
0: du moment qu'on peut déguster le poisson
3: restaurant
0: du moment.
6: Là, alors là, en ce moment, un peu compliqué, du coup, l'approvisionnement en poisson. Mais il y a quelques semaines.
0: Pourquoi c'est compliqué? À cause de quoi?
6: Bah, à cause de la fermeture du
0: Détroit. Voilà.
6: C'est pas facile. Donc, je veux dire que les prix sont beaucoup plus chers et l'approvisionnement est moindre. Donc, c'est assez compliqué. Mais on avait le cabillaud secret il y a pas longtemps.
0: Ah là là.
6: Et ça, c'est un très, très, très beau produit pour le.
0: Alors, attends, mais c'est-à-dire qu'il y a il y aura de moins en moins de poissons, là? On est en galère de poissons, genre?
6: Bah, on va dire qu'avec la hausse du pétrole, il y a beaucoup moins de bateaux qui sortent en mer. Et les quotas sont réduits, donc c'est assez compliqué, mais on arrive à se débrouiller tant bien que mal quand même.
0: Bon, eh ben merci beaucoup. Donc je rappelle que votre papa donc fait le tourisme de
3: l'huître.
0: Je trouve ça trop trop génial. C'est Bénard et fils, hein.
6: Oui, c'est ça.
0: À Foura. Les huîtres, il les envoie partout en France.
6: Arcachon, Bretagne, il va jusqu'en Normandie, il va au Léron.
0: Oh là là, c'est bien, bravo. Et puis donc vous travaillez donc au port.
6: Au port de pêche.
0: Au port d'Amsterdam. Merci infiniment.
3: Et sa mamie est une perle.
0: Et sa mamie est une perle. Merci, Minaev Bénard.
3: Bravo.
0: Et vive l'huître. L'huître de Foura. Bon, mes amis, tu veux passer un jingle, mon chéri? Passe un jingle à la maison de la radio. Passe un jingle.
3: Ah, j'assure. À midi,
12: avec toute sa tribu.
3: Il est l'heure du petit dernier point de la route. C'est ma tournée.
0: Alors mes amis, tout à l'heure avec nos amis de du département de Charente, voilà, de la Fondation, on a décidé comme ça, vraiment à 11h58, l'émission commence à midi, on s'est dit tiens, faut qu'on fasse quelque chose. Et ben on s'est dit tiens, on va offrir 4 places pour aller visiter Fort Boyard. C'est unique, hein.
2: Ah oui, bah,
0: franchement, personne là, peut personne n'y va. Personne n'y va, à part ceux qui font l'émission, bien évidemment. Alors il y a beaucoup de monde ici, alors j'ai pris un petit peu des gens au pif. Parce qu'il fallait bien, voilà, que je choisisse des gens. Qu'est-ce que vous voulez que je vous dise? C'est des gens qui m'ont payé. Vous croyez quoi?
2: Oh non.
0: Je leur ai demandé ma taille. Alors, Dimitri, alors, il m'a répondu.
2: 1,58.
0: Merci infiniment. Au revoir, Dimitri.
3: 1,58.
2: Adieu.
0: Merci. Je sais pas comment je le prends.
3: C'est une insulte, non?
0: Oui. Marilyn.
8: 1,60.
0: 1,60. Va pas falloir m'énerver aussi, Marilyn. Hein. Marilyn,
3: et Emeline.
0: Marilyn. Et Emeline, combien tu m'as dit?
12: 1,62.
0: Mais Emeline, elle a dit 1,62. Eh bien, mes amis.
3: La taille
0: exacte.
3: Willy Rovelli.
0: Comme ça, vous pouvez vous foutre de ma gueule, mais j'en ai rien à foutre.
3: Mais non.
0: Je m'en fous complètement. Mes amis, comment? Tout ce qui est petit est mignon.
3: Ah,
0: ouais,
3: petit est mignon.
0: Voilà, ouais. Eh bien, mes amis, je mesure 1m63.
3: Bravo!
0: C'est Emeline qui a gagné.
3: Emeline part sur le fort.
0: Ouais, trop bien, c'est vrai. Ouais,
2: pour quelle personne
0: sur le fort?
13: Eh bien, je suis avec mes filles et mon mari.
0: Vous êtes combien?
13: On est quatre.
0: Vous êtes parfait. Et ben voilà, tu pourras aller visiter le fort, ma chérie.
13: Merci. On arrive de Bussac-Forêt, une petite commune de Sud-Charente-Maritime, et vraiment écoute, sud-sud.
0: Et ben voilà.
13: Et on a fait la route exprès pour venir voir l'émission et te voir, Willy, et donc gagner.
0: Et ben voilà. Merci beaucoup. Bravo. Bah,
3: bravo. C'est un beau cadeau.
0: C'est un beau cadeau.
3: Franchement,
0: hein.
3: Bah, là, c'est un cadeau unique.
0: Tu verras, c'est un cadeau unique. Elle pleure de joie.
3: Ah, oui,
0: si
3: elle
0: veut faire 2 millions, elle ferait la gueule. Là, tu vois, elle est plus heureuse. Merci infiniment, Emeline. Merci beaucoup. Voilà, mes amis, c'est fini.
3: Oh non, la barbe.
0: Bichette, merci infiniment à toute l'équipe technique de ici La Rochelle.
3: Bravo.
0: Pour avoir monté ce studio. Merci beaucoup pour votre accueil. Merci à
3: vous. Bravo, Courir.
0: Vous avez été adorable. Et merci à la Maison de la Radio pour la liaison. Je vous rappelle, sauvez Willy, sauvez Fort Boyard sur fondation-patrimoine.org. Fondation-patrimoine.org.
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0: Voilà, passez une belle journée ici et pas ailleurs. Dans un instant, Ma France Weekend version économie. Puisqu'il est tout pile 13h. À demain, Annie, midi. Ciao, ciao.
15: Bonjour à toutes et tous et bienvenue dans Ma France Weekend. Le samedi, l'équipe de Paris Filles des Économies est sur le pont pour votre pouvoir d'achat. Alors dans 5 minutes, on va remplir notre déclaration de revenus ensemble. Mais d'abord, l'actu de ce samedi. Bonjour Féline Leloir-Diot.
16: Bonjour Valère, bonjour à tous. Des faits graves de harcèlement scolaire. C'est la conclusion de l'enquête du rectorat de Nancy-Metz. 7 mois après le suicide de la petite Sarah, 9 ans, l'enfant avait été retrouvée morte chez elle à Sarreguemines en Moselle. Dans sa lettre d'adieu, elle dénonçait les moqueries de ses camarades. Si ce rapport est un premier pas pour les parents, la justice doit maintenant faire son travail. Emma Vogli-Maxi.
17: Il est hors de question que quoi que ce soit reste sous le tapis. C'est ce qu'avait promis Pierre-François Mourier, le recteur de l'Académie Nancy-Metz, quelques jours après le suicide de Sarah. Depuis, le rectorat a interrogé ses camarades, des professeurs et des membres de l'administration de l'école. Après plusieurs mois d'enquête, il confirme que Sarah a bien fait l'objet de faits graves de harcèlement scolaire. La jeune fille avait déjà évoqué ce harcèlement dans sa lettre d'adieu. Ses parents avaient confirmé qu'elle était moquée à l'école à cause de son poids. Moquerie qui venait, selon le procureur, de 2 ou 3 camarades de CM2. Ce rapport, c'est donc une première reconnaissance du harcèlement de Sarah. Mais ce n'est pas terminé. Le rectorat a envoyé ses conclusions au parquet de Sarreguemines qui dirige le volet judiciaire de l'affaire. L'enquête, confiée au commissariat de police de Sarreguemines, est donc toujours en cours.
16: Emma Vogli-Maxi, ici Lorraine. Une chanson à la gloire de Philippe Pétain, entendue hier lors des commémorations du 8 mai à Canet en Roussillon, dans les Pyrénées-Orientales. La chanson Maréchal, nous voilà, a été diffusée lors d'une reconstitution historique de la Libération. L'organisateur assure qu'il s'agit d'une erreur de l'ingénieur du son qui ne connaissait pas la portée symbolique de l'hymne. La même chanson a aussi été entendue hier dans les rue de Carpentras dans le Vaucluse. Là aussi, une erreur, affirme la mairie. Pas de marche pour le comité du 9 mai à Paris. Le Conseil d'État a tranché tranchée ce matin et confirme l'interdiction de manifestation pour ce collectif d'ultra-droite. Cette marche avait déjà été interdite par la préfecture de police et le tribunal administratif de Paris pour des risques de troubles à l'ordre public. Sur le bateau de croisière MV Ondius, touché par l'antivirus, les rapatriements des passagers devraient démarrer demain, si la météo le permet. Le navire doit arriver ce dimanche très tôt à Tenerife, aux Canaries. Et Anne Le Gall, l'évacuation des passagers se fera par petits groupes.
12: Concrètement, les près de 150 passagers de 23 nationalités différentes devraient d'abord quitter le navire de croisière à bord d'embarcations plus petites entre dimanche midi et lundi, quand la fenêtre météo sera favorable. Puis ils embarqueront dans des bus jusqu'à l'aéroport et ils regagneront leur pays respectif dans le cadre de dispositions prises par leur gouvernement. Pour ce qui concerne les 5 touristes français, le rapatriement se fera par un avion spécialement affrété avec du personnel de bord protégé. Ces passagers français du bateau ne présentent pas de symptômes inquiétants pour l'instant, mais ils seront examinés et testés avant de pouvoir regagner leur domicile. Et il y aura donc pour eux un isolement et des restrictions physiques, a indiqué l'un des responsables du suivi sanitaire, l'infectiologue Xavier Lescure. Mais rappelons que selon l'Organisation mondiale de la santé, les risques de propagation de cet antivirus pour le reste de la population mondiale est extrêmement faible. Ce n'est pas un nouveau Covid.
16: Le dernier bilan à bord recense 6 cas confirmés. 3 personnes sont décédées. En rugby, les Françaises ultra favorites pour ce 4e match du tournoi des 6 nations. Les Bleus feront face aux Écossaises à Édimbourg cet après-midi. Coup d'envoi à 17h15. Et puis, vous êtes sûrement en train de profiter de ce week-end de 3 jours pour vous reposer. Les ponts du mois de mai, l'occasion pour de nombreux Français de s'offrir des petites vacances. Mais cette année, avec la flambée des prix des carburants, beaucoup font une croix sur un week-end loin de chez eux pour éviter d'utiliser la voiture, l'occasion de profiter des loisirs de proximité, un pique-nique ou une balade en famille. C'est le cas au parc Heller à Antony, en banlieue parisienne, où s'est rendu Maëlle Prévost.
18: Casquette sur la tête, sac sur le dos, Jérôme, Céline et leur fille Cassandre passent ce long week-end dans le parc en bas de chez eux.
19: Oui, on aurait bien aimé faire un petit tour à la mer, mais non, ça va être compliqué. On essaye d'aller au plus près, dépenser le moins d'essence et le moins de payage possible, quoi.
20: Bah, avant, sur un coup de tête, on prenait la glacière, on prenait la route et on faisait un aller-retour à Deauville sans problème. Maintenant, c'est plus quelque chose qu'on ferait.
18: La voiture reste donc au garage, il faut trouver des activités dans les environs.
20: On n'est pas obligé de partir loin pour passer un bon moment, même ne serait-ce que faire une balade en vélo, un petit pique-nique, un goûter, ça va être des choses comme ça, quoi.
18: Un peu plus loin, c'est sur l'aire de jeu qu'Aurélie et ses enfants passent l'après-midi.
21: Bah, j'ai fait mon plein d'essence tout à l'heure. Quand on fait un plein à 100 euros au lieu de 60, ça impacte directement en fait notre budget loisir.
18: Elle a fait une croix sur un week-end prolongé avec des amis, mais les conséquences du prix de l'essence ne s'arrêtent pas là.
21: Les 40 euros qui m'a été impacté à cause du prix de l'essence aujourd'hui m'a empêché de faire un fast-food ce soir avec les enfants. Bah oui, en fait, on privilégie tout ce qui est gratuit, donc les parcs, on a de la chance qu'il fasse beau à Paris en ce moment. Mais c'est vrai que quand il fait pas très beau, on privilégie les centres commerciaux. Mais enfin voilà, quand le budget essence est impacté autant, on peut pas dépenser comme on souhaiterait dans les centres commerciaux. Donc même ça, on évite. Donc au final, on reste à la maison.
18: Et pour le prochain week-end prolongé, ce sera le même programme. Aurélie préfère économiser pour les vacances d'été.
16: Et ce week-end, si on a la chance d'avoir du soleil, on n'oublie pas la crème solaire.
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16: 13h05, tout de suite, Ma France avec Valère Coréard.
23: Bonjour et bienvenue dans votre magazine Ma France, par ici les économies. Vous connaissez notre objectif, hein, chaque semaine, vous redonner du pouvoir d'achat. Alors aujourd'hui, on va remplir notre déclaration de revenus ensemble. On va voir les nouveautés, les sujets délicats, comment se faire aider. On va tout vous dire avec notre invité. Bonjour Gilles Bosigère.
24: Bonjour.
23: Vous êtes expert comptable, également président de l'Ordre des experts comptables en Ile-de-France. Je vous propose pour commencer de répondre à une première question d'un auditeur qui est avec nous. Bonjour Christophe.
25: Bonjour.
23: Bienvenue sur votre radio locale ici. Vous avez une question à poser à notre expert comptable pour cette émission spéciale. On vous écoute.
25: Je vous appelle parce que j'ai acheté en 2024 en province une maison destinée à devenir ma résidence principale quand je serai à la retraite. Pour l'instant, c'est ma résidence secondaire et donc j'ai décidé de la louer en saisonnier. Mmh. Via une conciergerie qui gère tout. Donc je voulais savoir déjà où déclarer les revenus locatifs. Bon, ça c'est mais c'est surtout quels sont les frais déductibles et dans quelle petite case il faut cocher et mettre les montants.
23: Très clair. Donc, maison secondaire, vous la louez en saisonnier. Où est-ce que vous mettez les revenus et où est-ce que vous mettez les charges pour essayer de minorer un petit peu les revenus? On vous écoute. Gilles Bosigère vous répond.
1: Alors, Christophe, la réponse est multiple. Vous avez deux régimes fiscaux potentiels. Soit vous percevez moins de 15 000 euros de loyer sur vos locations Airbnb et vous pouvez bénéficier du micro BIC. Donc, vous déclarez simplement les loyers que vous touchez et un abattement forfaitaire de 30% sera appliqué. Mais là, vous ne pourrez pas déduire d'autres dépenses. Si vous dépassez ce seuil de 15 000 euros ou si vous faites une option, c'est-à-dire vous le faites volontairement, vous pouvez passer au réel. Et là, vous allez devoir tenir une comptabilité en règle pour comptabiliser les loyers que vous encaissez, vos recettes, mais vous pourrez aussi déduire toutes vos dépenses. Et là, cette fois, ce sera des dépenses au réel, ce ne sera pas un forfait de 30%. Et vous pourrez même amortir le bien. Donc ça vous permettra de calculer le revenu imposable. Alors, pour répondre à la question sur la case, encore une fois, c'est assez complexe de vous répondre avec une réponse unique parce que ça va dépendre du régime auquel vous êtes soumis. Soit vous êtes en location meublée non professionnelle, donc ça c'est le cas où vous avez d'autres revenus à côté, des salaires par exemple, et donc là vous avez une case spécifique à aller chercher, alors me demandez pas le numéro, mais c'est location meublée non professionnelle. Mais si par contre ces revenus représentent la majorité de vos revenus, eh bien vous passez en location meublée professionnelle, et donc là c'est une autre case et qu'il va falloir aller chercher.
23: Et pour vous alors, c'est quoi? C'est plus ou moins 15 000 euros sans indiscrétion?
25: C'est moins de 15 000 puisqu'on a commencé au mois de novembre.
23: Okay.
25: Donc il y a eu novembre et puis les fêtes de fin d'année. Mais donc ça fait moins de 15 000. Mais là pour 2026, pour la déclaration de l'année prochaine, ça sera, je pense que on sera en dessous des 15 000 euros.
23: Bon, bah donc en dessous de 15 000 euros, c'est le micro foncier, c'est ça le plus intéressant.
1: Le micro BIC.
23: Le micro BIC.
1: Mais vous avez la possibilité de faire une option pour être au réel. Hein, donc vous pouvez volontairement vous soumettre au réel, parce que c'est vrai que quand on fait des simulations, on peut déduire plus de dépenses, et notamment l'amortissement du bien. Donc ça peut être intéressant. En dessous de 15 000 euros, il faut regarder et faire des simulations.
23: Bon, voilà. En plus, c'est assez bien fait, et ça, c'est aussi le début de cette émission. C'est bien de le rappeler. On peut faire des simulations sur le site impots.gouv.fr, et ça permet aussi de voir qu'est-ce qui est le plus avantageux, quels sont les droits qui s'appliquent le mieux à notre situation. Vous confirmez?
1: Absolument. Alors, une petite attention quand même, c'est que quand on fait de la location meublée et qu'on veut être au régime réel, il faut tenir une comptabilité, envoyer une liasse fiscale à l'administration fiscale. Hein. C'est pas uniquement un calcul que vous faites sur un coin de table ou sur un tableau Excel. Vous devez tenir une comptabilité en bonne et due forme. Et ça, c'est indispensable, hein, parce que vous ne pouvez pas le faire à la main de votre côté.
23: Merci Christophe, en tout cas, pour votre question. Et bon courage. Et puis belle vie aussi avec cette résidence secondaire. Gilles Bosigère, j'aimerais, avant de répondre à d'autres questions précises, qu'on aide nos auditeurs à remplir leur déclaration. Donc dans les meilleures conditions. Déjà, est-ce qu'il y a des grosses nouveautés cette année?
1: Alors, il n'y a pas de très grandes nouveautés, on peut en citer quelques-unes. La première, c'est le plafond sur les dons faits aux organismes d'assistance aux personnes en difficulté, qui passe de 1 000 euros à 2 000 euros. Donc on peut avoir un peu plus de crédit d'impôt sur ces dons-là, c'est plutôt une bonne nouvelle. Il y a également une nouveauté sur le crédit d'impôt emploi à domicile. Désormais, l'administration fiscale vous demande de ventiler les dépenses et de préciser pour chaque dépense, chaque emploi, quelle est la nature de la prestation. Est-ce que c'est du ménage, du jardinage, etc. Donc c'était pas le cas avant. Avant, on éclatait par prestataire, mais on précisait pas la nature de la dépense. Autre nouveauté, et peut-être moins bonne nouvelle, la fameuse flat tax qui augmente et qui passe de 30 à 31,4%. Et cette augmentation est rétroactive sur 2025 pour certains revenus.
23: Bon, ça c'est noté pour les nouveautés. Vous parliez des dons, c'est pas toujours hyper clair de savoir ce qu'on peut défiscaliser en dons. Est-ce que vous pouvez nous remettre un peu les idées au clair? Parce que je pense qu'il y a beaucoup de gens qui nous écoutent, qui sont dans ces moments de solidarité, il n'y a pas de raison, on a le droit aussi de bénéficier d'un retour sur dons.
1: Tout à fait. Quand vous faites un don, vous avez deux catégories de dons. Vous avez les dons aux organismes d'aide aux personnes en difficulté, donc fourniture de repas, d'un lit, etc. Et d'aide aux personnes victimes de violences domestiques. Donc ça, ce sont des dons qui vous permettent de bénéficier d'un crédit d'impôt un peu plus fort que les autres, puisque le crédit d'impôt, enfin la réduction d'impôt, est de 75% du montant du don, dans la limite de 2000 euros, hein, comme je l'ai évoqué juste avant. Pour tous les autres dons, donc ce qu'on dit des dons à des associations d'intérêt général, qui n'entrent pas dans la première catégorie, là, la réduction d'impôt, elle est de 66%, donc elle est un petit peu moins forte. Par contre, le plafond est beaucoup plus élevé, parce que c'est dans la limite de 20% de vos revenus. Donc quand vous déclarez vos dons, vous avez deux cases et vous devez ventiler entre ces deux types d'associations pour éventuellement bénéficier quand même d'un crédit d'impôt, enfin d'une réduction d'impôt un peu plus forte de 75% au lieu de 66%.
23: On est très attaché aussi à la démocratie locale hein, sur cette radio locale. Ici, il y a peut-être aussi des gens qui nous écoutent qui ont fait des dons à des partis politiques ou qui se sont investis aussi, notamment en 2025. Comment ça marche ?
1: Alors là encore, c'est une autre case. Donc là, elle est clairement identifiée et facile à voir. Idem pour les cotisations à des syndicats. Il y a une case spécifique pour avoir une réduction d'impôt là-dessus. Donc c'est pour ça que lorsque vous arrivez sur la rubrique relative aux réductions d'impôt, vous avez 4-5 lignes qui se succèdent entre la différence entre les syndicats, partis politiques, organismes d'aide aux personnes en difficulté et les intérêts, les organismes d'intérêt général.
23: Notre invité cette semaine est Gilles Bosigère, expert comptable, président aussi d'ailleurs de l'Ordre des experts comptables en Île-de-France. Gilles, concernant la partie service à la personne, vous en parliez tout à l'heure, donc il y a eu un peu des changements, il faut maintenant bien ventiler, bien expliquer chaque dépense, mais on ne les connaît pas forcément les règles des services à la personne. J'ai notamment appris que pour des frais de bricolage, on pouvait avoir une petite réduction d'impôt. Mettez-nous les choses au clair, s'il vous plaît.
1: Absolument. En fait, à peu près toutes les dépenses de service à la personne réalisées à domicile sont éligibles à la réduction d'impôt, au crédit d'impôt. Mais en fonction de la nature de la dépense, vous avez des plafonds spécifiques. C'est pour ça d'ailleurs que l'administration fiscale demande désormais à ce qu'on précise la nature de la prestation pour appliquer le bon plafond à la dépense. Donc, vous avez cité le petit bricolage, donc vous faites venir quelqu'un qui vous aide sur du bricolage à la maison, puisque ça doit être à domicile, ça c'est très important. Eh bien, vous pouvez bénéficier du crédit d'impôt, mais là le plafond il est assez bas, puisqu'il est uniquement de 500 euros. Donc après, vous avez, dans les dépenses qu'on retrouve très fréquemment, les femmes de ménage, les nounous
23: les hommes
1: domicile,
23: de ménage aussi, d'ailleurs.
1: Les hommes de ménage également, bien sûr. Le jardinage, et qui lui-même a un plafond spécifique, puisque le plafond sur le jardinage est de 6000 euros. Vous avez le soutien scolaire à domicile. Donc, si c'est à l'extérieur, vous n'êtes pas éligible à la réduction d'impôt. Si c'est à domicile, vous bénéficiez du crédit d'impôt. Vous avez l'assistance informatique. Voilà, si vous avez besoin d'aide pour l'informatique chez vous, vous pouvez également bénéficier de ce crédit d'impôt.
23: Bon, ça, c'est quand même plutôt bien. Et juste une dernière question au sujet des services à la personne. J'ai un artisan qui vient faire une petite intervention de plomberie. C'est du bricolage. Il y en a pour 400 euros. Je peux donc les déclarer. Il n'y a pas besoin que lui, il ait un agrément.
1: Si, il faut qu'il ait un agrément service à la personne.
23: Ah, voilà.
1: Ça,
23: donc,
1: c'est très
23: on vérifie bien ce point-là. Parce que c'est pas tout qui rentre, sinon. Très clair. Je vous propose de recevoir Diane, qui est avec nous. Bonjour, Diane.
4: Bonjour Valère, merci de m'accueillir dans votre émission.
23: Mais merci à vous.
4: Et bonjour à votre invité. Ma question concerne l'assurance vie. J'ai une assurance vie et je reçois chaque année

0: qui vous permet d'encapsuler les revenus. Alors, il faut quand même nuancer, effectivement, les revenus générés sur l'assurance vie vont être soumis à prélèvements sociaux l'année en cours, mais vous ne paierez pas d'impôt sur le revenu. Ça peut se retrouver sur votre déclaration d'impôt, notamment si vous faites de temps en temps des rachats partiels de votre assurance vie, parce que dans ce cas-là, ça devient imposable. Hein. L'exonération ne vaut que si vous laissez les sommes dans l'assurance vie. Donc, il est possible que vous ayez ces montants sur votre déclaration de revenus parce que vous avez fait des rachats, même des petits rachats au cours de l'année, parce qu'à partir du moment où vous sortez l'argent, ça devient imposable.
1: Diane, est-ce que ça répond à votre question ?
2: Pas entièrement, parce que je n'ai pas fait de rachat. C'est ça le problème. J'ai pas fait de rachat sur cette assurance vie. Mais je pense qu'il y a deux parties. Il y a une partie investissement et une partie assurance.
0: Alors, qu'est-ce que vous appelez une partie investissement ?
2: Parce que dans mon assurance vie, c'est compartimenté. Il y a le capital et il y a une partie épargne, on va dire.
0: D'accord.
2: Et je pense que ces prélèvements sociaux sont sur la partie épargne. Mais moi, je n'ai pas fait de rachat.
0: Alors, c'est très étonnant. Là, je vous invite à vous rapprocher de votre assureur, pour le coup, parce que si vous n'avez fait aucun rachat, ça ne devrait pas apparaître dans votre déclaration de revenus.
1: Voilà, dans tous les cas, Diane, ce qui est important de savoir, c'est vrai que c'est à chaque fois des situations un petit peu complexes, c'est qu'on peut aussi se faire aider. Alors là, ça peut être au côté investisseur, la banque, le réseau, qu'importe, ou le conseil de gestion en patrimoine. Mais sinon, il y a aussi d'autres moyens de se faire aider, Gilles Bosigère, si on est coincé et qu'on est face à un aspect technique sur sa déclaration de revenus.
0: Oui, bien sûr. Alors vous avez des services qui sont mis à disposition déjà par l'administration fiscale, qui répond aux questions des contribuables. Alors il faut arriver à les joindre parce qu'évidemment, il y a beaucoup de sollicitations sur cette période.
1: Mais on peut faire un mail, les appeler, prendre rendez-vous. Enfin,
0: tout
1: voilà,
0: à fait. Tous ces moyens. Vous avez la messagerie en ligne sur votre espace impôt.gouv qui fonctionne plutôt bien. Mmh. Alors, encore une fois, il faut tenir compte du fait qu'ils sont eux-mêmes très sollicités dans cette période, donc il faut être patient. Vous avez l'Ordre des experts comptables qui propose un numéro vert qui est ouvert 6 jours au cours du mois de mai, sur lequel vous pouvez appeler. Vous avez un expert comptable qui vous répond bénévolement sur vos questions. Alors, encore une fois, on a beaucoup d'appels et donc on ne peut pas forcément répondre à tout le monde. Et puis, vous avez quand même l'administration fiscale qui met en ligne ce qu'on appelle la brochure, qui est en fait un document explicatif, alors assez épais, mais si vous arrivez à vous retrouver dedans, vous trouverez la situation qui peut correspondre à votre problématique.
1: Bon, et puis il y a aussi les maisons France Service, on va en parler justement dans un instant. Merci beaucoup Diane, en tout cas pour votre appel, et bon courage pour la suite. J'ai aussi reçu une question de Véronique Gilles Bosigère, je la cite. Mon fils de 20 ans est rattaché à mon foyer fiscal, il est étudiant, vit à 700 km de chez moi. J'aimerais savoir si je peux déduire l'argent que je lui donne pour son loyer, sa nourriture dans ma déclaration d'impôt, et quel justificatif fournir ?
0: Eh bien, à partir du moment où votre fils est rattaché à votre foyer fiscal, vous ne pouvez pas déduire les sommes que vous lui versez, que vous payez pour lui, parce que vous bénéficiez déjà de la majoration du quotient familial, la fameuse demi-part supplémentaire. Okay. Donc, si vous engagez beaucoup de dépenses pour votre fils, il peut être opportun de faire une simulation et de regarder si vous n'avez pas intérêt à ce qu'il fasse sa propre déclaration de son côté. Vous allez perdre la demi-part liée à votre fils, mais vous pourrez déduire les sommes que vous versez, ce qu'on appelle les pensions, alors dans la limite de 6 800 € par an, mais vous pouvez le déduire. Mais c'est l'un ou l'autre. Soit vous le rattachez et vous bénéficiez de la demi-part, soit il se détache et vous pouvez déduire les dépenses que vous payez pour lui dans le cadre des pensions.
1: Hyper clair, merci pour cette réponse. Entre les règles fiscales, la numérisation des procédures, on peut se sentir perdu, mais vous pouvez vous faire aider, en vrai. Et dans un instant, on va recevoir Sabrina Garnier, elle est animatrice départementale des maisons France Service.

0: ABBA Dancing Queen sur votre radio locale ici.
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0: On est en version magazine. Le thème aujourd'hui, on remplit ensemble notre déclaration de revenus avec Gilles Bosigère, expert comptable, et Sabrina Garnier qui vient de nous rejoindre. Bonjour Sabrina.
3: Bonjour.
0: Bienvenue, vous êtes animatrice départementale des maisons France Service de la Mayenne. Est-ce que vous pouvez nous rappeler les missions, les principales missions d'une maison France Service?
3: Bien sûr. Donc France Service, c'est un dispositif qui est déployé par l'État afin de garantir à chaque usager un accompagnement de proximité dans ses démarches administratives du quotidien. Et on en trouve une à moins de 20 minutes de son domicile. Donc l'accès est gratuit. Il y a 18 France Service en Mayenne et on vous accompagne dans les démarches auprès de la CAF, la CPAM, France Travail et actuellement la DGFiP.
0: Ah voilà, la DGFiP, donc c'est ce que j'allais vous demander. Vous pouvez donc nous aider aussi sur la déclaration de revenus. Mais comment ça se passe concrètement? Donc là, des auditrices, des auditeurs nous écoutent partout en France. Donc vous le dites, on a une maison France Service à une vingtaine de minutes de chez soi. On prend rendez-vous, on vient directement. Et puis, sur quoi on peut nous aider pour la déclaration de revenus?
3: Alors, donc dans une France Service, les usagers peuvent se présenter avec ou sans rendez-vous. Donc c'est vrai, on accompagne principalement les déclarations de revenus simples de premier niveau. Après, quand c'est un petit peu plus technique, on a la chance d'avoir la DDFiP qui fait des permanences dans nos France Service, qui renforce actuellement pour la campagne de déclaration de revenus. Ça permet d'aider à remplir, de répondre aux questions, d'accompagner les personnes un petit peu moins à l'aise. Et c'est ce qu'on fait aussi en tant que conseiller France Service. On vous accompagne sur les démarches dématérialisées ou pas.
0: Oui, c'est ça qui est intéressant, c'est que parfois il y a la barrière numérique. Hein, concrètement, on n'est pas tous égaux devant Internet et un ordinateur. Et là, vous pouvez aider les usagers justement à franchir le pas et à s'en sortir, même si on n'a aucune notion numérique.
3: Bien sûr. Alors, pour les personnes où vraiment le langage administratif, c'est un mauvais mot dans la bouche, on les rassure déjà. On les rassure, on les sécurise. C'est vrai qu'avec, en ce moment, tout ce qui se passe par Internet, certains n'ont pas envie de faire les choses dématérialisées. Nous, on les rassure de ce côté-là. Et puis, si vraiment ils veulent pas ou s'ils ont aucun d'autre moyen de se connecter, on garde la version papier malgré tout.
0: Non mais voilà, c'est super en tout cas parce que vous faites un boulot remarquable partout en France, dans les territoires, c'est gratuit, c'est vraiment du service public remarquable. Merci beaucoup Sabrina Garnier d'être intervenue et d'avoir expliqué cela donc pour les maisons France Service. Le site internet c'est france-service.gouv.fr. Merci à vous. Gilles Bosigère, une petite question là de Cécile rapidement. J'ai pris ma retraite le 1er juillet 2025. Je vais être imposé sur mon indemnité de départ en retraite, mais y a-t-il une possibilité d'étalement? Comment dois-je remplir ma déclaration pour cela?
4: Alors, votre indemnité, l'indemnité que vous avez touchée, elle est imposable, mais elle constitue un revenu exceptionnel, puisque par nature, vous n'allez pas la toucher plusieurs fois, hein, vous l'avez touchée une fois. Donc, vous ne pouvez pas étaler le paiement de l'impôt lié à cette indemnité. En revanche, vous pouvez nuancer l'impact fiscal en demandant l'application du système du quotient. Donc c'est une case, la OXX, dans laquelle vous allez déclarer cette indemnité. Et l'administration fiscale va calculer votre imposition en limitant l'impact des tranches d'impôts les plus élevées. Donc pas d'étalement du paiement, mais une limitation du barème progressif. Voilà. Donc je vous invite vraiment à remplir cette case et à déclarer ce revenu au système du quotient.
0: En un mot, parce que c'est important, c'est une astuce en quelque sorte, un droit que j'ai découvert, la remise gracieuse. Oui. Si on est dans une situation exceptionnelle, on vit un changement de situation majeur, on peut demander une remise gracieuse de tout ou partie de son impôt sur le revenu, vrai ou faux?
4: Alors, c'est vraiment des cas extrêmement rares. Ouais. Et en tout cas, vous pouvez faire la demande, c'est un droit. Après, le fait d'octroyer cette remise sur les droits, sur l'impôt, elle est quand même assez rare, hein. C'est assez rare que l'administration fiscale donne suite. Généralement, la remise va plutôt s'appliquer sur les majorations, les pénalités de retard. Sur les droits eux-mêmes, c'est assez rare, mais c'est une possibilité.
0: Gilles Bosigère, expert comptable, avant de nous quitter, vous allez vous prêter au jeu de notre quiz Le vrai faux pour finir avec les idées claires sur ce thème de la déclaration de revenus qui nous donne un petit peu des sueurs froides, hein, parfois. Bon, première question, vrai ou faux, la déclaration automatique signifie que je n'ai rien à vérifier?
4: Alors faux, il vaut mieux vérifier, mais vous n'êtes pas obligé de le faire parce qu'effectivement, comme elle est automatique, elle partira toute seule.
0: Vrai ou faux, dépenser pour du bricolage donne droit à un avantage fiscal?
4: Alors vrai, si c'est du bricolage à domicile, vous avez le crédit d'impôt service à la personne.
0: Ah voilà, condition qu'un professionnel vienne chez nous. Hein. C'est absolument. Pas juste on achète les outils et on le fait nous-mêmes.
4: C'est à domicile, il faut que ce soit un prestataire.
0: Vrai ou faux, il vaut mieux attendre la dernière minute pour déclarer, pour avoir les idées claires.
4: Faux. Il vaut mieux s'y prendre à l'avance, l'ouvrir une première fois, redescendre, regarder les informations dont vous allez avoir besoin, parce que la collecte des documents est parfois assez longue.
0: Vrai ou faux, on peut se faire aider gratuitement pour remplir sa déclaration de revenus.
4: Oui, bien sûr. Il y a plusieurs organismes qui le permettent, notamment lors des experts comptables avec le service Allo Impôt.
0: Allo Impôt donc, et sinon les maisons France Service, et puis les services fiscaux tout simplement, messagerie sécurisée, on disait tout à l'heure, tout ça. Dernière question, vrai ou faux, les informations pré-remplies sont toujours exactes?
4: Faux, mais c'est assez rare qu'il y ait des erreurs, il faut quand même toujours vérifier. Généralement, ces informations sont transmises par des tiers, donc par exemple votre employeur pour vos salaires, et il a pu faire une erreur.
0: Merci beaucoup Gilles Bozigère, expert comptable. Voilà, j'espère que vous y voyez plus clair, hein, vous qui nous avez écoutés sur votre radio locale ici. 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La semaine prochaine, on va partir en vacances, même avec un tout petit budget. Vous pouvez d'ailleurs envoyer vos questions à paricilleséconomies@radiofrance.com. À suivre, des infos près de chez vous et votre après-midi en musique sur votre radio locale ici.
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7: L'infotrafic en temps réel pour vous accompagner sur les routes de la région avec des fermetures en ce week-end, notamment sur l'A15. Attention, sortie numéro 6, celle de Pierrelaye qui est fermée de jour comme de nuit, tout comme la sortie numéro 1, celle de Sèvres, sur la RN118 en direction de Paris. Il y a un gros chantier de modernisation de l'échangeur à hauteur de Sèvres. Sinon, la journée est classée verte par Bison Futé en Ile-de-France. Côté transport, attention, des travaux ce week-end sur la ligne B du RER avec un trafic intérieur rompu entre Gare du Nord et l'aéroport Charles de Gaulle. Et des bus de remplacement ont été mis en place et puis des travaux également ce week-end sur la ligne C. Notez que le trafic est interrompu entre Juvisy et Saint-Martin-des-Tempes en direction de Dourdan également. Et notez que des bus là encore de remplacement ont été mis en place. 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Si vous êtes témoin de perturbations, envoyez-nous un message vocal via WhatsApp 01 42 30 10 10.
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Voyage outre-Atlantique proposé par le groupe Téléphone. On écoutait New York avec toi. J'espère que vous allez bien, que vous avez passé un très bon début de journée. Sophie Nolvaux avec vous pour activer le mode relax de ce samedi 9 mai, parce que vous avez peut-être vécu une semaine intense à l'écoute de votre radio ici, à guetter sans relâche les disques rayés pour tenter de remporter les 10 000 euros de vacances grâce à Bellombra. 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Bonne chance. À suivre, je vous propose John Lennon juste après M. Pokora avec Quand même.

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1: J'ai testé l'exposition Admirez-les tous, une exposition hommage à Pokémon du côté du musée en herbe. On adore ce musée intergénérationnel pour tous de 3 à 103 ans qui se trouve au 23 rue de l'Arbre Sec dans le premier arrondissement. Et je suis avec la créatrice du musée en herbe, Sylvie Girardet. Bon anniversaire déjà parce que 50 ans, on l'a fêté il n'y a pas très longtemps, déjà 50 ans pour le musée en herbe. Et cette exposition pour Pokémon, elle est incroyable, il y a énormément de monde autour de nous. C'est quoi cette exposition, Sylvie ?
2: Ça fête également les 30 ans de Pokémon, c'est un double anniversaire et c'est Pokémon à la fois l'histoire, la naissance de Pokémon et également leur origine japonaise dans la culture japonaise des yokai, des monstres et ensuite les artistes dont l'imaginaire est peuplé de Pokémon, donc vous allez en découvrir des merveilleux.
1: Ouais, et c'est vrai que c'est merveilleux ce musée en herbe, ça amuse les enfants mais également les parents, les grands-parents, je le disais c'est vraiment pour tout le monde, avec toujours une scénographie particulière, on a l'impression de rentrer dans un monde enchanté, comme à chaque exposition que vous faites, parce que ici, l'art a sa place, les ateliers également, on est vraiment acteur de sa visite.
2: Ah oui, complètement, on marche, on découvre les Pokémon, on avance avec eux, il y a des puzzles, il y a des jeux de pistes, il y a des passe-têtes, il y a des quiz, des grands panneaux pour découvrir les secrets des Pokémon. Et toute la visite est très très animée.
1: Et alors ce qui est bien, c'est que les tarifs restent accessibles au fur et à mesure des années. 7 euros en tarif réduit, 8 euros en tarif plein. C'est une volonté également de faire découvrir l'art au plus grand nombre et ce lieu.
2: Oui, bien sûr, il faut que ça reste accessible, d'autant qu'on a un public familial. Donc la note monte vite et on a les écoles qui viennent également en période scolaire. On est vraiment ouvert à tous et on fait notre maximum pour que ça puisse l'être.
1: Ouais, et ouvert tous les jours, hein, puisque c'est de 10h à 19h, du samedi au dimanche. Vous fermez presque jamais, je crois.
2: Le jour de Noël et le jour de l'an.
1: Ben voilà, que deux jours dans l'année. Tout le reste de l'année, on est là pour vous accueillir du côté de ce musée en herbe qui fête ses 50 ans avec cette exposition finalement artistique, mais également historique un petit peu, des 30 ans de Pokémon. Il y a plein de cartes, je vois des jeux vidéo, je vois que les enfants, ils sont vraiment en train de jouer.
2: Ah oui, tout à fait. On a une Game Boy géante, on a un constructeur de Game Boy géante. On retrouve le premier jeu vidéo, la naissance de Pokémon.
1: Il faut absolument réserver, hein. Ça c'est important, oui, Sylvie. Ça,
2: par contre, c'est très très important parce qu'on est complet et que malheureusement, on ne peut pas accepter hors réservation.
1: Oui, c'est très important. Vous allez donc sur le site du Musée en Herbe pour réserver vos places, pour venir admirer cette exposition hommage à Pokémon. En tout cas, en ce qui me concerne, c'est clair, c'est testé et c'est validé.
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0: attend avec grande impatience son quatrième album en fin d'année et sa tournée acoustique en 2027 dans les Zéniths et Arena de France. C'était Oshi avec Je partirai sur votre radio locale ici. On change de registre dans la suite de votre samedi après-midi avec Michael Jackson et Laurent Voulzy qui vient nous chanter l'une de ses plus belles ballades entre Bretagne et Guadeloupe.
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1: 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Toute l'info en français dans le monde en 90 secondes avec Féline Leloir-Duo.
2: Au Havre, un homme d'une cinquantaine d'années en garde à vue pour homicide volontaire. Il est soupçonné d'avoir défenestré une femme sexagénaire hier après-midi. La victime n'a pas survécu à la chute. D'après le parquet, le suspect alcoolisé au moment des faits était hébergé par la victime et déjà connu de la justice pour des violences volontaires. Un nouveau candidat dans la course à l'Élysée, Florian Philippot, le président du parti Les Patriotes et ancien vice-président du Front National. Il s'était déjà présenté en 2022, mais n'avait réussi à obtenir qu'un seul parrainage d'élus sur les 500 demandés. Le drapeau européen de retour sur le Parlement hongrois après 12 ans d'absence. Cette décision marque un premier pas de la Hongrie vers l'Union européenne en cette journée de l'Europe. Un nouveau chapitre salué par le président du Conseil européen au moment de l'investiture du nouveau Premier ministre hongrois, Peter Magyar. Le bateau de croisière MV Ondus attendu très tôt demain matin aux îles Canaries. Les passagers et une bonne partie des membres d'équipage pourront débarquer à Tenerife. Certains seront rapatriés dans leur pays d'origine, les États-Unis, le Royaume-Uni ou encore la France. Le bateau, lui, poursuivra ensuite sa route vers les Pays-Bas. En tout, 6 cas d'antivirus ont été confirmés à bord par l'OMS et 3 passagers sont décédés. Et puis, ce soir, en tennis de table, la France fera face à la Chine en demi-finale des championnats du monde. Après leur victoire hier 3-0 contre le Brésil, les frères Lebrun et Flavien Coton espèrent une nouvelle victoire pour aller décrocher le titre mondial.
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3: Le temps pour votre samedi après-midi avec un temps qui restera sec, des éclaircies, quelques nuages, c'est vrai, notamment sur la Seine-et-Marne ou encore le Val-de-Marne. Mais sinon, globalement, une belle journée, profitez-en, d'autant plus que les températures sont comprises entre 19 et 23 degrés. Demain pour dimanche, le ciel sera beaucoup plus nuageux. Attendez-vous aussi à de l'humidité, c'est ce que nous annonce Météo France, avec une moyenne de 16 degrés demain matin sur l'ensemble de la région. Très bon week-end avec Ici Paris Île-de-France et votre radio locale.
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0: Groupe mythique des années 70, Supertramp avec Dreamer sur votre radio locale ici. Je suis ravie de passer ce début d'après-midi en votre compagnie. C'est Sophie Nolveau au micro de votre radio préférée avec dans quelques minutes des infos pratiques près de chez vous. Mais juste avant, on va profiter des trois chansons françaises à la suite.
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0: Avec Étienne Dao, le nouveau duo Pascal Obispo et Francis Cabrel et l'éternelle mystérieuse Mylène Farmer. 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

0: 82, Étienne Dao est au tout début de sa carrière et c'est grâce à ce titre, Le Grand Sommeil, qu'il sortira son deuxième album. Dans une poignée de minutes, Diana Ross sur votre radio locale ici, mais tout de suite, comme chaque heure, place aux infos près de chez vous.
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2: L'infotrafic en temps réel pour vous accompagner sur les routes de la région avec des fermetures en ce week-end, notamment sur l'A15. Attention, sortie numéro 6, celle de Pierrelaye qui est fermée de jour comme de nuit, tout comme la sortie numéro 1, celle de Sèvres, sur la RN118 en direction de Paris. Il y a un gros chantier de modernisation de l'échangeur à hauteur de Sèvres. Sinon, la journée est classée verte par Bison Futé en Ile-de-France. Côté transport, attention, des travaux ce week-end sur la ligne B du RER avec un trafic interrompu entre Gare du Nord et l'aéroport Charles de Gaulle. Et des bus de remplacement ont été mis en place et puis des travaux également ce week-end sur la ligne C. Notez que le trafic est interrompu entre Juvisy et Saint-Martin-des-Tempes en direction de Dourdan également. Et notez que des bus, là encore, de remplacement ont été mis en place. 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Si vous êtes témoin de perturbations, envoyez-nous un message vocal via WhatsApp 01 42 30 10 10.
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0: Cheese avec Too Much Heaven sur votre radio locale ici. Nous sommes le 9 mai et depuis 1985, on fête la journée de l'Europe. Cette date a été choisie par l'ensemble des pays européens en souvenir du discours prononcé par Robert Schuman le 9 mai 1950. Robert Schuman, qui fut, je vous le rappelle, le ministre des Affaires étrangères en France de 1948 à 1953 sous la présidence de Vincent Auriol. Il sera bientôt 15h, l'heure de toute l'info en français dans le monde en 90 secondes. D'ici là, je vous ai programmé Marc Lavoine, Taylor Swift et David Hallyday. 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
1: Vous écoutez votre radio ici, bel après-midi, il est 15h. Toute l'info en France et dans le monde en 90 secondes avec Féline Leloir-Duhaut.
2: Une chanson à la gloire de Philippe Pétain, entendue hier lors des commémorations du 8 mai à Canet-en-Roussillon dans les Pyrénées-Orientales. La chanson « Maréchal, nous voilà » a été diffusée lors d'une reconstitution historique de la Libération. L'organisateur assure qu'il s'agit d'une erreur de l'ingénieur du son qui ne connaissait pas la portée symbolique de l'hymne. La même chanson a aussi été entendue hier dans les rues de Carpentras dans le Vaucluse. Là aussi, c'est une erreur, affirme la mairie. 9 personnes placées en garde à vue à Paris dans le quartier Saint-Michel cet après-midi en lien avec la marche du comité du 9 mai. Cette manifestation d'ultra-droite a été interdite ce matin par le Conseil d'État, une interdiction qui s'ajoute à celle de la préfecture de police et du tribunal administratif de Paris. La contre-manifestation antifasciste est elle aussi interdite. Des contrôles ont donc été mis en place dans la capitale pour éviter tout rassemblement. Une nouvelle affaire de séquestration liée aux crypto-monnaies, cette fois en Haute-Garonne. Le 23 mars dernier, une femme séquestrée par plusieurs individus armés et cagoulés qui l'ont forcée à transférer 68 000 euros en crypto-monnaie. 5 personnes de 17 à 24 ans ont depuis été arrêtées. L'une d'elles est liée à la DZ Mafia. En rugby, les Françaises ultra favorites pour ce 4e match du tournoi des 6 nations. Les Bleus feront face aux Écossaises à Édimbourg cet après-midi. Coup d'envoi du match à 17h15. Et puis, J-7 avant l'Eurovision. Le grand concours de chant européen se déroule à Vienne cette année avec 35 concurrents. On vous a mis le classement des titres avec nos chouchous sur ici.fr.
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3: Le temps pour votre samedi après-midi avec un temps qui restera sec, des éclaircies, quelques nuages, c'est vrai, notamment sur la Seine-et-Marne ou encore le Val-de-Marne. Mais sinon, globalement, une belle journée, profitez-en, d'autant plus que les températures sont comprises entre 19 et 23 degrés. Demain pour dimanche, le ciel sera beaucoup plus nuageux. Attendez-vous aussi à de l'humidité, c'est ce que nous annonce Météo France, avec une moyenne de 16 degrés demain matin sur l'ensemble de la région. Très bon week-end avec ici Paris Île-de-France et votre radio locale.
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0: L'excellent groupe de Mark Knopfler, Dire Straits, à l'instant avec Money for Nothing sur votre radio ici. Sophie Nolvaux pour vous accompagner sur la route de vos activités ce samedi, dans vos travaux, dans votre ménage, dans votre après-midi de détente, avec des infos près de chez vous dans un instant et des mélodies qu'on connaît bien avec les trois chansons françaises à la suite. Il y aura Michel Berger, Vanessa Paradis, mais également Julien Clerc. Je vous souhaite un bon week-end.
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0: La groupie du pianiste Michel Berger sur votre radio locale ici. Je vous souhaite un excellent samedi avec nous. Le retour de la musique, c'est dans une poignée de minutes avec Zucchero, juste derrière les infos près de chez vous.
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2: L'info trafic en temps réel pour vous accompagner sur les routes de la région avec des fermetures en ce week-end, notamment sur l'A15. Attention, sortie numéro 6, celle de Pierrelaye qui est fermée de jour comme de nuit, tout comme la sortie numéro 1, celle de Sèvres, sur la RN118 en direction de Paris. Un gros chantier de modernisation de l'échangeur à hauteur de Sèvres. Sinon, la journée est classée verte par Bison Futé en Ile-de-France. Côté transport, attention, des travaux ce week-end sur la ligne B du RER. Avec un trafic interrompu entre Gare du Nord et l'aéroport Charles de Gaulle. Et des bus de remplacement ont été mis en place. Et puis des travaux également ce week-end sur la ligne C. Notez que le trafic est interrompu entre Juvisy et Saint-Martin-des-Tempes en direction de Dourdan également. Et notez que des bus, là encore, de remplacement ont été mis en place. Bon week-end avec votre radio locale ici par Île-de-France. Si vous êtes témoin de perturbations, envoyez-nous un message vocal via WhatsApp 01 42 30 10 10.
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0: Ils ont tous les deux 30 ans lorsqu'ils enregistrent cette chanson qui deviendra un tube, When the Rain Begins to Fall, par un duo d'artistes américains, Jermaine Jackson et Pia Zadora. Un titre à retrouver dans la playlist de notre nouvelle web radio 100% années 80. 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Il sera bientôt 16h, l'heure du goûter et de votre rendez-vous avec l'info en France et dans le monde en 90 secondes. Le temps de se détendre avec Axel Bauer, le nouveau single de Miley Cyrus, mais aussi Daniel Balavoine sur votre radio ICI.
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1: Vous écoutez ici, il est 16h, très bel après-midi. Toute l'info en français dans le monde en 90 secondes avec Féline Leloir-Duhaut.
2: Un accident d'avion de Voltige ce matin dans le Puy-de-Dôme à l'aéroport de Clermont-Aulna. Le pilote âgé de 54 ans est décédé. Il était seul à bord. Le procureur de Clermont-Ferrand précise que l'avion a percuté le sol au niveau d'une piste en herbe de l'aéroport. Emmanuel Macron en Égypte. Aujourd'hui, le président français vient inaugurer une université de la francophonie à Alexandrie. Emmanuel Macron doit aussi rencontrer son homologue égyptien Abdel Fattah al-Sissi à la fois pour conforter la relation bilatérale entre les deux pays et échanger sur la guerre au Moyen-Orient. Le bateau de croisière MV Ondus, attendu très tôt demain matin aux îles Canaries, les passagers et une partie des membres d'équipage pourront débarquer à Tenerife. Certains seront rapatriés dans leur pays d'origine, les États-Unis, le Royaume-Uni ou encore la France. Le bateau poursuivra ensuite sa route vers les Pays-Bas. En tout, 6 cas d'antivirus ont été confirmés à bord par l'OMS et 3 passagers sont décédés. La préfecture de police de Paris se dit défavorable sur l'installation d'une fan zone le 30 mai pour la finale de la Ligue des Champions entre le PSG et Arsenal, un projet soutenu par le maire de Paris Emmanuel Grégoire. Mais plusieurs autres événements ont lieu dans la capitale ce même soir, comme les concerts d'Aya Nakamura et Damso ou encore le tournoi de Roland-Garros. Et puis, au championnat du monde de tennis de table, la France est en demi-finale face à la Chine avec une vraie chance de victoire pour les frères Lebrun et Flavien Coton. Après la victoire hier 3-0 contre le Brésil, ils visent le titre mondial.
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4: Le temps pour votre samedi après-midi avec un temps qui restera sec, des éclaircies, quelques nuages, c'est vrai, notamment sur la Seine-et-Marne ou encore le Val-de-Marne. Mais sinon, globalement, une belle journée, profitez-en, d'autant plus que les températures sont comprises entre 19 et 23 degrés. Demain pour dimanche, le ciel sera beaucoup plus nuageux. Attendez-vous aussi à de l'humidité, c'est ce que nous annonce Météo France, avec une moyenne de 16 degrés demain matin sur l'ensemble de la région. Très bon week-end avec ici Paris Île-de-France et votre radio locale.
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0: morceau qui nous rappelle combien il est important de rester cool en toutes circonstances, même le week-end et surtout au volant de la voiture. C'était Zazie avec Zen. C'est Sophie Nolveau au micro de votre radio locale ici. À 16h, passé de quelques minutes, vos chansons préférées vont rythmer votre après-midi avec l'énergie débordante du groupe Earth, Wind & Fire. Mais tout de suite, voici Gaëtan Roussel avec cette jolie nouveauté intitulée « Tout s'en va ».
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1: Ah oui, je suis avec une spécialiste du métro, c'est Claire Morillon. Elle est chargée du patrimoine historique, s'il vous plaît, à la RATP. Claire, bonjour.
2: Bonjour.
1: Et avec vous, on se balade dans le métro, on apprend plein de choses. On a trois petits secrets à révéler aujourd'hui. Alors, le premier, on prend la ligne 1, on lève les yeux au plafond de la rame et on découvre quoi ? C'est étonnant.
2: Oui, c'est étonnant. On voit en fait des prénoms, on voit beaucoup de prénoms sur le plafond de cette rame. En fait, ce sont les prénoms des personnes qui ont travaillé sur le projet d'automatisation de la ligne 1. Il y a environ 500 prénoms qu'on peut lire sur le plafond de cette rame.
1: Et puis, autre secret, on file direction la ligne 13, par exemple, le nord de la ligne 13, avec un petit pictogramme NS qui apparaît. C'est quoi ce petit pictogramme ?
2: Ce monogramme, on va dire NS. NS, ça veut dire Nord-Sud. Nord-Sud, c'est la compagnie Nord-Sud. C'est une des compagnies qui a exploité le réseau métropolitain avant la création de la RATP en 1949.
1: Et donc, en regardant, on peut le trouver. Il n'est pas très grand, mais on peut le trouver.
2: Oui, on le retrouve un petit peu partout dans la station, autour des encadrements publicitaires, autour des noms de stations, sur le réseau Nord-Sud.
1: En parlant de noms de stations, Claire, au niveau de la station La Fourche, il y a marqué plein de fois Station La Fourche. Pourquoi ?
2: Alors, en fait, effectivement, beaucoup de fois, mais surtout, on a un double niveau de lecture. Il y a un grand nom La Fourche, et puis ce nom La Fourche est répété au-dessus des encadrements publicitaires. Et donc, on a une double lecture, deux niveaux, et c'est vraiment pour le confort des voyageurs quand ils sont assis ou debout dans la rame pour voir au mieux le nom de la station où ils sont peut-être censés sortir du métro.
1: Et c'est sacrément bien pensé.
2: Alors c'est très bien pensé, c'est la compagnie du Nord-Sud qui inaugure son réseau en 1910 et qui va révolutionner l'aménagement intérieur des stations de métro en apportant vraiment une notion de design et de décoration sur les espaces, dans les quais, dans les couloirs, partout, avec des frises décoratives et notamment une frise décorative avec un motif en forme de vague. C'est une frise qu'on retrouve partout dans les couloirs. C'est comme un fil d'Ariane qui permet de guider les voyageurs vers la sortie de la station.
1: Ligne 12 et le nord de la ligne 13 pour découvrir tout cela. Et puis pour finir, on peut dire chapeau à la RATP quand même pour cette protection du patrimoine.
2: Alors oui, effectivement, la RATP a hérité de ce patrimoine et elle le préserve au quotidien de manière vraiment dans le respect des savoir-faire pour rendre hommage à ce métro qui est particulièrement beau.
1: Bon, vous avez votre passe Navigo, on retourne dans le métro, Claire ?
2: Oui, c'est parti.
1: Et ben voilà. Et vous ne verrez plus, grâce à Claire entre autres, hein, et bien le métro comme avant. Merci Claire Morillon, chargée du patrimoine historique à la RATP.
2: Merci beaucoup Romain.
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0: Eddie Mitchell avec le cimetière des éléphants sur votre radio locale ici. Avant de retrouver l'humour en tube avec les chevaliers du Fiel et Alexis le Rossignol, vous aurez droit à des conseils utiles près de chez vous et de la pure détente avec Syl et une nouveauté signée Auria. Je vous souhaite un très bel après-midi, profitez bien du week-end. 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

0: inspiré par la chute du mur de Berlin et le massacre de la place Tiananmen. S'il écrit cette chanson Crazy en 90. Je vous souhaite un bon samedi à l'écoute de votre radio locale ici. Dans quelques minutes, le groupe français Bandolero, juste après des infos utiles et pratiques d'ici.
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2: L'info trafic en temps réel pour vous accompagner sur les routes de la région avec des fermetures en ce week-end, notamment sur l'A15. Attention, sortie numéro 6, celle de Pierrelaye qui est fermée de jour comme de nuit, tout comme la sortie numéro 1, celle de Sèvres, sur la RN118 en direction de Paris. Un gros chantier de modernisation de l'échangeur à hauteur de Sèvres. Sinon, la journée est classée verte par Bison Futé en Ile-de-France. Côté transport, attention, des travaux ce week-end sur la ligne B du RER avec un trafic intérieur interrompu entre Gare du Nord et l'aéroport Charles de Gaulle. Et des bus de remplacement ont été mis en place et puis des travaux également ce week-end sur la ligne C. Notez que le trafic est interrompu entre Juvisy et Saint-Martin-des-Tempes en direction de Dourdan également. Et notez que des bus là encore de remplacement ont été mis en place. Bon week-end avec votre radio locale ici par Île-de-France. Si vous êtes témoin de perturbations, envoyez-nous un message vocal via WhatsApp 01 42 30 10 10.
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0: Sur votre radio locale ici, on écoutait Sia avec Gimme Love. Place à l'humour maintenant. Aujourd'hui 9 mai, c'est la journée de l'Europe. L'Union européenne doit se montrer unie face au nouvel ordre mondial. Je vous l'accorde, hein, le sujet est bien plombant. Mais c'est sans compter sur Fred Ballard qui va tenter de rendre tout ça marrant dans l'humour en tube.
1: Avec quel pays va-t-on faire l'Europe? Il nous reste l'Allemagne.
2: Voilà, bah ça commence bien. Si déjà on commence à se moquer de l'accent de nos voisins, on n'est pas prêt de s'unir, alors qu'il suffirait d'accepter nos différences hein, pour qu'on puisse passer nos vacances ensemble et tester cet amour qui unit les peuples européens.
1: Ces Allemands qui tous les étés nous envahissent, nous, dans le sud de la France, ils recommencent à venir nous narguer avec leur Mercedes de merde. Hein. Toujours sur la troisième file de gauche. La peignade est-elle dangereuse pour les enfants? Mais non, il y a vent de terre, prends ton matelas pneumatique, tu vas découvrir l'Amérique.
2: Bon, il semblerait qu'il y a encore quelques petites résistances à l'union des peuples européens dans le sud de la France, mais peut-on faire confiance au chevalier du fiel qui aime bien mettre de l'huile sur le fioul? Parce que l'Europe, c'est aussi pour les jeunes une formidable occasion de découvrir le monde.
3: Vous connaissez Erasmus? Ouais, ce programme international qui permet à des étudiants étrangers fascinés par la France de venir étudier chez nous et à des étudiants français fascinés par la fête d'aller dans des pays où la vie est moins chère pour picoler, pour niquer. Voilà. Ben, j'y suis resté 7 ans.
2: Voilà, ben ça c'est une expérience d'ouverture sur le monde réussie hein, par un jeune Européen plein de vie et de tequila aussi. Mais bon, au moins Alexis Le Rossignol a trouvé sa voie grâce à l'Europe. Erasmus mène à tout, filière économique ou humoristique, en forme des cadors.
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0: Lettre à France par Michel Polnareff sur votre radio locale ici. Il sera bientôt 17h, l'heure des infos. On a juste le temps de se faire plaisir avec Dépêche Mode et le nouveau single de Charles Doré. À tout de suite.
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1: Vous écoutez ici, belle fin d'après-midi, il est 17h. Les infos sont présentées par Féline Lenoir-Duhaut.
2: Au Havre, un homme d'une cinquantaine d'années en garde à vue pour homicide volontaire. Il est soupçonné d'avoir défenestré une femme sexagénaire hier après-midi. La victime n'a pas survécu à la chute. D'après le parquet, le suspect alcoolisé au moment des faits était hébergé par la victime et déjà connu de la justice pour des violences volontaires. Une enquête ouverte par le parquet de Dunkerque sur plusieurs marins de la Marine nationale. Ces marins font partie des brigades de sauvetage des migrants dans la Manche. Ils sont accusés d'avoir tenu des propos racistes et d'avoir eu des comportements pouvant mettre en danger les personnes secourues. L'alerte a été donnée par un autre agent de la Marine nationale. 9 personnes placées en garde à vue à Paris ce midi en lien avec la marche du comité du 9 mai. Elles allaient se rendre à cette manifestation interdite ce matin par le Conseil d'État, mais aussi par la préfecture de police et le tribunal administratif de Paris. Ces 9 personnes appartiennent toutes à cette mouvance d'ultra-droite et portaient des matraques télescopiques et des couteaux. Maréchal, nous voilà, une chanson à la gloire de Philippe Pétain entendue hier lors des commémorations du 8 mai à Canet-en-Roussillon dans les Pyrénées-Orientales lors d'une reconstitution historique de la libération, mais aussi à Carpentras dans le Vaucluse, dans les haut-parleurs de la ville. Dans les deux cas, c'est une erreur, assurent les organisateurs. La mairie de Carpentras a néanmoins décidé de porter plainte. Un nouveau candidat dans la course à l'Élysée, Florian Philippot, le président du parti Les Patriotes et ancien vice-président du Front National. Il s'était déjà présenté en 2022, mais n'avait pas réussi à obtenir qu'un seul parrainage d'élus sur les 500 demandés. En rugby, les Françaises sont à Édimbourg pour ce 4e match du tournoi des 6 nations. Les Bleus, ultra favorites face aux Écossaises. Le coup d'envoi du match, c'est dans un quart d'heure. Et puis, J-7 avant l'Eurovision, le grand concours de chant européen qui se déroule à Vienne cette année avec 35 concurrents. On vous a mis le classement des titres avec nos chouchous sur ici.fr.
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4: Petit coup d'œil sur la météo et votre ciel de Paris et de la région sur votre radio. Ici, un soleil bien présent, malgré quelques petits nuages qui vont bientôt arriver, un peu plus menaçants au sud. On prévoit quelques petites averses avec des températures maximales quand même qui varient entre 23 et 24 degrés. Une soirée plus calme dans le ciel ce soir et en fin de nuit seulement, une chute des températures, on va retomber à 12 degrés. Et puis au lever du jour, demain dimanche, il fera 9 degrés. Un temps plutôt maussade prévu pour votre dimanche, des averses, des orages prévus. Alors pour votre pique-nique, pensez-y, tout ça, ça va arriver en début d'après-midi. Numéro 1 sur le trafic en Île-de-France, toutes les 15 minutes, on fait un point, 01 42 30 10 10, vous pouvez participer si vous êtes sur la route, si vous nous écoutez dans vos allées et retours. En ce moment même, soyez très prudents, 82 km de bouchons cumulés, et attention, deux accidents dans le même secteur, dans le nord-est de Paris, sur l'A1, dans le sens Paris-Province du Bourget vers Aulnay, deux véhicules légers impliqués. Une voiture est en panne sur l'A86 extérieur en ce moment, du pont de Nogent vers Le Perreux, soyez prudents. L'A86 est déjà saturé dans les deux sens entre Reny-sous-Bois et Fontenay. Donc patience et merci d'écouter Ici.
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4: Et on commence ce 17-20 avec un retour annoncé, celui de Jeanne Masse, qui sera d'ailleurs sur scène à la rentrée à Paris. On écoute juste ça pour fêter ce tube intergalactique qui résonnera bientôt à La Cigale, toute première fois sur votre radio Ici.

0: Jeanne Mas qui nous surprend toujours à l'instant sur votre radio ici Paris Île-de-France. Son album s'appelle En solitaire, c'est le nouvel album et elle sera à La Cigale le 19 septembre prochain.
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0: J'espère que vous allez bien, toute la team ici pour vous cet après-midi dans ce 17-20 et dans un instant, celle qui nous a fait beaucoup voyager avec sa voix, ses chansons, sa coiffure aussi, depuis plus de 40 ans, sa voix rock qui a traversé toutes les générations. L'icône des années 80, c'est Bonnie Tyler qu'on écoutera dans un instant. Elle continue aujourd'hui encore de nous charmer, Bonnie Tyler qui a été hospitalisée en urgence. C'était à Faro, au Portugal, où elle possède une résidence secondaire. Évidemment, elle devait entamer une tournée bientôt le 22 mai et pour l'instant personne n'a rien dit. On attend évidemment des nouvelles. Ce sera après Gauvin Serre, c'est sa nouvelle chanson qui s'appelle Silence Radio.

0: toutes nos forces réunies pour que Bonnie Tyler aille mieux à l'instant sur votre radio ici Paris, Île-de-France. C'est l'heure de retrouver dans ce 17-20 David Kolski qui teste pour nous les bons plans, les lieux importants, ludiques, intéressants, qui voit absolument toutes les expos avant nous, qui échange aussi ses cartes Pokémon aujourd'hui. Il y a peut-être des affaires à faire, mais avant, il faut tout connaître. L'histoire des Pokémon, on y va, direction le musée en herbe avec David Kolski.
1: J'ai testé l'exposition Admirez-les tous, une exposition hommage à Pokémon du côté du musée en herbe. On adore ce musée intergénérationnel pour tous de 3 à 103 ans qui se trouve au 23 rue de l'Arbre Sec dans le premier arrondissement. Et je suis avec la créatrice du musée en herbe, Sylvie Girardet. Bon anniversaire déjà parce que 50 ans, on l'a fêté il n'y a pas très longtemps, déjà 50 ans pour le musée en herbe. Et cette exposition pour Pokémon, elle est incroyable, il y a énormément de monde autour de nous. C'est quoi cette exposition, Sylvie ?
2: Ça fête également les 30 ans de Pokémon, c'est un double l'anniversaire. Et c'est Pokémon, à la fois l'histoire, la naissance de Pokémon et également leur origine japonaise dans la culture japonaise, des yokai, des monstres. Et ensuite, les artistes dont l'imaginaire est peuplé de Pokémon. Donc vous allez en découvrir des merveilleux.
1: Ouais, et c'est vrai que c'est merveilleux, ce musée en herbe. Ça amuse les enfants, mais également les parents, les grands-parents. Je le disais, c'est vraiment pour tout le monde. Avec toujours une scénographie particulière, on a l'impression de rentrer dans un monde enchanté, comme à chaque exposition que vous faites, parce que ici, l'art a sa place, les ateliers également. On est vraiment acteur de sa visite.
2: Ah oui, complètement. On marche, on découvre les Pokémon, on avance avec eux. Il y a des puzzles, il y a des jeux de pistes, il y a des passe-têtes, il y a des quiz, des grands panneaux pour découvrir les secrets des Pokémon. Et toute la visite est très très animée.
1: Et alors ce qui est bien, c'est que les tarifs restent accessibles au fur et à mesure des années. 7 euros en tarif réduit, 8 euros en tarif plein. C'est une volonté également de faire découvrir l'art au plus grand nombre et ce lieu.
2: Oui, bien sûr, il faut que ça reste accessible, d'autant qu'on a un public familial. Donc la note monte vite. Et on a les écoles qui viennent également en période scolaire. On est vraiment ouvert à tous et on fait notre maximum pour que ça puisse l'être.
1: Ouais, et ouvert

0: malheureusement, on ne peut pas accepter hors réservation.
1: Oui, c'est très important. Vous allez donc sur le site du Musée en Herbe pour réserver vos places, pour venir admirer cette exposition hommage à Pokémon. En tout cas, en ce qui me concerne, c'est clair, c'est testé et c'est validé.
2: Merci David Kolski. On va faire les sacs, les placards aussi. J'en ai plein des cartes Pokémon. Mon fils me dit que ça ne vaut rien, celle que j'ai. Pifeuille et puis la maman, la gentillesse de maman. Mais apparemment, ça ne vaut rien. Sur votre radio, ici Paris-Île-de-France, toutes les 15 minutes, on fait un point sur le trafic en temps réel, avec en ce moment même 60 km de bouchons cumulés. Et puis toujours ces travaux sur l'A103 de Villemomble, direction Reny, avec des travaux de construction et d'assainissement qui vont rester quand même un petit peu en place. Un accident aussi sur l'A15 en ce moment même, de Franconville, direction Sannois, dans le sens province-Paris. Et puis un regard aussi sur la RATP. N'oubliez pas qu'il y a des travaux et que le trafic est interrompu entre la gare d'Ostend Austerlitz et Saint-Martin-d'Étampes, Dourdan, en raison de travaux. Et puis jusqu'au 10 mai, le trafic est interrompu de Juvisy et Saint-Martin-d'Étampes également. Vous avez des bus de remplacement et puis également interrompu entre la gare de Lyon sur le RER et Corbeil-Essonne. Soyez prudents. Et vous avez un numéro de téléphone à votre disposition, 01 42 30 10 10. C'est le WhatsApp pour nous laisser un vocal.
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2: Et sur les tubes, 3 millions de disques vendus dans les années 80. N'oubliez pas votre rendez-vous à 19h. Hein. Ce sera comme ça pendant une heure, 100% années 80. DISCO comme vous, c'est Ottawa.

0: L'émotion toujours intacte avec Coldplay à retrouver en live pour la finale de la Coupe du Monde de foot qui proposera évidemment un show. Ce sera le 19 juillet 2026. Et Coldplay, évidemment, et son chanteur Chris Martin feront partie du show avec Shakira d'ailleurs, on l'a appris il y a quelques heures. Dans un instant, en plus de toutes les chansons que vous ajoutez vous-même, peut-être à votre playlist préférée, Marine, Jérémy Frérot prévu ou encore Terence Trent d'Arby à suivre cet après-midi.
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1: Marine est comme vous sur votre radio ici, Paris, Île-de-France. Attention sur les routes, attention du côté de Franconville, sur la 15, au nord-est de Paris, au nord-ouest de Paris. Eh bien, il y a deux accidents dans les deux sens. D'ailleurs, quatre véhicules impliqués, dont une moto. Donc, soyez très prudents. C'est depuis 16 heures, ces deux accidents. Donc, ça fait quand même longtemps. On va faire un tour maintenant avec Christopher Faleras, direction les fermetures éventuelles du soir, du week-end. Et puis aussi un coup d'œil sur vos conditions de circulation à la RATP.
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3: L'info trafic en temps réel pour vous accompagner sur les routes de la région avec des fermetures en ce week-end, notamment sur l'A15. Attention, sortie numéro 6, celle de Pierrelaye qui est fermée de jour comme de nuit, tout comme la sortie numéro 1, celle de Sèvres, sur la RN118 en direction de Paris. Il y a un gros chantier de modernisation de l'échangeur à hauteur de Sèvres. Sinon, la journée est classée verte par Bison Futé en Île-de-France. Côté transport, attention, des travaux ce week-end sur la ligne B du RER avec un trafic interrompu entre Gare du Nord et l'aéroport Charles de Gaulle. Et des bus de remplacement ont été mis en place et puis des travaux également ce week-end sur la ligne C. Notez que le trafic est interrompu entre Juvisy et Saint-Martin-des-Tempes en direction de Dourdan également. Et notez que des bus, là encore, de remplacement ont été mis en place. Bon week-end avec votre radio locale ici par Île-de-France. Si vous êtes témoin de perturbations, envoyez-nous un message vocal via WhatsApp 01 42 30 10 10.
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1: Merci Christopher, à tout à l'heure. On passe le week-end ensemble. Si vous avez envie d'aller voir des animaux, rendez-vous à la ferme de Paris dans le 12e ou encore à la ferme de la Villette ce week-end pour aller voir toutes sortes d'animaux à cornes ou sans cornes d'ailleurs. TTDA, Terence Trent D'Arby pour la musique, c'est maintenant.

0: Un gamin des sables, Jérémy Frérot, il n'a besoin juste que de la mer et d'une guitare.
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0: Adieu un mot que Stéphane Bern ne connaît pas, c'est un renouvellement perpétuel. Et tant mieux chaque jour avec Ici Paris Île-de-France. Avant les infos de 8h, carrément il nous offre un voyage dans le temps que l'on fait aussi chaque week-end avec le meilleur de ses histoires à réécouter. Et ça tombe bien, c'est maintenant.
3: Une prison, 400 soldats, 60 sentinelles, un pont-levis. Mais comment Louis-Napoléon Bonaparte s'est-il échappé ? Printemps 1846, fort de Ham, dans la Somme. Napoléon III ronge sa peine. Condamné à perpétuité pour coup d'état raté, il vit avec un valet, un cuisinier et son chien. Ses journées s'étirent entre l'écriture, l'attente et les pas feutrés d'un jeune maçon nommé Charles Pinguet, venu réparer le plafond de sa cellule qui fuit. Il l'observe, il lui parle. Petit à petit, un plan se dessine. Pinguet accepte de lui prêter ses habits. Le 25 mai à l'aube, Napoléon rase sa moustache, coiffe une perruque, enfile la blouse sale, la casquette, les sabots. Il se farde, se donne l'air fatigué. Sur l'épaule, il cale une planche comme les autres ouvriers. Bon, c'est vrai que dit comme ça, on dirait Mario Bros à Fort Boyard. Il descend. Dans la cour, un sergent l'interpelle. « Hé, Pinguet, tu n'oublies pas ta planche ?» Il hoche la tête, poursuit sa route. Le pont-levis s'abaisse. Il passe. Personne ne bronche. On imagine la scène aujourd'hui. Contrôle vigipérate, portique, fouille au corps. Avec son panneau de bois, il aurait forcément déclenché l'alarme du Leroy Merlin. À 2 kilomètres, l'attend un fiacre. Puis la diligence qu'il mènera à Bruxelles, puis à Londres. 2 ans plus tard, il entre à l'Élysée. En 1852, il devient empereur. Bien avant Carlos Ghosn, caché dans une malle, Napoléon III a signé l'une des évasions les plus culottées de l'histoire. Et même pas avec sa culotte à lui.
0: 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On fait un tour sur les routes franciliennes, un point toutes les 15 minutes sur votre radio locale préférée. On a en ce moment 63 km de bouchons cumulés. C'est sur le périphérique que ça coince un peu entre la Porte d'Italie au sud, direction la Porte de Vanves. Et si vous devez aller de la Porte d'Orléans jusqu'à Arcueil par la 6A, c'est aussi compliqué. Et puis attention à Franconville, sur la 15, au nord-ouest de Paris. Eh bien, 2 accidents qui sont vraiment, vraiment importants. 4 véhicules impliqués. On vous dit d'arriver très lentement dans le secteur. 1 moto et 4 voitures impliquées. 01 42 30 10 10. Soyez prudents et envoyez-nous évidemment des infos si vous en avez.
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0: Et sur les belles voix ou encore mélodies que vous avez envie d'écouter, les Blues Brothers, c'est maintenant sur votre radio ici.

0: Elpi, une artiste vraiment à part, elle ne ressemble absolument à personne. Auteur d'ailleurs, elle est l'auteur de dizaines de tubes pour des stars comme Christina Aguilera ou encore Rihanna. Nous aussi, on s'est sifflé comme elle, on le fera pas, on préfère jouer et gagner. D'ailleurs, vous avez plein de cadeaux, rendez-vous sur ici.fr, on parlera tout à l'heure de votre cadeau de la semaine qui a un rapport avec Astérix. À suivre, un tour dans l'album mythique, c'est comme vous voulez, d'Alain Souchon. Devinez quel titre on a choisi. C'est Je veux du cuir, c'est dans quelques instants sur votre radio ici.
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0: C'est la marque de fabrique Céline Dion. Vous avez dansé sur ce titre sur les quais du métro parisien. Dansons sur votre radio ici.
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0: La musique revient dans un instant. Très bon après-midi. Pour l'instant, il est 18h. Un point sur l'actu avec Féline Leloir-Duhaut.
2: Elle avait 9 ans et vivait à Sarreguemines en Moselle. La petite Sarah, qui s'est suicidée en octobre dernier, était victime de harcèlement scolaire, des faits graves, selon le rapport du rectorat de l'Académie Metz-Nancy. D'après le parquet de Sarreguemines, elle souffrait de moqueries de ses camarades de CM2 sur sa corpulence. Un gendarme français tué aujourd'hui, ça s'est passé à l'air en Meurthe-et-Moselle. Il tentait d'arrêter un véhicule qu'il a mortellement percuté. C'est le ministre de l'Intérieur, Laurent Nunez, qui l'annonce sur son compte X. 59 personnes interpellées à Paris, dont 32 placées en garde à vue, des arrestations en lien avec la marche du comité du 9 mai. Cette manifestation d'ultra-droite, interdite ce matin par le Conseil d'État, après la préfecture de police et le tribunal administratif de Paris. La contre-manifestation antifasciste était, elle aussi, interdite. Parmi les personnes interpellées, certaines portaient des matraques télescopiques et des couteaux. Le bateau de croisière MV Ondus, attendu très tôt demain matin aux îles Canaries, les passagers et une partie des membres d'équipage pourront débarquer à Tenerife. Certains seront rapatriés dans leur pays d'origine, les États-Unis, le Royaume-Uni ou encore la France. Le bateau, lui, poursuivra ensuite sa route vers les Pays-Bas. En tout, 6 cas d'antivirus ont été confirmés à bord par l'OMS et 3 passagers sont décédés. Y aura-t-il une fan zone à Paris le 30 mai pour suivre la finale de la Ligue des Champions entre PSG et Arsenal? Rien n'est moins sûr. Le maire Emmanuel Grégoire soutient le projet, mais la préfecture de police de Paris se dit défavorable pour des raisons de sécurité. Emmanuel Macron en Égypte aujourd'hui. Le président français vient inaugurer une université de la francophonie à Alexandrie. Le président doit aussi rencontrer son homologue égyptien Abdel Fattah Al-Sissi pour conforter la relation bilatérale entre les deux pays et échanger sur la guerre au Moyen-Orient. Et puis ce soir, la France en tennis de table, en demi-finale des championnats du monde face à la Chine. Les frères Lebrun et Flavien Coton ont une vraie chance pour le titre mondial.
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2: La météo, ce soir de la pluie et des orages sur toute la façade atlantique, mais aussi autour de la Méditerranée. Le ciel se couvre dans le quart nord-est. Les averses devraient se poursuivre cette nuit et remonter vers les Alpes et le Massif central. Demain, on attend des averses un peu partout, notamment sur la côte atlantique. Des orages attendus dans les Pyrénées aussi. Côté température ce soir, 15 à Brest, Rennes et Cherbourg, 17 à Nantes, Strasbourg et Montpellier. Et la maximale, ce sera à Paris, il fera 20.
0: Un point sur votre trafic, comme toutes les 15 minutes sur votre radio, ici Paris, Île-de-France. On a 62 km de bouchons cumulés en ce moment sur la N12 à l'ouest de la capitale, dans le sens province Paris, de Trappe direction Bois d'Arcy. Et puis la 15 est saturée complètement au nord-ouest de la capitale, de Franconville direction Pierrelaye, Conflans-Sainte-Honorine. 01 42 30 10 10, vous pouvez nous laisser un WhatsApp si vous êtes en voiture en ce moment.
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0: Un vocal, évidemment, vous vous arrêtez et puis vous écoutez évidemment toutes les chansons que vous aimez, comme les groupes Police aussi, et la voix de Sting qui va résonner.

0: Et ça donne envie de taper aussi sur des batteries en écoutant Police sur votre radio ici.
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0: On va partir dans un instant au bistrot, il est jamais trop tôt pour l'apéro. Et pour découvrir surtout les endroits choisis par Thierry Boeuf chaque semaine, on partira à la découverte d'un lieu mythique comme d'habitude. Évidemment, ce sera dans les meilleures conditions, les plus belles places de Paris dans le 17-20 ce week-end avec Thierry Boeuf. Ce sera dans quelques instants, juste après ses chansons. La nouvelle de Florent Pagny et Rose Laurence, juste après.

0: Africa Rose Laurent sur votre radio, ici Paris, Île-de-France, dans la playlist 100% années 80. D'ailleurs, rendez-vous tout à l'heure à 19h jusqu'à 20h. Que des tubes, et on pourra rajouter un petit peu de paillettes et des épaulettes. Un perfecto, tiens, pour Thierry Boeuf et direction les bistrots de Paris. On part avec lui faire le tour de tous ces établissements absolument à découvrir. On part dans le 15e arrondissement tout en écoutant votre radio ici.
1: Et le cocktail américain, c'est quoi ?
2: C'est un cocktail grillé avec une sauce américaine, tomate, échalote, une pointe de cognac, du vin blanc. C'est un peu relevé.
3: Un déca, hein ?
4: Pâté, jambon, c'est une oreillette, gruyère, chantal, rosbif, jambon de pays.
5: Eh ben, tout ça, ça va aller dans la blanquette.
2: Bon appétit.
6: Michel Craca a fait ses armes, couteau, fourchette et cuillère, à l'école hôtelière Ferrandi de Paris, le Harvard de la gastronomie, qui lui ouvre les portes de traiteur de luxe, 7 ans chez Fauchon et Daloyau. Ensuite, il bifurque vers une cuisine de club de direction, Lafarge et BNP Paribas. Tous les atouts en main, Michel Craca ouvre son propre restaurant avec son épouse Gaëlle, dans la belle rue Bouchu, Haussmannienne à souhait. Dans le 15e arrondissement, l'entre ami entre, A-N-T-R-E, repère gourmand, amical et cossu.
7: Oui, alors aujourd'hui, l'entre-amis, c'est presque 80 places assises. Si on compte la terrasse, on peut monter facilement à 120 couverts. L'entre-amis, le petit jeu de mots, c'était aussi de dire qu'on est dans un entre. Et ce qu'on veut, c'est de la convivialité. On veut de l'amour avec notre client et partager des moments de vie. Voilà. Pas uniquement de la cuisine, mais aussi faire partager un moment de vie.
6: La philosophie de l'entre-ami diffère de la mode contemporaine, à contre-courant des restaurants et des chefs aux égos surdimensionnés et qui vous imposent un horaire délimité pour manger leur fameux plat signature. Ici à l'entre-ami, c'est qualité, disponibilité et libre choix. Et Michel Craca d'ajouter cette jolie formule.
7: C'est pour ça que je dis souvent à mes partenaires en cuisine de leur dire pensez comme si vous cuisiniez pour votre maman. C'est ça la vraie cuisine en fait. C'est pas forcément le côté chichiteux, c'est vraiment de se dire est-ce que je ferai ce plat-là à ma maman? Est-ce que je lui ferai goûter ça?
6: C'est beau ce que vous dites parce que c'est souvent les mamans qui nous ont bien nourris. Et ben là, vous rendez l'appareil. Et puis alors vraiment, votre cuisine, elle est excessivement généreuse. Qu'est-ce qu'il y a en ce moment, en ce printemps?
7: En ce moment, on travaille typiquement aujourd'hui. Alors moi, ce qu'il faut savoir, c'est qu'on fait une cuisine de... Je ne parle pas de saison, c'est une cuisine du moment. Je vais à Rungis 3 fois par semaine, je fais mon marché. Quand je reviens de Rungis, c'est là où on compose. Donc je suis revenu ce matin de Rungis avec des jolis pigeons. Pigeons en sang impérial qui sont magnifiques, qu'on désosse complètement, qu'on rôtit sur carcasse, la cuisse qu'on va confire. À côté de ça, on va faire un beau millefeuille de pommes de terre, une jolie tombée de tétragone. Donc ce sont des jeunes pousses d'épinards. Alors ça, c'est pour un plat de viande qu'on fait aujourd'hui. Et on fait un joli maigre aussi de ligne avec des légumes printaniers. On va commencer les jolis petits légumes, les petits pois sont arrivés, tous ces petits légumes-là, et on va les accommoder pour aller avec un poisson.
6: Bip gourmand au guide Michelin depuis 15 ans, autrement dit un rapport qualité-prix assuré, une cuisine faite en cuisine, jus de viande, pâte briochée, feuilletage et un premier menu proposé midi et soir imbattable, 42 €, amuse-bouche, puis entrée, plat, dessert, au choix s'il vous plaît. Quant à la carte des vins, elle tutoie les étoiles, vins de propriétaires, Champagne, Bourgogne, Loire, Bordeaux, Côte-du-Rhône, on pourrait citer comme ça toutes les régions viticoles de France, 1200 références. Alors oui, l'entre-ami a vraiment une aptitude dans l'assiette et en salle à la largesse d'esprit.
7: Mais on essaye d'ouvrir le spectre justement parce que moi j'aime à dire que je veux recevoir les parents, les grands-parents, les petits-enfants. Donc pour pouvoir recevoir, il faut pouvoir être consensuel, et ce que j'essaye de faire dans ma cuisine.
6: À l'entre-amis, les clients sont des seigneurs, les clientes des milady, 9 rue Bouchu, 15e arrondissement, quand Paris sait encore tenir son rang de première capitale gastronomique au monde.

0: Roubaix. Idem entre Maisons-Laffitte et Nanterre-Préfecture. Des personnes sont sur les voies à Sartrouville. Et cette idée nulle, eh bien, vous retarde. Et en plus, des trains vont être supprimés sur le RER A.
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0: Et sur les nouvelles voies à découvrir, Alex Warren, Ordinary sur votre radio, ici.
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0: Il est inclassable, Alex Warren, sur votre radio ici Paris, Île-de-France. On a des nouvelles du tournage du biopic de Johnny Hallyday. Ça y est, c'est prêt. C'est presque commencé d'ailleurs, avec des infos confirmées et des fausses infos oubliées. Par exemple, Lily Rose Depp, qui devait jouer le rôle de Sylvie Vartan. Pour l'instant, le mystère reste entier. Ça n'a pas été confirmé. Par contre, on sait que Laura Smet va jouer le rôle de la grand-mère de Johnny. Ce sera magnifique. Sortie prévue pour le Festival de Cannes 2027. Il y aura donc une montée des marches avec le biopic Johnny à Cannes.
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0: Taylor Swift sur votre radio ici, Paris, Île-de-France, et ça y est, le compte à rebours est lancé pour confirmer ou pas si Taylor Swift chantera la bande-son du prochain Toy Story, sorti prévu le 19 juin prochain. On fait un petit coup d'œil comme ça, rapide, sur les conditions de circulation. Ça roule plutôt bien pour un samedi après-midi, 18h32, 80 km de bouchons cumulés. Il y a juste, attention, un accident sur l'A1 dans le nord de Paris, entre Saint-Ouen et Saint-Denis. On va retrouver tout de suite Christopher Faleras qui nous informe sur les fermetures éventuelles du soir et les travaux ou encore les transports en commun.
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2: L'infotrafic en temps réel pour vous accompagner sur les routes de la région avec des fermetures en ce week-end, notamment sur la 15. Attention, sortie numéro 6, celle de Pierrelaye, qui est fermée de jour comme de nuit, tout comme la sortie numéro 1, celle de Sèvres, sur la RN118 en direction de Paris. Il y a un gros chantier de modernisation de l'échangeur à hauteur de Sèvres. Sinon, la journée est classée verte par Bison Futé en Ile-de-France. Côté transport, attention, des travaux ce week-end sur la ligne B du RER, avec un trafic interrompu entre Gare du Nord et l'aéroport Charles de Gaulle. Et des bus de remplacement ont été mis en place. Et puis des travaux également ce week-end sur la ligne C. Notez que le trafic est interrompu entre Juvisy et Saint-Martin-des-Tempes, en direction de Dourdan également. Et notez que des bus, là encore, de remplacement ont été mis en place. Bon week-end avec votre radio locale ici par Île-de-France. Si vous êtes témoin de perturbations, envoyez-nous un message vocal via WhatsApp 01 42 30 10 10.
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0: Et que des chansons que vous aimez, c'est à suivre. Françoise Hardy avec VIP et en guest cet après-midi, un tube de l'été 2011, Guillaume Grand, Toi et moi et ses accords de guitare.
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0: Génie total dans toutes les chansons de Françoise Hardy, VIP sur votre radio ici.
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0: 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En parlant de génie et de culture générale, non, Patrice Gascoigne, vous n'êtes pas nul, comme on disait dans l'émission Culte qui est présentée maintenant par Olivier Mine. Le maillon faible, on rentre dans les coulisses TV sur votre radio ici.
2: Depuis fin novembre 2025 sur M6, le samedi en fin de journée, vous pouvez entendre ça.
3: Bienvenue, nous allons jouer au maillon faible.
2: Effectivement, M6 a eu la bonne idée de confier à Olivier Mine la présentation de ce jeu culte qui a fait les belles heures de TF1 au début des années 2000. Ce jeu d'origine anglaise s'appuie sur une mécanique implacable. À chaque manche, le candidat, jugé le moins bon par les autres, est éliminé.
4: J'ai voté contre Virginie parce que je pense que c'est la pomme pourrie du panier.
2: À l'époque, et tout le monde s'en souvient, la présentation était assurée par Laurence Boccolini. Et j'ai l'impression, Olivier Mine, que vous vous inscrivez dans une certaine continuité, non ?
3: Exactement. Si ce n'est que, évidemment, j'ai laissé le très joli blond vénitien de Laurence Boccolini à côté, parce que évidemment, je suis maintenant grisonnant, et j'ai retiré les lunettes aussi. Mais pour le reste, on est resté donc dans une continuité qui n'en est pas une. Parce qu'en plus, pour tout à fait honnête avec vous, le format, bien sûr, elle-même, j'entends par là que les structures de manches sont identiques, mais le ton, en revanche, est différent. Alors d'abord parce que, évidemment, Laurence n'est pas moi, premièrement. Deuxièmement, parce que Laurence s'était elle-même adaptée en incarnant un personnage, ce n'était pas elle, à ce que les Anglais avaient initié au départ sur BBC. Donc, quelqu'un d'extrêmement dur. Mais
2: donc vous ne serez pas un père fouettard?
3: Je ne serai pas un père fouettard. En fait, je suis un chat. Car avec les chats, on ne sait jamais ce qui va se passer.
2: Un peu chamallow, des fois.
3: Je peux être chamallow, c'est vrai. Je vous remercie. Vous êtes toujours là au moment où j'en ai besoin pour me mettre en valeur. Très touché. Mais en même temps, mon caractère est aussi celui-là. J'aime mettre en boîte les gens que j'aime. J'aime être caustique parfois. J'aime être piquant. C'est donc ces aspects-là de ma personnalité qui seront exploités davantage, on va dire, par votre serviteur. J'ai essayé en tout cas de mettre à chaque fois un œil un peu rieur de temps en temps et une bouche en coin, de manière à ce que à jamais on ne puisse être dupe du fait que je ne l'étais pas.
2: L'humour d'Olivier Mine, ça en fait le maillon fort de la présentation du maillon faible chaque samedi à 18h35 sur M6.
3: Vous êtes le maillon faible.
2: Oui, enfin moi je reviens quand même demain avec de nouvelles coulisses télé.
0: Merci, tout ça c'est réécouté évidemment sur votre site ici.fr ou sur l'appli ici. Attention à cette voiture en panne, on fait un point toutes les 15 minutes sur les conditions de circulation avec ces 82 km de bouchons cumulés en ce moment. Une panne donc à l'ouest, à la Courneuve et direction l'A86 entre Bobigny et la Courneuve. Et puis plus au sud, ça ne roule pas du tout entre la porte d'Italie et la porte de Gentilly. Idem entre la porte d'Orléans et la porte de Sèvres sur le périphérique, c'est assez compliqué. Et puis dans le sud-est de la capitale, entre Champigny et Brie-sur-Marne. Il faut être patient. 01 42 30 10 10. Vous pouvez nous laisser un vocal sur le WhatsApp.
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0: On va se téléporter dans le magnifique 7e album d'Elton John, enregistré à Hérouville, au château, à 2h30 de Paris, un lieu culte pour des tas de raisons musicales. Et en voilà une. Attention, choc thermique, ce sera M. Pokora juste après.

0: Et vous connaissez par cœur toutes les chansons de M. Pokora à l'instant sur votre radio. Ici Paris, Île-de-France. Et dans un instant, la musique qui revient et puis les infos à 19h.
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0: N'oubliez pas, à partir de 19h, c'est 100% années 80. On a toutes les voix, les plus grandes voix, les plus grands moods qui vont résonner, comme la voix de Tina Turner, tiens d'ailleurs, qui arrivera juste avant 19h. Et pour l'instant, c'est encore un voyage, comme chaque chanson d'Alain Bachung, ma petite entreprise, sur votre radio, ici.

0: Lalion, Tina Turner sur votre radio ici. 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La musique arrive dans quelques instants.
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0: Merci d'être là pour ce soir. Rendez-vous dans un instant avec 100% années 80. Pour l'instant, il est 19h. Le journal vous est présenté par Féline Leloir Duo.
2: Un motard de la gendarmerie mortellement percuté par un automobiliste en Meurthe-et-Moselle. Ça s'est passé aujourd'hui à Léhir, au nord de Nancy. Ce gendarme est mort après un choc frontal avec une voiture qu'il tentait d'intercepter, Jules Hausse.
3: Le maréchal des logis chef Lucas Voynier a été percuté par un automobiliste. Selon un message publié sur X par le ministre de l'Intérieur quelques heures après l'accident, Laurent Nunez ajoute que l'accident s'est produit au cours d'une manœuvre d'interception d'un véhicule tiers. Pas d'autres précisions à ce stade sur les circonstances. Le gendarme d'une trentaine d'années appartenait à la brigade motorisée de Séchamps. À bord de la voiture qui a percuté le gendarme, deux septuagénaires, un homme de 77 ans et une femme de 74 ans. Les deux ont été hospitalisés au CHRU de Nancy pour des blessures légères. Une enquête est ouverte selon la préfecture de Meurthe-et-Moselle.
2: Et de son côté, la gendarmerie nationale dit apporter tout son soutien à sa famille et à ses proches. Des faits graves de harcèlement scolaire, c'est la conclusion de l'enquête du rectorat de Nancy-Metz. 7 mois après le suicide de la petite Sarah, 9 ans, l'enfant a été retrouvée morte chez elle à Sarreguemines en octobre dernier. La réponse au problème du harcèlement scolaire, ce sont les moyens qui sont insuffisants, affirme ce soir Mathieu Riss, secrétaire général du syndicat SNUDI FO de Moselle. D'après le parquet de Sarreguemines, la petite Sarah a été victime de moqueries de la part de ses camarades de CM2 sur sa corpulence. Une chanson à la gloire de Philippe Pétain, entendue hier lors des commémorations du 8 mai à Canet-en-Roussillon, dans les Pyrénées-Orientales. La chanson « Maréchal, nous voilà » a été diffusée lors d'une reconstitution historique de la libération et l'association organisatrice plaide pour une erreur, Sarah Califi.
4: C'est ici, depuis la plage, que François voit les premiers véhicules militaires s'élancer. Ce collectionneur préfère rester en fin de cortège, soudain.
5: Nous sommes trois responsables d'association à entendre en même temps le début de la chanson du maréchal. Elle n'a rien à faire sur l'événement, il y a quelque chose qui ne va pas.
4: Avec ses camarades déguisés en soldats des années 40, il court vers la tente où se trouve le technicien, un jeune homme d'une vingtaine d'années, et stoppe sa playlist de plus de 800 chansons.
5: Il était confus, ça n'est excusé, mais il ne connaissait absolument pas de quel maréchal il s'agissait, donc on a fait un petit cours d'histoire et l'a supprimé ensuite de sa playlist.
4: Ce technicien a été embauché par la mairie, selon Guy Toreille, le président de l'association en charge de l'événement.
6: C'est un ingénieur de son indépendant fourni par la ville de Canet, que je n'accuse pas non plus. Il y a Voulette, c'est moche, l'erreur est humaine.
4: Sur Facebook, l'un des prestataires techniques présente ses excuses et la mairie parle d'une erreur, mais rien n'apaise la colère de cette habitante de Canet.
7: C'est inadmissible. Je ne pensais pas, moi, en 2026, entendre cette chanson très connotée Pétain, quoi. Ça renvoie tout simplement à la collaboration, mais c'est pas normal.
4: La mine sévère, elle met en garde. Tout le monde devrait être plus vigilant l'année prochaine.
2: Et cette même chanson a aussi été entendue hier dans les haut-parleurs de la ville de Carpentras, dans le Vaucluse. Là aussi, c'est une erreur, affirme la mairie. En rugby, au tournoi des Six Nations, les Françaises ultra favorites mènent actuellement 62-21 face à l'Écosse. De quoi conforter les Bleus avant leur match dimanche prochain contre l'Angleterre. Et puis en ce week-end prolongé du mois de mai, on n'a qu'une seule envie, se faire un barbecue. Rien de tel pour profiter du jardin. Résultat, les bouchers qui devaient fermer pour le 8 mai ont rouvert boutique, notamment à Chambrel-et-Tours où les clients étaient nombreux, Philippe Père.
8: Bonjour, la caisse, c'est un défilé de clients, des saucisses plein le panier.
9: Avez-vous trouvé ce que vous vouliez?
10: Oui.
9: Là, nous avons des chipolatas.
8: Ça va faire un barbecue ce week-end?
11: Oh oui.
9: C'est bon.
11: Allez, au bout depuis le début de la semaine et peut-être de la semaine prochaine, on en profite.
8: Vous avez pris quoi pour votre barbecue?
11: Poulet qu'on va faire mariner, et puis traditionnel, un saucisse, et puis des chipots au piment, c'est ça?
9: Piment d'Espelette.
11: Piment d'Espelette, voilà.
9: 49,14 du coup.
10: Merci.
8: Jérôme, lui, attend encore sa commande.
12: De l'araignée de porc, de l'araignée de veau, de la merguez.
8: Il a des amis à la maison tout le week-end.
12: On va se régaler avec le beau temps. Pas prévu, c'est encore mieux, quoi. En fait, quand c'est pas prévu, ils annonçaient de la pluie et puis c'est le beau temps.
8: Alors, impossible de ne pas dégainer le barbecue.
12: C'est formidable hein, d'avoir des commerces ouverts. On travaille pas pourtant. On a un soupçon de remords, mais le barbecue, il passe avant tout.
10: Ce week-end, c'est le barbecue.
8: Florence est vendeuse à la boutique. Les bouchers connaissent leur métier.
10: Il y a du monde, ouais. Ouais. Pourtant, le 8 mai, on n'ouvre pas. Et là, exceptionnellement, on a ouvert. On a beaucoup de monde. On ne s'attendait pas à voir autant de monde que ça.
12: Il y a les guinguettes qui ouvrent. Là, c'est un gros week-end entre amis.
13: Lundi, ça va piquer.
12: Un petit peu, ouais.
2: Et puis, barbecue ou pas ce week-end, s'il y a du soleil, on n'oublie pas la crème solaire ou le chapeau.
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2: La météo en ce début de soirée, des orages sur la façade atlantique et de la pluie sur le bassin méditerranéen, des nuages sur le quart nord-est et des pluies qui vont remonter peu à peu dans la nuit. Attention aux orages demain toute la journée dans les Pyrénées et dans les Alpes-Maritimes. La préfecture alerte à l'instant sur un épisode de forte houle et des grosses vagues jusqu'à 2 mètres. Côté température ce soir, 15 à Brest, Rennes et Cherbourg, 17 à Nantes et Montpellier, 19 à Lyon et la maximale 20 à Paris.
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0: On va faire un tour sur les routes franciliennes. Tiens, tout de suite, numéro 1 sur le trafic en temps réel pour ce samedi. Début de soirée, vous avez 89 km de bouchons cumulés. Attention, c'est classé vert pour l'instant, mais demain, ce sera classé orange aux portes de Paris. Beaucoup de personnes qui partent et qui rentrent de week-end le dimanche en écoutant leur radio préférée. Attention, sur la 4, en ce moment même, dans le sens province-Paris, deux véhicules impliqués dans un accident. Et puis dans le sud-est de la capitale, sur la N186, de Thiers direction Rungis, une moto et une voiture dans un accident. Soyez prudents si vous arrivez sur le secteur. On fera un point à 19h30 sur les fermetures éventuelles dans les transports en commun.
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0: C'est 100% années 80 et 100% la voix de Freddie Mercury, number one. Évidemment, c'est Queen. Merci d'être là et bon début de soirée.

0: c'est la voix la plus belle du monde, celle de Freddie Mercury et Queen sur votre radio ici. Si vous aimez ce groupe comme nous, sachez qu'il y a encore un nouveau spectacle qui tourne, The World of Queen, qui rend évidemment hommage à Freddie Mercury, et dans toute la France en tournée le 29 novembre en concert au Dôme de Paris.
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0: Avec des paillettes, évidemment, dès qu'on peut se mettre des paillettes, un peu plus, des épaulettes. On parle des séries aussi, des doublages suspects parfois, de l'époque, l'insouciance, l'inconscience, les consoles de jeux qui pesaient une tonne. On est bien dans les années 80 jusqu'à 20h avec la playlist idéale de tous ces tubes. On écoutera en vrac Marvin Gaye, Francis Cabrel, dans le désordre. Restez avec nous pour écouter du Paul McCartney dans quelques instants. Miss Maggie, évidemment, superstar de Renault à cette période

Et vous aimez, comme nous, tous les styles funk, disco, metal, pop, variété et rock des années 80. 100% années 80 jusqu'à 20h à l'instant. Un groupe complètement intemporel. Il pourrait sortir un disque, un album, un single maintenant. Ça serait absolument pareil. Niagara et Je dois m'en aller. Si vous devez bouger, attention sur les routes. Vous avez en ce moment 79 km de bouchons cumulés. On fait un point sur votre radio. Ici, toutes les 15 minutes sur le trafic en temps réel. Sur la 12, dans le sens Paris-Province de Bois-d'Arcy vers Montigny, attention, il y a un accident, c'est à l'ouest, et cet accident avec une moto et une voiture impliquée du côté de Nogent-sur-Marne sur l'A86, sur trois voies, celle de gauche est fermée. 01 42 30 10 10, c'est le WhatsApp qui est mis à votre disposition si vous voyez quelque chose.

0: Lyon en 85. C'était produit par un ex Martin Circus, un nom qui parlera peut-être à certains d'entre vous, Martin Circus, qui comptait aussi un autre membre très connu, Gérard Blanc. Mais ça, c'est une autre histoire. Rendez-vous sur les routes, 78 km de bouchons cumulés sur les routes franciliennes avec votre radio ici numéro 1. Sur le trafic en Ile-de-France, vous avez plein de pannes, notamment dans l'ouest de Paris, à la hauteur de Saint-Cloud, entre Versailles et Saint-Cloud. Une panne donc sur la 13. Et puis évidemment, j'avais quelque chose à vous dire. Attention, c'est très important. Va falloir prendre des notes et noter le numéro de téléphone.
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2: L'info trafic en temps réel pour vous accompagner sur les routes de la région avec des fermetures en ce week-end, notamment sur la 15. Attention, sortie numéro 6, celle de Pierrelaye, qui est fermée de jour comme de nuit, tout comme la sortie numéro 1, celle de Sèvres, sur la RN 118 en direction de Paris. Il y a un gros chantier de modernisation de l'échangeur à hauteur de Sèvres. Sinon, la journée est classée verte par Bison Futé en Ile-de-France. Côté transport, attention, des travaux ce week-end sur la ligne B du RER, avec un trafic interrompu entre Gare du Nord et l'aéroport Charles de Gaulle. Et des bus de remplacement ont été mis en place. Et puis des travaux également ce week-end sur la ligne C. Notez que le trafic interrompu entre Juvisy et Saint-Martin-des-Tempes en direction de Dourdan également. Et notez que des bus, là encore, de remplacement ont été mis en place. Bon week-end avec votre radio locale ici par Île-de-France. Si vous êtes témoin de perturbations, envoyez-nous un message vocal via WhatsApp 01 42 30 10 10.
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0: 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Du culte, du beau, du magnifique Paul McCartney et Stevie Wonder.

0: les plus beaux duos sont là, comme vous, sur votre radio, ici.
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0: On a les mêmes goûts, on aime les belles choses, évidemment. On prend les mêmes et on recommence. On va garder Stevie Wonder, tiens, pour rejoindre les artistes les plus aimés, réunis par Lionel Richie, avec les premières voix qu'on reconnaît. On connaît la chanson par cœur de We Are The World. 21 stars, deux absents, Madonna et Prince, qui voulaient absolument jouer un solo de guitare, mais Lionel Richie l'attend toujours. Paul Simon, Kenny Rogers, James Ingram, Tina Turner, Billy Joel, Michael Jackson, Al Jarreau, Cyndi Lauper et Lionel Richie pour We Are The World.

0: comme toi en 88 avec Étienne Dalloz, alors qu'on allait voir L'Ours de Jean-Jacques Benex au cinéma et Le Grand Bleu de Luc Besson, et un CD qu'on achetait évidemment à l'époque pour nos vies martiennes du merveilleux Étienne Dalloz. Pour arriver jusqu'à 20h, on écoutera encore évidemment des tubes, mais j'espère que vous n'êtes pas trop coincés sur les routes et autoroutes franciliennes. On fait un point comme toutes les 15 minutes sur votre radio. Ici Paris, Île-de-France, 75 km de bouchons cumulés et toujours cette moto en panne dans l'ouest de Paris, signalée par Émilie qui était sur le chemin direction Saint-Cloud entre la 13 et la 86. Merci. 01 42 30 10 10. Elle nous laisse des messages. Vous pouvez le faire aussi. Cet accident vous ralentit du côté de Marne-la-Coquette et puis au nord d'est de la capitale entre Bagnolet et Noisy-le-Sec. Ça ralentit aussi sur la 3 jusqu'à Romainville.
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0: C'est à suivre la merveille Marvin Gaye. Mais aussi une chanson de Francis Cabrel pour arriver jusqu'à l'heure de Décibel avec Émilie Mazoyer.
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0: 100% années 80 avec Marvin Gaye, Sexual Healing sur votre radio. Ici Paris, Île-de-France, numéro 1 sur le trafic. Toutes les 15 minutes, on fait toujours un point pour vous si vous roulez ce samedi soir. Soyez d'abord prudent, attention à cet accident sur la N186 intérieure de Thiers, direction Rungis. Un véhicule léger impliqué et une moto impliquée avec un accident corporel arrivé doucement sur le secteur. Sur deux voies, la voie de gauche est fermée. Idem sur la ligne T1, c'est fermé. Là, on parle des transports en commun. Trafic interrompu entre Asnières et la gare de Saint-Denis. Dans un instant, vous avez rendez-vous avec Émilie Mazoyer et Décibel et Camélia Jordana qui fait sa propre playlist.
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0: Merci d'avoir choisi la musique ce soir. Il est 20h, bonne soirée. Salut Émilie. Et à 20h sur votre radio, ici c'est Décibel avec ce soir les chansons préférées de Camélia Jordana.
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0: Tu sais, Camélia Jordana est entrée dans nos vies et dans nos playlists en 2009 grâce à une émission de télé devenue culte, La Nouvelle Star. Un César, une victoire et quelques tubes plus tard, dont ce facile que vous entendez, disque de platine. Désormais décorée de l'ordre des arts et lettres au rang de chevalier, Camélia Jordana est en train de nous préparer un cinquième album qui va être régalade. Ce soir, dans Décibel, elle vous présente sa toute nouvelle chanson qui vient de sortir et puis celle des autres aussi, qu'elle aime avec passion.
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0: Salut à toutes et merci d'avoir choisi ICI pour passer votre samedi soir. Franchement, on est votre meilleur rencard. Franchement, je suis ravie que vous soyez là et je suis ravie aussi d'accueillir Camélia Jordana qui, vous connaissez le principe maintenant de l'émission du samedi, va venir partager avec vous les chansons qu'elle préfère. Elle les a choisies à la main et avec amour, rien que pour vous, pendant une heure. C'est Camélia Jordana, la boss de la musique sur votre radio ICI. Et puis comme on est de grands vénards, on va découvrir ensemble sa toute nouvelle chanson. Allez, on y court. Et bonsoir Camélia.
4: Bonsoir.
0: Bienvenue dans Décibel, Camélia Jordana.
4: Merci.
0: Une nouvelle chanson qui s'appelle On se quitte.

0: cette chanson qui vient de sortir et qui est dans la droite ligne de Que ma peau, hein, qu'on avait découvert déjà il y a quelques semaines. Ça sent bon, le cinquième album, là.
1: On s'approche. Oui, mais il y a encore du travail.
0: Je sais, la dernière fois, j'ai posé la question à Camilla. Alors, ce cinquième album, et je me souviens très bien, vous m'aviez répondu. Il sera prêt quand il sera prêt.
1: Ouais, vraiment.
0: Ce qui est une très bonne réponse. Mais donc là, voilà. En tout cas, on s'en éloigne pas. On chauffe.
1: On commence à chauffer tranquillement.
0: Alors, les nouvelles chansons, pour celles et ceux qui voudraient en entendre un petit peu plus, Camélia, vous organisez au Petit Bazar, qui est un endroit dans un très bel hôtel à Paris, dans le quartier du Marais, des concerts vraiment intimistes. Vous avez appelé cette série de concerts Marhaba, ça veut dire quoi ?
1: Marhaba, ça veut dire bienvenue en Darja et en arabe en général, ouais.
0: Ok. Donc il y a déjà eu 4 dates au mois d'avril, 4 dates à venir en mai, 24, 25, 26, 27 mai, et puis 28, 29, 30 juin et 1er juillet. Donc encore 8 concerts. Est-ce que c'est l'occasion du coup pour vous aussi de tester des choses sur ces nouvelles chansons, de voir comment réagit le public ?
1: Ouais, quelle est l'idée ? C'est extraordinaire. J'en profite pour dire qu'il y a 2 concerts par soir, un à 19h30 et à 21h en fonction des dispos de
0: J'adore.
1: Du public, donc c'est trop chouette. Et nous, en plus, on plane x2 avec notre équipe, donc c'est trop joyeux. Et bah oui, en fait, c'est hyper étrange parce que ça permet à la fois de faire découvrir les nouvelles chansons aux gens. En même temps, il y a quelque chose de très familial.
0: Ouais.
1: Parce que bah, c'est des toutes petites... c'est des rendez-vous, mais avec une toute petite jauge. C'est-à-dire qu'il y a 60 places.
0: Ouais.
1: Les gens sont assis par terre avec des coussins.
0: On est un peu dans votre salon.
1: C'est exactement ça.
0: Ouais.
1: J'ai rêvé d'un moment comme ça avec mes potes d'amour avec qui on a monté le spectacle et le live, et il y a quelque chose de très simple. On se voit tous, on rit. Moi, je pleure un peu parfois parce que je suis assez émue en tant que ma propre productrice, quoi, d'avoir réussi à, en partant de ce rêve.
0: Ouais.
1: De créer ce moment-là suspendu de proximité et de familiarité en musique avec les gens. On en a rêvé et on l'a rendu possible avec mes équipes chéries, donc c'est assez bouleversant.
0: Bon, Marhaba, les concerts intimistes de Camélia Jordana au Petit Bazar, fin mai, fin juin, 1er juillet. La billetterie est ouverte, mais vous l'avez compris, hein, ce qui est rare, et il faut aller le chercher vite parce que voilà, les billets partent très très vite. Bon, on va la découvrir en entier cette fois-ci, cette nouvelle chanson Camélia Jordana. On se quitte et puis ensuite on se quittera pas parce que les histoires d'amour peuvent finir bien quand elles se passent à la radio, et on écoutera ensemble tout un tas de chansons que vous avez choisies pour nous. Pour le moment, donc, On se quitte, c'est sorti cette semaine.

0: Quelle merveille, Camélia Jordana, nouvelle chanson, on se quitte. Oh, c'est génial. Alors, c'est pas un scoop ce que je vais dire. Il y a plein de gens qui l'ont dit avant moi. André Manoukian, un des premiers à l'avoir dit. Mais cette voix, Camélia Jordana, ce timbre.
1: Merci, Vivi.
0: Oh là là, mais ça fait un effet. Moi, ça me file des frissons à chaque fois que je vous entends chanter. C'est, et j'ai remarqué que dans la sélection là, des chansons que vous avez choisies pour nous pour ce soir, il y a que des gens avec des timbres de voix, des voix qu'on reconnaît, mais en un quart de seconde. Ouais. C'est ça qui vous touche le plus ?
2: Le plus, toujours.
0: La voix.
2: Tout le temps.
0: Ça vous le fait quand des gens parlent aussi ?
2: Ah oui.
0: Ah oui.
2: Ah ouais, j'adore ça. Depuis gamine, avec ma sœur, un de nos jeux préférés, c'était de trouver dans quelle série la voix qui doublait tel acteur, doublait machin. Enfin, c'est vraiment...
0: Ah ouais.
2: On a un rapport à ça qui est un peu poussé, quoi.
0: Et donc oui, une voix... peut-être imparfaite, mais unique. En tout cas, ça vous touchera plus que la perfection.
2: Il y a des artistes qui ont une technique extraordinaire, qui cartonnent, qui sont adulés et que j'admire énormément, mais qui me touchent pas du tout, parce que c'est parfait. Et du coup, j'ai pas l'impression d'entendre quelqu'un. Donc ça me touche moins.
0: Là, pour démarrer, pour le coup, c'est quelqu'un. Alors, c'est imparfait. Et on en parle à l'imparfait aussi, parce que malheureusement, elle nous a quittés. Mmh. Ça va faire 15 ans cette année. C'est Amy Winehouse. Mmh. Vous vous souvenez, Camélia, comment vous êtes tombée amoureuse de cette voix-là ?
2: Oui. Au début, quand elle est sortie, du haut de mes 14 ans, je me disais, mais c'est hyper facile ce qu'elle fait. Je sais pas pourquoi tout le monde. N'importe quoi. Vraiment très tranquille, quoi. 14 ans.
0: Très ado.
2: Droite dans ses bottes. Ouais, exactement. Très ado, quoi. Et puis, en fait, je me suis mise à chanter ses chansons et je me suis dit, mais quelle déesse, je l'aime trop. Je l'adore, quoi. C'est une icône, elle est extraordinaire.
0: Alors elle, un petit peu comme la chanson qu'on vient d'entendre, la vôtre, on se quitte, beaucoup de ruptures
2: trop
0: dans sa discographie, et notamment le fameux album Back to Black, qui était vraiment entièrement consacré à ça, à sa rupture avec Blake, qui était son mec, puis après qui est devenu son mari, puis qui a causé sa perte, enfin, vraiment c'est une histoire qui est terrible. Ouais. Est-ce que vous pensez maintenant, avec le recul, maintenant que vous n'êtes plus l'ado de 14 ans, qu'en fait, quand en amour, c'est vraiment terrible, c'est vraiment la merde, c'est là aussi qu'on peut sortir les meilleures chansons de soi?
2: Oh, non, pas que, heureusement.
0: Ouais.
2: Non, non, non, non, non, non, non, parce que quand ça se passe super bien, on peut aussi sortir des magnifiques chansons de soi. Hein.
0: Ouais. Bon, ça, c'est rassurant.
2: Enfin, après, oui, forcément, quand on va pas bien, on est très inspiré, ça, c'est sûr. Parce que quand on va pas bien, il faut sortir plein de choses, du coup. Donc, ça donne plein de chansons. Mais quand on va bien aussi, on est très inspiré.
0: Là, en tout cas, c'est une des chansons d'Amy Winehouse. Déjà, c'est une reprise. Oui. Et c'est une des chansons où on sent le plus de joie.
2: Ouais, exactement.
0: Donc, joli choix, la chanson s'appelle Valérie. Amy Winehouse, choisie pour vous par Camélia Jordana.

0: Winehouse et Valerie. Ça fait du bien de réécouter sa voix.
1: Ah, toujours.
0: Toujours avoir une Winehouse. Et puis la transmettre aussi aux générations suivantes. Mm-hmm. C'est important. Parlant de transmission, il y a une chanson qui arrive. Alors, je peux vous dire, les amis, que mon conseil d'éducation numéro 1, c'est d'écouter la chanson qui suit, grâce à Camélia Jordana. Avec vos enfants, filles ou garçons, les gens que vous aimez, vos petits-enfants, neveux, nièces, tout le monde doit écouter « Dieu est grande » de Youssoupha. Mmh. Youssoupha, c'est un rappeur. Vous avez des liens, Camélia, avec le rap, avec les rappeurs, pas forcément sur vos disques, mais en tout cas dans vos familles musicales, on va dire.
1: Bah, assez peu, en fait. Il y a
0: Fianso, par exemple, à qui je pense, avec qui vous avez tourné au cinéma.
1: Si, oui,
0: tous les deux musiciens et acteurs.
1: Oui, c'est vrai, complètement. Mais pas, franchement, à part Sofiane, j'ai pas beaucoup de rappeurs autour de moi, j'avoue.
0: C'est vrai.
1: Non, Sofiane, en plus, ce qui est complètement improbable, c'est qu'on entendait parler l'un de l'autre depuis des décennies, quoi. par plein de potes en commun, des collègues en commun, des camarades, des gens de l'industrie musicale, etc. Et qu'on a fini par se rencontrer via le cinéma. Donc, improbable. Mais c'est vrai que non, finalement, j'ai pas tant de rappeurs que ça autour de moi.
0: Et vous en écoutez du rap ?
1: J'en ai beaucoup écouté. J'en ai énormément écouté pendant ma vingtaine, ouais. Enfin, gamine aussi, j'écoutais énormément Skyrock. Gamine, vraiment au collège, mais je ne faisais que ça, j'aimais trop. Et j'ai arrêté. Et puis, je m'y suis remise. Vers 23 ans, je pense, j'ai commencé à écouter toute la clique de j'ai commencé à écouter du vieux hip-hop et puis après je me suis mise à écouter le rap de ces années-là, quoi, des années 2010, toute la dizaine là qui a renversé le rap en fait
0: et qui en a fait la musique numéro 1 en France. Hein.
1: Ouais, en France et puis aux États-Unis aussi beaucoup des gens comme Kendrick Lamar à l'époque qui faisait de la musique qui était aussi belle que celle qu'il fait aujourd'hui mais qui était moins populaire.
0: Bien sûr.
1: Et donc moins accessible, donc c'était les mecs qui mettaient tout le monde d'accord, tant les jazzmen que les aficionados de rap. Il y avait des gens comme Gucci Mane, il y avait tous les ASAP, il y avait toute cette clique là qui naissait comme ça, qui popait comme des petits pop-corn de joie, de beauté et qui essayait des nouvelles choses et qui ont quand même vraiment retourné le rap à cette époque, quoi. Puis il y avait toute la trap et tout ça.
0: Ouais, c'était beaucoup de choses.
1: Ouais, c'était dense cette époque là.
0: Et là, la chanson qui arrive, donc pour le coup, je trouve qu'elle transcende un peu les styles parce qu'alors oui, Youssoupha, le rappeur en question, bon bah c'est un rappeur
1: et un grand auteur.
0: Un grand auteur, un lyriciste, dirait-il. Et cette chanson, Dieu est grande. C'est une chanson qu'il adresse à sa fille, Imani, mais par extension à toutes les filles, toutes les femmes, et puis tous les gens aussi qui ont des femmes autour d'eux. Donc en gros, c'est une chanson pour tout le monde. Oui. Vous l'avez choisie pour la faire passer, la transmettre aussi.
1: En fait, j'ai découvert Youssoupha, en tout cas son immense talent. J'ai réalisé surtout que je ne le connaissais pas. On s'est croisé sur une émission de radio d'ailleurs, à la maison de la radio, et je crois que c'est cette chanson là qui est passée. Je disais, mais c'est sublimissime, c'est monstrueux, enfin je savais pas,
0: c'est
1: en fait
0: incroyable, cette chanson.
1: Et on a un peu on s'était croisé quelques fois mais sans jamais trop se rencontrer, et justement à cette émission on s'est dit, mais c'est complètement débile, pareil un peu comme avec Sofiane, quoi, qu'on soit jamais vraiment vu, enfin tellement raccord sur tellement de couches différentes, enfin un peu fou, quoi, de s'être jamais croisé. Moi, d'habitude, je suis toujours celle qui ouvre sa bouche sur ci, sur ça. Là, j'avais même pas besoin de parler, tout sortait de lui. Je sais, ah, c'est génial, c'est formidable.
0: C'est
1: il faut ramener Youssoupha tout le temps. En fait, il faut toujours avoir Youssoupha avec soi. Dans
0: c'est
1: la
0: lui
1: ville,
0: le vrai ministre promos. Des droits des femmes.
1: Ah ouais, c'est trop stylé, quoi. Mais pas que des femmes, en plus. Ouais. Enfin, vraiment, au taquet, quoi. J'étais là, genre, mais yes. Et donc, du coup, je me suis dit, bon, il serait temps de se réveiller, madame, et d'écouter enfin le travail de ce grand artiste. Et donc, j'ai écouté tout cet album. Et par chance, je l'ai recroisé derrière. Je crois que c'était après, si je vous dis pas de bêtises, je pense que c'était après le spectacle de Walidia.
0: Ouais.
1: Et on s'est croisés. Du coup, je suis allée le saluer à nouveau et lui dire à quel point j'avais adoré cet album, à quel point j'étais tellement heureuse de découvrir sa musique, parce que bah voilà, peut-être que ça aurait pas eu la même saveur pour moi plus jeune, et que en tout cas voilà, je me mets vraiment au rang des grands artistes français et des grands auteurs contemporains, et je trouve que cette chanson en est l'une des sublimes preuves, quoi.
0: L'album, c'est Amour suprême, et la chanson Dieu est grande, Youssoupha est dans Décibels.

0: voilà, que voulez-vous dire après ça? Bravo Youssoupha.
1: Ah ouais, et merci.
0: On se réjouit que cette chanson soit single d'or. Voilà, l'album de Youssoupha, Amour Suprême, ayant été snobé par les Victoires de la Musique, c'est complètement con.
1: Ah waouh.
0: Voilà. Ouais, il n'y avait aucune nomination pour lui, alors que Amour Suprême, c'était quand même un album de dingue.
1: Un bijou.
0: Et ben voilà, le public a raison et donne un disque d'or à Youssoupha, et c'est une bonne chose. Il sera en tournée sur les festivals d'été. À suivre dans Décibel, un petit tour au Brésil, un autre en Algérie, et puis aux États-Unis aussi, en Espagne. Oui, c'est bien, on voyage pas mal avec la playlist de Camélia Jordana. À tout de suite, les amis.
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1: Et vous passez votre samedi soir avec Camélia Jordana sur votre radio ici. D'habitude d'ailleurs, Camélia, vos samedis soirs, ça ressemble à ça? Écoutez plein de musique ou alors vous faites autre chose?
2: J'aimerais bien.
1: Ah ouais, c'est vrai.
2: J'aimerais bien, mais ça c'était il y a longtemps.
1: Ah là là, c'est fini maintenant. Mais vous avez quand même encore le goût de la musique, alors je mets d'énormes guillemets, mais comme un loisir, ou est-ce que vous êtes
2: toujours
1: tellement dedans? En plus là, vous êtes en train de bosser sur un nouvel album. C'est pas que le travail, la musique.
2: Non, j'écoute tout le temps de la musique. C'est la première chose que je fais en arrivant chez moi, c'est que je mets de la musique. J'allume la lumière et je mets de la musique.
1: Oh, ça me plaît.
2: Non, je mets tout le temps de la musique, j'aime trop ça, c'est trop important la musique.
1: Il y a Chico Buarque dans votre sélection pour nous ce soir, grand artiste brésilien. La musique brésilienne, c'est marrant parce que c'est par vague en France. Il y a des modes et puis après, il n'y en a plus du tout. Puis après, ça revient un peu. Comment c'est rentré dans votre vie?
2: Ah, c'est marrant, je ne me rends pas du tout compte du rapport du marché à la musique. C'est vrai, c'est intéressant. Celle-ci particulièrement, c'est vraiment celle qui m'a fait adorer la musique brésilienne.

0: Bon, quand même, Chico Buarque, immense, immense, immense musicien, ouais. D'une beauté effrayante.
1: Ah bah, quand on regarde la pochette de l'album, là, c'est son quatrième album, on est en 70, et ça fait mal aux yeux.
0: Ça fait mal, et même aujourd'hui. Oui. C'est-à-dire que le type a plus de 70 ans,
1: oui.
0: C'est une bombasse.
1: C'est vrai.
0: Il est, je sais pas, je comprends pas. En tout cas, en plus d'être une espèce de bombe d'humain, c'est un musicien absolument extraordinaire avec une voix d'or. Et cette chanson-là, je l'ai découverte quand j'avais 16-17 ans, je pense, avec toute la bande de Babi XL et toute la clique de mes mentors et amis, ouais. Chéris avec qui j'ai passé les premières années de ma vie d'artiste. Et qui m'ont fait découvrir, en fait, tous ces artistes qui aujourd'hui font partie de mon ADN. Et dans mon ADN, depuis mes 16-17 ans, grâce à cette fine équipe, il y a notamment cet album et cette chanson.
1: Ah, ça s'appelle Nao Falade et Maria. Pardon pour mon accent, n'oubliez pas que j'ai fait allemand LV2, donc je suis complètement désarmée face au portugais. Mais ça veut dire ne me parlez pas de Maria. Donc c'est encore une histoire d'amour qui a mal tourné, hein, cette chanson. Mais c'est une merveille. Et pour le coup, c'est de la musique brésilienne, mais qui n'est pas de la musique de festival et de carnaval de Rio.
0: Ah là, c'est pas la teuf, là.
1: C'est pas du tout la teuf.
0: C'est pas la teuf.
1: Mais c'est d'une beauté.
0: Les cordes et tout, c'est ouf.
1: Chico Buarque, choisi par Camélia Jordana, qui vous aime et qui vous soigne en ce samedi soir.

0: En écoutant cette chanson de Chico Buarque, Nao Fala de Maria, je vous regardais, Camélia Jordana, les yeux clos, les mains jointes, et il se passait vraiment un truc, non mais j'ai l'impression cosmique, ça vous fait un effet physique, la musique.
1: Mais ça me fait trop de bien.
0: Et alors, est-ce qu'une chanson que vous n'aimez pas ou une musique qui vous stresse, ça peut vous faire quitter un lieu?
1: Ah oui, ah ouais, c'est horrible. Ça. Ah ouais, ouais, c'est ouais. Terrible.
2: Vous pouvez pas faire abstraction de la musique.
1: Je suis incapable. Ça agit sur l'eau de mon corps instantanément et sur ma fréquence vibratoire.
2: Bon, bah là, on vibre bien ce soir dans deux semaines.
0: Ah ouais. Hein. Oh. C'était très très très très beau.
1: Et puis du coup, je comprends mieux mais mon délire avec les cordes là sur le prochain album.
0: Ah info. Noté prochain
1: non,
0: album.
1: Mais je comprends mieux en fait. Ça faisait longtemps que je l'avais pas écouté.
0: Ouais.
1: Et ben là, du coup, je comprends. En fait, il y avait ça dans les tuyaux.
0: C'est
1: dans
0: ça.
1: Les dossiers.
0: Dans l'ADN.
1: Dans l'ADN. Ça y est, j'ai capté.
0: Alors, il y a aussi forcément la langue arabe ou derija, qui est l'arabe algérien,
1: ouais.
0: Ça, dans vos chansons.
1: C'est le dialecte, en fait. Il y a la derija algérienne, la derija ouais. Marocaine, la derija tunisienne. Mais oui, en gros, c'est l'arabe dialectal qui est parlé. Les différents arabes dialectaux qui sont parlés, ouais.
0: Dans le Maghreb.
1: Ouais, exactement, ouais. Au Maghreb.
0: Et alors, donc il y en a dans vos chansons depuis quelques années. Parfois c'est juste une petite évocation, parfois c'est carrément des chansons bilingues, voire trilingues, parce que vous rajoutez aussi de l'espagnol. C'est ça d'avoir une triple culture, hein, comme vous. On va écouter tout à l'heure Que ma peau, c'est pour ça que je le dis. Mais avant, là on va écouter Waran Waran, c'est Raled. Et je pense que c'est le premier, pour le coup, à avoir fait des tubes en France, 100% en arabe.
1: C'est l'un des premiers qui a cartonné, ouais, hein. Ouais, c'était les années 90, le rail s'exporte, le rail algérien s'exporte, et pas qu'en France, il s'exporte dans le monde entier.
0: Ouais.
1: Et donc les chanteurs algériens, une poignée bénie, se retrouvent à s'exporter et à pouvoir voyager dans le monde entier, à pouvoir faire des concerts de rail. Et on a Khaled, en effet, qui est l'un des premiers, mais non, en fait, le premier, c'est vrai, avec Mamie, à peu près
0: oui,
1: en même temps, les deux premiers chanteurs algériens qui font vraiment du rail et qui viennent tout cartonner quoi, en France, et c'est trop chouette. Et puis, après ça, il y avait aussi un 2-3 Soleil qui avait cartonné
0: oui,
1: en
0: 98
1: avec Chef Khaled, l'immense Rachida, qui lui cartonnait dans le monde entier, non pas en tant que chanteur de rail, mais en tant que rockstar,
0: oui.
1: Et cartonnait en tant que chanteur de rail uniquement en France, et Faudel, et donc c'était un trio exceptionnel.
0: Un, deux, trois soleils, c'était quelque chose.
1: C'était
0: hein, un des meilleurs albums live de tous les temps. Mais donc pour revenir à Khaled, pourquoi cette chanson-là, c'est le même album que Aïcha, celui-là. Donc c'est vraiment un succès énorme, et voilà, des chansons en arabe qui passent à la radio toute la journée en France, mine de rien, c'est pas rien.
1: Ah bah,
0: on parlait de triple culture tout à l'heure.
1: C'est toute une époque, ouais.
0: Bah, ouais, non, mais ça doit faire plaisir quand même de se dire j'entends une partie de ma culture qui n'était pas dans les médias traditionnels et qui finalement y est. Il y a pas un côté fierté quand même?
1: Évidemment que si, et puis il y a surtout un côté représentation.
0: Oui.
1: C'est-à-dire que c'est aussi ça qui explique une partie de l'immense succès d'un 2-3 Soleil.
0: Oui.
1: C'est que pour la première fois, l'Algérie a un succès populaire médiatique en France. Et ça, historiquement, c'est hyper important. Et puis malheureusement, bon bah après 2001, et malheureusement en tellement de points.
0: Les attentats du 11 septembre, c'est une folie à quel point ça
1: a bousculé. Ça a aussi bousculé ça, en fait, la visibilité, la représentation et la représentativité de tous ceux qui étaient susceptibles d'être assimilés.
0: Mais alors, on rappelle que Ben Laden n'est pas algérien.
1: Voilà. Yes.
0: Non mais pour les gens qui se demandaient.
1: Ah là là, Emily Mazoyer, ma star, c'est pas moi qui l'ai dit, mes amis.
0: On a les infos, on a les dossiers, on a cherché, rien. Il a jamais mis les pieds à Oran, rien.
1: Ah yes, ah je suis trop contente d'être venue. Déjà, j'étais contente d'être venue là, mais alors là, franchement, Emily, merci. Ça fait beaucoup de bien.
0: Remettons l'église au milieu du village, Camélia Jordana.
1: On est d'accord.
0: C'est comme ça qu'on fait.
1: Il n'est pas algérien, aux dernières nouvelles, mais malheureusement, ouais. Les Algériens et toute culture s'approchant de près ou de loin à ce qui était assimilé comme arabe dans le cerveau occidental a été en fait mis sous le tapis. Et en effet, ça fait presque 15 ans maintenant qu'on n'entend plus d'Arabes, d'Algériens, de Marocains, de Tunisiens sur les ondes françaises. Donc là, ça commence à peine un petit peu à se réouvrir. Donc c'est trop joyeux, quoi.
0: Ça fait plaisir.
1: Il était temps, c'est chouette.
0: À lui, l'Algérien. Khaled, on l'écoute avec Waran. Waran, je prononce mal. Vas-y, Camélia.
1: Tu es vraiment très proche. Waran, qui veut dire Oran.

0: On était à Oran avec Khaled à l'instant et Camélia Jordana qui choisit notre musique ce soir. Je disais tout à l'heure qu'il y avait dans votre répertoire de plus en plus souvent des chansons bilingues, trilingues. C'est le cas de celle qu'on va écouter maintenant, Que ma peau, voilà, qui est l'avant-dernière sortie, hein, puisque la toute nouvelle, On se quitte, on l'a écoutée tout à l'heure.
1: Oui.
0: Que ma peau, ça fait partie des titres que vous jouez dans vos petits concerts intimistes au Petit Bazar. Il y en a déjà eu 4 et 8 sont à venir, enfin 8 dates avec 2 concerts par date. Les 24, 25, 26, 27 mai, les 28, 29, 30 juin et 1er juillet, c'est à Paris pour le moment au Petit Bazar. Donc cette chanson-là, comment réagissent les gens qui sont là sur Que ma peau?
1: C'est très étonnant pour moi parce qu'ils la connaissent vraiment, quoi. Donc c'est...
0: Elle est sortie, en plus il y avait un clip canon, donc oui, elle a beaucoup circulé.
1: Merci. Oui, mais ça fait drôle de voir que les chansons prennent vie, parce que quand on crée tout toute seule avec son équipe, je veux dire qu'il n'y a pas un autre label que soi et ses équipes derrière, c'est comme si ça ajoutait encore plus de distance et qu'en même temps ça rapprochait du public, parce qu'il y a un truc de l'ordre de l'artisanat, de la fabrication qui est... Mais du coup, ça représente tellement de travail qu'on dirait que c'est vraiment le bout de la chaîne, le moment où le public vraiment... Il y a encore plus d'étapes, en fait, entre le moment où on crée la chanson et le moment où le public la reçoit.
0: Ouais.
1: Et du coup, le fait qu'il y ait autant de nouvelles étapes, ça fait comme si ça rendait la rencontre de la musique et du public pas réelle jusqu'au moment où finalement on est sur scène. C'est difficile de le trouver concret, en fait, ce lien-là. Et là, le fait de voir les gens chanter la chanson, dans toutes les langues en plus... Enfin, c'est trop beau. C'est ce que j'avais déjà expérimenté sur Lost, mon troisième album, dans lequel je chantais déjà en français, en anglais et en delja. Et j'hallucinais de voir plein de gens, de plein d'âges, plein de couleurs, plein de têtes, plein de genres, plein de tout différents. Et de les voir chanter en français, en anglais et en delja des chansons qui passaient pas du tout à la radio, dont les clips ne passaient pas à la télé. Je me disais, mais c'est dingue. C'est un vrai soutien, quoi, un vrai lien, en fait, avec les gens. C'est trop beau.
0: Et ce lien continue et se renforce. Que ma peau, Camélia Jordana, est en décibels.

0: que ma peau, Camélia Jordana Mostard. Vivement cet album, hein. Je sais qu'on ne s'est pas mis de deadline, Camélia, sur la sortie du disque, mais je pense que le pays est prêt.
1: Voilà. Simplement.
0: Je passe le message.
1: Trop mignonne, merci Vili.
2: Non mais
1: sachez que vraiment je fais de mon mieux,
0: ouais.
1: Et j'y travaille ardemment.
0: Ouais.
1: Sincèrement.
0: Mais c'est pas rien d'être à tous les postes aussi, c'est vrai.
1: C'est voilà. Ça. Et puis il y a pas. J'ai la chance qu'il n'y ait en plus pas que la musique dans ma vie.
0: Cinéma.
1: Ouais. Il y a le cinéma en tant qu'actrice, en tant que réalisatrice. J'écris maintenant des films. Je m'amuse énormément. Et puis il y a un projet d'opéra contemporain. Enfin bon, il y a plein de choses magnifiques. Mais donc du coup, comme dirait très justement ma mère, on ne peut pas être au four et au moulin.
0: Elle a bien raison. Voilà. Jessie Reyes. Alors, ça, c'est une artiste que j'aime beaucoup, mais qui n'est pas encore suffisamment connue en France.
1: Ah ouais, c'est vrai, je ne me rends pas compte.
0: Non, elle ne fait pas
1: des
0: concerts. Oh. Elle fait des petits. Enfin, elle fait des concerts dans des petites salles qui sont archi pleines.
1: Elle joue où, genre, pour avoir une idée?
0: La dernière fois, c'était la salle Pleyel, à Paris.
1: Ah ouais, tiens, j'aurais pas dit en
0: effet. Au mois de septembre. Donc voilà, ça reste encore
1: génial.
0: Un peu confidentiel. Oh. Ben Sarah, qui ce soir est à la console pour l'émission, elle y était. Oh. Et elle confirme que oui, c'était génial, Camilla.
1: Oh, ben, ouais. Quelle chance. Très bon choix, Sarah, bravo.
0: C'était en septembre dernier. Mais moi, je me souviens avoir découvert Jessie Reyes et sa voix et son côté...
1: Baddy.
0: Ouais, badass. Ouais, de ouf. Elle était en duo avec Eminem sur une chanson qui s'appelait Coffin. C'était une chanson à elle et c'est Eminem qui venait sur sa chanson, voilà, en guest. Et c'était, les paroles, c'était « On s'aime tellement fort et on est tellement barré qu'il faudra un cercueil à deux places pour nous. »
1: Willy.
0: Wow ! Et je m'étais dit « Wow, la fille !» Et elle est incroyable. Et encore, je le disais sur votre voix, on le disait sur la voix d'Amy Winehouse, encore une voix, un timbre jamais entendu nulle part ailleurs. Jessie Reyes, qu'est-ce que ça vous fait, Camélia ? Voilà.
1: Alors, particulièrement cette chanson. J'adore Jessie Reyes, ses premières chansons quand elles sont sorties. Au début, j'ai eu du mal au début. Je me disais, oh là là, mais il y a beaucoup d'effets. Et en fait, au moment où j'ai vu des vidéos d'elle en train de chanter, j'ai vu comment elle chantait. J'étais en mode, ah oui, non, en fait, non, c'est pas des effets, c'est vraiment sa manière de chanter. C'est vraiment sa voix qui est comme ça.
0: Ouais.
1: Et donc, ça m'a fait prendre goût à sa manière de chanter. Et j'ai adoré, du coup j'ai tout écouté. Et Couldn't Be Me a été mon titre de l'été dernier. Mais vraiment, je l'ai saigné. Je pense que tous mes potes et toutes mes potes ont des vidéos de moi hurlant au volant cette chanson. Vraiment, j'hurle. Là, il n'y a plus de je suis chanteuse et tout, pas du tout.
0: Non.
1: J'hurle, je braille, comme on dit dans le sud. Vraiment, je braille Jessie Reyes. Et je crie même juste des énormes ah entre les phrases. Enfin, je suis tarée quoi, sur cette chanson, elle me rend folle, je l'aime trop. Et je trouve ça tellement important ce qu'elle dit, mon Dieu. C'est une femme libre qui choisit de le rester. Et c'est trop stylé.
0: Elle s'appelle Jessie Reyes. Je vous envie, si vous ne la connaissez pas encore, parce que vous allez la découvrir maintenant.

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1: Est-ce que, comme dans les chansons de Jessie Reyes, dans les vôtres, Cabellera Jordana, si on vous envoie un vocal un peu marquant, on peut se retrouver dans...
2: Ah oui.
1: Ah ouais, vous faites ça.
2: Ah, j'ai fait ça dans Lost. Ouais. La fin de mon album, c'était ma tante Fadila. Mmh. Ouais, ouais, ouais, ouais.
1: J'adore.
2: Ah ouais, ouais, moi aussi, j'adore ça. Je trouve ça tellement, tellement joli.
1: C'est... Ou alors on peut le faire de manière vengeuse. Prince l'avait fait avec un message que un patron de maison de disque lui avait laissé.
2: Ah yes.
1: Ça peut être drôle.
2: Smart.
1: C'est ça. Donc oui, faites attention quand vous envoyez des vocaux à Camila Jordana, les amis. Rosalía, il faut qu'on parle d'elle parce que c'est un phénomène. Voilà une femme espagnole qui chante principalement en espagnol. Et oui, aussi incroyable que ça puisse paraître, en fait, c'est quand elle a fait ses premiers succès, tout le monde disait « Ah, c'est fou ça, il y a des chanteurs en Espagne, ils ont du succès en chantant en espagnol. » C'est dingue. Hein, comme,
2: c'est magnifique.
1: Quand on ne chante pas en anglais, on est presque, au départ, condamné à ne pas faire carrière dans le monde. Et puis quand finalement ça se passe, tout le monde dit « Ah bah oui, c'est normal. » Rosalía, est-ce que vous l'avez vue sur scène ?
2: Évidemment.
1: Ah, alors, est-ce que c'est le phénomène qu'on décrit ?
2: Oui, oui, oui. Ah oui, oui, moi ça m'a resituée dans la vie.
1: Ah, carrément ?
2: Ah oui, oui. Genre comme son album, comme...
1: Ouais, expérience de vie, quoi.
2: Ah oui. Ah oui, oui, oui, oui. Oui,
1: mais,
2: oui.
1: Mais pourquoi, comment ?
2: Bah parce que tout est d'un niveau d'exigence, de qualité, de travail, d'émotion, de force, de proposition artistique. C'est-à-dire qu'on se retrouve avec une flamme qui chante du flamenco en faisant des pointes, telle une danseuse étoile professionnelle, pendant plus de 5 minutes, pendant qu'elle chante en coréen avec la voix de Rosalía.
1: Oui, c'est incroyable.
2: Avec une scéno surréaliste, et c'est sublime. Et c'est pas une scéno, y a pas de la pyrotechnie et compagnie, c'est très simple et c'est très beau. Et c'est bouleversant. Et donc c'est une grosse leçon, parce que c'est vraiment une artiste qui arrive à moi m'élever, quoi. Vraiment. Elle me donne vachement de force. En tant que femme et en tant qu'artiste, parce que du coup elle dit peu importe où on est, on peut toujours avoir de nouvelles envies, travailler encore plus fort, faire quelque chose de différent à chaque fois et faire mieux.
1: Et on sent que vous tendez vers ça aussi en ce moment.
2: En tout cas, ça m'inspire. Ouais. Je trouve ça très inspirant.
1: Et est-ce que vous réalisez que vous procurez ça aussi à des gens qui vous écoutent ? Vous parlez de force, vous parlez d'inspiration. Est-ce que... Alors, je ne sais pas si on y pense quand on est en train de fabriquer de la musique, mais par exemple, quand vous êtes sur scène, là, il y a ces concerts intimistes à Paris. Mais j'ai vu sur votre compte Instagram, parce que je vous suis évidemment assidûment, les concerts aussi en Algérie. On sent bien que les gens, ils sont en lien, mais complètement avec vous. Même au milieu d'une chanson, hein. Si ça réagit dans la salle, pas de problème, hein. Vous rebondissez et tout. Enfin, il se passe vraiment quelque chose.
2: Ah ben oui. Et c'est ça qui est rigolo.
1: Donc vous le sentez bien que ce lien et que cette force, elle est dans les deux sens. Hein.
2: Je m'en rends compte en effet sur scène pendant les concerts, parce que c'est vrai qu'il y a il y a un lien, comme on disait, qui est concret. Et donc tout de suite après les concerts, même pendant, mais particulièrement après, quand on échange avec les gens, en fait, c'est hyper beau et hyper touchant, les témoignages en effet que je reçois, et de voir, par exemple, là j'en profite pour embrasser une certaine Myriam que j'ai rencontrée, figurez-vous, au concert de Rosalía,
1: ouais,
2: qui m'a reconnue, qui était elle-même avec sa sœur à ce moment-là, et qui est venue me parler, qui m'a dit qui m'a fait un très beau témoignage quant à sa propre identité et ce que du coup je pouvais représenter dans le paysage médiatique, artistique, etc. Et le parallèle qu'elle pouvait faire justement avec Rosalia, même si attention, on est bien loin, mais et ça m'a assez bouleversée. Et ben en fait, cette Myriam a suivi parce que elle était trop mignonne, donc j'en ai profité pour lui dire bah du coup si ça te parle. Je sors, voilà, c'était juste avant la sortie de Que ma peau,
1: oui.
2: Et je lui ai dit, voilà, jette un œil, il y a un très beau clip qui arrive, on a travaillé dur, et puis justement, par rapport à ce qu'on raconte de nos identités et tout ça, c'est dans cette lignée-là, cet héritage, et ben, elle est venue me voir hier soir en concert.
1: Oh,
2: et elle, trop bien. Et elle m'a bouleversée parce qu'elle m'a dit, donc elle s'est rappelée à moi, et je me suis dit, ah putain, mais je me suis dit que pendant le concert, ton visage me disait quelque chose, mais j'arrivais plus à te situer. Et j'avais ma sœur à côté de moi en plus. Donc je lui ai dit, bah voilà, c'est mon tour de te présenter ma sœur. Et elle m'a dit, vraiment, je voulais dire merci parce que tu m'as donné la force de m'interroger et d'aller encore plus profondément sur les questions d'identité que je me posais déjà suite à notre conversation. J'ai digué ton travail, des podcasts, des trucs. Et du coup, ça m'a donné la force d'écrire un livre avec mon meilleur pote gay sur nos identités à tous les deux, et ça m'a bouleversée. Je me suis dit waouh, mais quel, enfin l'art quoi,
1: quelle vie hein.
2: Non mais quelle vie on mène. c'est nos métiers quoi, nos métiers dans la vie, c'est de faire du lien, et ça peut donner des moments comme ça en fait, c'est trop beau.
1: Merci Camélia Jordana, c'est la dernière chanson ce soir de l'émission. Yes. Nos quedamos solitos, pardon pour mon accent,
2: c'est ça, c'est exactement ça, nos quedamos solitos aussi.
1: Et à bientôt.
2: Merci infiniment, Émilie.
1: Merci, à bientôt. La suite.
2: Ouais, merci.

0: s'appelle Rosalía et elle fait partie de la sélection de ce soir de notre chère Camélia Jordana qui était l'invitée de Décibel. Alors n'oubliez pas donc la nouvelle chanson de Camélia qui est disponible, On se quitte, sortie il y a quelques jours, elle suit Que ma peau et elle annonce donc un nouvel album qui sera formidable et les concerts de Camélia Jordana à Paris au Petit Bazar. On l'attend évidemment partout en France l'année prochaine. Merci à l'équipe de Décibel. Il y avait ce soir Mathilde Mallet, Sarah Bécard, Elodie Bianca Maria et Franck Moilier. À demain.
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0: Et belle soirée à vous, à l'écoute d'ICI. Votre samedi continue en musique. 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
4: L'infotrafic en temps réel pour vous accompagner sur les routes de la région avec des fermetures en ce week-end, notamment sur l'A15. Attention, sortie numéro 6, celle de Pierrelaye qui est fermée de jour comme de nuit, tout comme la sortie numéro 1, celle de Sèvres, sur la RN118 en direction de Paris. Il y a un gros chantier de modernisation de l'échangeur à hauteur de Sèvres. Sinon, la journée est classée verte par Bison Futé en Île-de-France. Côté transport, attention, des travaux ce week-end sur la ligne B du RER avec un trafic interrompu entre Gare du Nord et l'aéroport Charles de Gaulle. Et des bus de remplacement ont été mis en place. Et puis des travaux également ce week-end sur la ligne C. Notez que le trafic est interrompu entre Juvisy et Saint-Martin-des-Tempes en direction de Dourdan également. Et notez que des bus, là encore, de remplacement ont été mis en place. Bon week-end avec votre radio locale ici par Île-de-France. Si vous êtes témoin de perturbations, envoyez-nous un message vocal via WhatsApp 01 42 30 10 10.
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0: Alexandrie, Alexandra, l'histoire d'un retour aux sources pour Claude François.
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0: Clo-Clo, né à Alexandrie en Égypte, voulait parler de ses racines. Le parolier Étienne Rodagil trouve le titre Alexandrie, Alexandra. Pour capter l'ambiance du pays natal, des instruments orientaux sont ajoutés aux arrangements disco. Une chanson très inspirée par le groupe Odyssey et leur titre Going Back to My Roots. C'est ce mélange entre la nostalgie orientale et le rythme disco américain qui a fait du titre une machine à danser. Alexandrie, Alexandra, l'un des plus grands succès de Clo-Clo, et hélas, l'un de ses derniers.

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4: L'infotrafic en temps réel pour vous accompagner sur les routes de la région avec des fermetures en ce week-end, notamment sur l'A15. Attention, sortie numéro 6, celle de Pierrelaye qui est fermée de jour comme de nuit, tout comme la sortie numéro 1, celle de Sèvres, sur la RN118 en direction de Paris. Il y a un gros chantier de modernisation de l'échangeur à hauteur de Sèvres. Sinon, la journée est classée verte par Bison Futé en Île-de-France. Côté transport, attention, des travaux ce week-end sur la ligne B du RER avec un trafic interrompu entre Gare du Nord et l'aéroport Charles de Gaulle. Et des bus de remplacement ont été mis en place. Et puis des travaux également ce week-end sur la ligne C. Notez que le trafic est interrompu entre Juvisy et Saint-Martin-des-Tempes en direction de Dourdan également. Et notez que des bus, là encore, de remplacement ont été mis en place. Bon week-end avec votre radio locale ici par Île-de-France. Si vous êtes témoin de perturbations, envoyez-nous un message vocal via WhatsApp 01 42 30 10 10.
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0: Au début des années 90, Alain Bachung relance sa carrière grâce à un séjour aux États-Unis.
1: Les secrets de vos chansons préférées, Johan Guérin.
0: En 91, l'artiste est au bord du gouffre, page blanche, doute total. Pour se sauver, il décide de s'offrir un pèlerinage à Memphis, dans le Tennessee. Bachung s'installe dans le temple absolu, le mythique Sun Studio, la même où Elvis Presley a inventé le rock'n'roll. Pour enregistrer Osez Joséphine, il donne une consigne à ses musiciens américains. Jouez-moi ça comme si vous étiez dans une fête foraine qui déraille.

0: Ce titre va non seulement devenir un tube monumental, mais surtout sauver la carrière d'Alain Bachung.
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3: L'infotrafic en temps réel pour vous accompagner sur les routes de la région avec des fermetures en ce week-end, notamment sur la 15. Attention, sortie numéro 6, celle de Pierrelaye qui est fermée de jour comme de nuit, tout comme la sortie numéro 1, celle de Sèvres, sur la RN118 en direction de Paris. Il y a un gros chantier de modernisation de l'échangeur à hauteur de Sèvres. Sinon, la journée est classée verte par Bison Futé en Ile-de-France. Côté transport, attention, des travaux ce week-end sur la ligne B du RER avec un trafic interrompu entre Gare du Nord et l'aéroport Charles de Gaulle. Et des bus de remplacement ont été mis en place. Et puis, des travaux également ce week-end sur la ligne C. Notez que le trafic est interrompu entre Juvisy et Saint-Martin-des-Tempes en direction de Dourdan également. Et notez que des bus, là encore, de remplacement ont été mis en place. Bon week-end avec votre radio locale ici par Île-de-France. Si vous êtes témoin de perturbations, envoyez-nous un message vocal via WhatsApp 01 42 30 10 10.
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1: L'infotrafic en temps réel pour vous accompagner sur les routes de la région avec des fermetures en ce week-end, notamment sur l'A15. Attention, sortie numéro 6, celle de Pierrelaye qui est fermée de jour comme de nuit, tout comme la sortie numéro 1, celle de Sèvres, sur la RN118 en direction de Paris. Un gros chantier de modernisation de l'échangeur à hauteur de Sèvres. Sinon, la journée est classée verte par Bison Futé en Ile-de-France. Côté transport, attention, des travaux ce week-end sur la ligne B du RER avec un trafic interrompu entre Gare du Nord et l'aéroport Charles de Gaulle. Et des bus de remplacement ont été mis en place et puis des travaux également ce week-end sur la ligne C. Notez que le trafic est interrompu entre Juvisy et Saint-Martin-des-Tempes en direction de Dourdan également. Et notez que des bus là encore de remplacement ont été mis en place. Bon week-end avec votre radio locale ici par Île-de-France. Si vous êtes témoin de perturbations, envoyez-nous un message vocal via WhatsApp 01 42 30 10 10.
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1: L'infotrafic en temps réel pour vous accompagner sur les routes de la région avec des fermetures en ce week-end, notamment sur l'A15. Attention, sortie numéro 6, celle de Pierrelaye qui est fermée de jour comme de nuit, tout comme la sortie numéro 1, celle de Sèvres, sur la RN118 en direction de Paris. Il y a un gros chantier de modernisation de l'échangeur à hauteur de Sèvres. Sinon, la journée est classée verte par Bison Futé en Ile-de-France. Côté transport, attention, des travaux ce week-end sur la ligne B du RER avec un trafic interrompu entre Gare du Nord et l'aéroport Charles de Gaulle. Et des bus de remplacement ont été mis en place et puis des travaux également ce week-end sur la ligne C. Notez que le trafic est interrompu entre Juvisy et Saint-Martin-des-Tempes en direction de Dourdan également. Et notez que des bus là encore de remplacement ont été mis en place. Bon week-end avec votre radio locale ici par Île-de-France. Si vous êtes témoin de perturbations, envoyez-nous un message vocal via WhatsApp 01 42 30 10 10.
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3: Donc Laura a un point, Mathieu a trois points, je le rappelle. Alors, on a trouvé notre petite sorcière bien-aimée de la semaine. Ah, Laura. Il paraît que tu es une maniaque comme c'est pas permis.
4: Ouais, un petit peu.
3: Je lis qu'on passe l'aspirateur et tous les matins à 7h dès que Mathieu part au travail.
5: C'est tôt.
4: C'est ça, je le mets dehors presque pour faire mon ménage et puis comme ça je suis tranquille et oui, je fais le ménage dès 7h, oui.
3: Oh, mais pourquoi tu t'imposes ça? J'aimerais comprendre. Pourquoi?
4: Comme ça je pars l'esprit tranquille au boulot et je reviens le soir, c'est plus à faire.
3: Tu utilises quoi comme produit? Qu'est-ce que ça sent chez toi? Le citron, la lavande, qu'est-ce que c'est?
4: Ce que je trouve, je n'ai pas de goût préféré pour le ménage.
3: Pardon, excuse-moi.
4: Je prends, je change.
6: C'est passionnant tout ça.
3: Moi j'adore.
6: Toutes ces petites pluches comme ça qui remontent dans l'aspirateur.
3: Moi j'adore. C'est-à-dire que moi c'est tellement pas moi que j'ai envie de mourir. Alors, écoute bien la question à choix multiples. On va parler de Michael Jackson.